0: il a fallu créer une charte, quelque chose qui allait unifier toutes ces façades, qui fasse que on les reconnaisse d'un premier abord. Ce grand sourire qui est apposé au nom, à 50 ou 60 mètres du magasin, il fallait qu'on reconnaisse et le magasin et les services qu'on allait y trouver. C'est toujours un processus un peu long.
1: Franchement, vous êtes comment dans le travail, vous ? Exigeant, forcément ?
0: Oui, c'est une maladie, parce que effectivement, on a du mal à se contenter de ce qu'on fait. On va toujours chercher au-delà et plus loin. Oui.
1: Sur Résine Le Bousca, vous avez imaginé tout le mobilier urbain.
0: Des chaises longues, des tabourets, des choses de différentes natures pour équiper l'espace public.
1: Alors, il paraît qu'un matin, vous êtes retrouvé sous le trottoir en train de discuter, de faire connaissance avec Jean-Luc Joie, qui est quand même très connu.
0: Un bordelais pur souche. Bah, ça s'est fait effectivement dans le quartier où j'habitais, et je voyais ce grand bonhomme là faire des choses extraordinaires avec ses gros doigts. Il m'en voudra pas. Et il m'a accueilli très gentiment, et puis on a fait connaissance, on a lié une très belle amitié qui dure encore aujourd'hui. On se voit régulièrement pour refaire le monde.
1: Et dans le quartier où nous sommes aujourd'hui, le quartier du Grand Parc, qu'est-ce qui vous plaît aussi ? C'est un quartier en pleine mutation, qui a beaucoup changé ces 10 dernières années.
0: Enfin, c'est très hétéroclite comme quartier. Il y a toutes sortes de populations. Il y a une mixité qui me plaît beaucoup. Je m'y suis installé. Maintenant, j'ai ma maison aussi dans ce quartier. Je vais faire mon marché au Grand Parc. Je vais faire mes petites courses de proximité dans le quartier. Voilà, j'aime atteindre les quais. J'aime faire mon petit footing sur les quais de temps en temps. Voilà, c'est des coins que j'affectionne particulièrement.
1: Allez, on va vous écouter un petit peu sur une anecdote, quelque chose qui vous vient en mémoire, qui représente votre vie finalement.
0: On a été les premiers à fabriquer des espaces de travail un peu atypiques chez Thalès. On a installé un jour un canapé de nous-mêmes chez Ikea. On a installé un canapé Ikea chez Thalès. Et c'était peu avant que le directeur de Thalès reçoive le nouveau directeur de Rockopter, d'Airbus Hélicoptère. Et la discussion s'est terminée dans le canapé, qui avait tant fait parler de lui en interne, etc. On ne travaille pas dans un canapé. Ben finalement, il a fait l'unanimité. Le directeur de chez Thalès est sorti en disant « Vous m'en mettrez dans tous les locaux », parce qu'en fait j'ai eu la meilleure discussion possible avec le directeur de chez Rockopter, et cette discussion n'aurait pas pu avoir lieu ailleurs que dans un canapé, et certainement pas dans une salle de réunion.
1: Thomas Félix est donc designer dans le quartier du Grand Parc à Bordeaux. S'il a grandi dans le Béarn, Bordeaux est devenu sa ville de cœur.
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3: Direction le sud, Mayenne, Biernay, les villages, où je vous emmène au Mixelli. C'est un restaurant qui propose un menu ouvrier le midi. Et c'est le gérant qui m'accueille avec un carnet à la main.
4: Eh oui, bonjour à tous. Le petit carnet pour prendre les petites commandes pour ce midi.
3: Alors, qu'est-ce que vous notez sur ce carnet ?
4: Alors, comme il y a deux choix pour ce midi, poisson ou viande, donc on fait des petits bons, comme ça se passe très très bien, quoi.
3: Donc vous, c'est Mickaël, et si ça s'appelle le Mixelli, c'est parce qu'il y a une deuxième personne, évidemment, dans l'aventure.
4: Voilà, ma femme Céline, donc Mick et Céline, Mixelli.
3: Alors, on va s'avancer dans la salle. Vous avez une petite place pour moi, pour
4: ouais,
3: ce midi, évidemment.
4: Pas de problème, on va vous trouver ça, il n'y a pas de souci.
3: Alors, je vois qu'il y a des tables qui sont dressées.
4: Voilà.
3: Et puis alors, attendez, je vois une collection de véhicules miniatures également. Alors ça, c'est une passion qui vient de
4: moi. Ouais, alors ça, c'est une grosse, grosse passion depuis tout petit, puis très mordu des années 50-60. Donc, comme on est toujours au boulot quasiment, la déco est là, quoi. Donc, on adore aller travailler et on vit dans son quotidien, quoi.
3: Vous en faites profiter tout le monde, en fait. Il y en a combien, là, de véhicules ? C'est impressionnant.
4: Ouais, là, les petites, à une dizaine près, il y en a 600, quoi.
3: 600 petits véhicules. Ouais. On a aussi des plaques émaillées. Voilà. Franchement, il y a de la déco partout, en fait.
4: Ouais, là, on tripe à fond dans les années 50 et les gens aiment beaucoup parce qu'ils s'attendent pas à voir ça du tout ici. Donc, ça rappelle beaucoup de souvenirs à quelques personnes quand ils disent « Oh, j'avais ce meuble-là, oh, ça, j'ai connu ça. » J'ai des pompes à essence, j'ai une vieille glacière Coca-Cola, quelques frigos. Tout est un peu typé 50-60, en fait.
3: Où est-ce que je vais m'installer, moi, pour ce midi, Mickaël ?
4: Eh ben, je vais vous laisser vous installer au pire au soleil, comme ça, vous allez être super bien.
3: Voilà, il y a une table de 5, ça veut dire qu'il y a peut-être d'autres personnes qui vont me rejoindre, c'est ça ?
4: Ouais, il y a d'autres personnes qui vont pas tarder à arriver, ouais.
3: À ma table, il y a 3 collègues qui bossent sur un chantier dans une commune voisine et j'en rencontre aussi à mes côtés Laurent. Bon, j'ai l'impression que vous vous régalez, c'est le cas ?
5: Ah oui, très bien. Moi, j'ai mes habitudes de venir ici assez rapide et puis bon, quoi.
3: Alors, vous venez d'où pour venir ici régulièrement ?
5: Je fais secteur sud Mayenne. Quand je suis à proximité de Biernay, je viens manger là, quoi.
3: Ouais, donc vous avez un métier où vous êtes en déplacement, c'est ça ?
5: Oui, contrôleur machine à traire. Donc je vais de ferme en ferme et puis les restaurants, ça court pas les rues, alors donc je vais là où on mange bien quand même.
3: puis le Poitrou, il est sympa, on peut le dire quand même.
5: Oui, il est sympa.
3: Je crois qu'il est derrière nous.
5: Ah bon?
3: Ah non, finalement, il est pas là, on peut dire qu'il est méchant.
5: Ah non, ça va.
3: Oh, Mickaël, en plus, il est super sympa, c'est lui qui assure le service. Alors, au menu, il y a entrée à volonté au buffet. Pour le plat, j'avais pris du jambon grillé accompagné d'un riz préparé avec de petits légumes, crème brûlée en dessert. J'ai super bien mangé et c'est ce que je dis à Mickaël quand je le retrouve au comptoir.
4: Bon, bah, j'espère, super, c'est principal.
3: Et dites-moi, j'ai remarqué, vous avez une énergie incroyable quand vous faites le service. Comment vous expliquez ça?
4: Eh ben, il faut avoir la patate si c'est pour avoir les deux mêmes pieds dans les mêmes chaussures, je vois pas l'intérêt, quoi.
3: Bon, faut peut-être que je passe payer quand même.
4: Ça,
3: c'est là-bas. Ben oui, ce serait pas mal, hein. Alors, dites-moi combien je vous dois.
4: Alors, 15,50, s'il vous plaît, monsieur. Et voilà, monsieur.
3: Merci beaucoup, Mick.
4: Eh ben, merci à vous, au plaisir, à bientôt.
3: C'était un plaisir de vous avoir à mon Mick.
4: Super, merci beaucoup.
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1: Dans Toujours à la page, je vous emmène dans une forêt extraordinaire. Extraordinaire et inquiétante à la fois. Celle de Chimère tropicale, dernier livre de Corinne Morel d'Arleux, paru chez Dalva. Femme politique repentie, écologiste convaincue, Corinne Morel d'Arleux a d'abord écrit des essais pour transmettre ses convictions, mais depuis quelques années, c'est aussi à travers le roman que cette drômoise a choisi d'exprimer sa fascination pour la nature. Et c'est en Inde du Sud, lors d'une résidence d'écriture, que l'autrice a imaginé cette histoire, l'histoire d'Ariane, infirmière en psychiatrie qui n'a jamais quitté ses montagnes, mais rêve de jungle. Alors le jour où un double accident d'avion improbable se produit dans une forêt tropicale éloignée, Ariane trouve l'occasion de rejoindre cet univers fantasmé. Un univers de moiteurs, de crocs, de mystères, de magie, où elle croisera un homme jaguar, des chamans, des morts inaccomplis et l'inquiétant Cadillac qui la poursuit comme une ombre. Vous l'aurez compris, la place de l'imaginaire dans le livre de Corinne Morel d'Arleux est centrale. Alors je lui ai demandé quelle était pour elle la place de l'imaginaire, son importance dans la vie.
2: Ouais, j'ai l'impression que c'est un sujet d'une actualité brûlante, cette question de la place de l'imaginaire. D'abord parce que j'ai l'impression qu'on est nombreuses et nombreux à avoir de plus en plus besoin de se réfugier dans l'imaginaire pour de temps en temps échapper au réel qui semble de plus en plus dystopique et difficile à affronter. Et ensuite, parce que l'imaginaire, c'est aussi ce qui nous permet éventuellement d'imaginer autre chose. Comment le monde pourrait être de manière différente, de cultiver une forme d'empathie aussi, de pouvoir se mettre à la place de l'autre, d'envisager qu'il puisse y avoir des réalités multiples et pas une seule manière d'aborder la vie, d'aborder les événements, les faits. Toute ma question, moi, c'est de savoir comment on nourrit nos imaginaires, qu'est-ce que ça nous permet de produire qui n'est pas encore là, qu'est-ce que ça peut faire advenir dans nos vies.
1: Alors dans ce que vous nous racontez, il y a de l'extraordinaire, il y a du magique, il y a cette jungle qui est presque hantée.
2: Oui, cette forêt tropicale, elle est à l'image de la symbolique de la forêt qui est à la fois dans l'imaginaire collectif, un endroit, un milieu qui attire et en même temps qui a souvent provoqué aussi la peur, la crainte, parce que c'est un lieu mystérieux, étrange, sombre. Parce que finalement, je trouve que c'est beaucoup à l'image de notre époque, de nos vies, d'apprendre à cheminer sur cette ligne de crête entre émerveillement et inquiétude. Et donc, c'est finalement assez logique que ça se soit retrouvé dans mon écriture et dans l'histoire de Chimère tropicale.
1: Chimère tropicale, c'est un objet littéraire étrange, un roman organique qui nous enlace, nous emporte, sans laisser voir ce qui relève de la réalité ou de l'illusion. C'est sûrement pour cela qu'il est présélectionné pour le prix Ouest France Étonnant Voyageur, verdict attendu le 24 mai 2026. En attendant, à vous de vous plonger dans ces chimères tropicales parues chez Dalva.
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3: La recette des petits bonheurs, elle est on ne peut plus simple. Il faut un micro ici, le plus discret possible, à la main. Et il suffit de faire des rencontres, sans rendez-vous, sans se présenter, et le tout en quête de bonheur. En voici donc un petit bonheur que je vous ai trouvé à Aurel, un petit village de Maurienne. On est donc en Savoie. Et pour ceux qui croyaient que l'Arche de Noé pouvait se trouver au bord de la mer, eh ben non, c'est à Aurel.
4: Et ouais, comme quoi. Et ouais. Vous vous rendez compte? C'est incroyable, hein.
3: Alors c'est quoi cette Arche de Noé?
4: C'est mon écurie avec quelques brebis, quelques chèvres, un poney et voilà.
3: Bon, en même temps, je la croise, elle passe avec son petit déjeuner à la main. Crème de cassis et martini blanc. Ouais. Quelle santé.
4: Ouais. Ça, c'est pour les jours à venir. C'est pas pour tout de suite. C'est quand il y a quelques amis qui passent, je les invite à boire un petit coup quand même.
3: En cette saison, Aurel, ça voit le soleil encore un peu?
4: Ici, au chef-lieu, non, on l'a pas pendant 2 mois.
3: J'ai l'impression que ça dégèle pas souvent, là, oui.
4: Mais les deux hameaux, vous avez Bonvillard et Orlette, oui, ils l'ont toute l'année.
3: Oui, mais pas vous. Donc il faut le bar bien rempli.
4: Il faut boire avec modération.
3: Alors oui, alors pourquoi l'Arche de Noé?
4: Non, c'est parce que quand il y a un souci, l'animal, il arrive ici, quoi. Les chats, et voilà, donc un peu de tout et...
3: Voilà, en même temps, effectivement.

0: Effectivement, là, j'ai un chien sous les yeux, il y a un chat pas loin.
1: Oui, puis j'en ai quelques-uns aussi dans la grange. Donc, moi, je les accueille, puis je leur donne manger, et puis je leur fais pas du mal, quoi.
0: Ouais, ils sentent que c'est un refuge.
1: Oui, puis voilà, quand il y a un souci, les animaux, ils arrivent ici, quoi. Voilà, c'est un fluide. En fait, j'ai pas besoin de flécher, ils viennent tout seuls.
0: Et là, ce chien qui est là, c'est à vous aussi?
1: Oui, c'est le mien. Je l'attache à la barrière, comme ça, il me voit. Il est trop gentil, mais il est fugueur. Et...
0: Ah, comment, j'avais pas vu. Là, il vient de bâiller. Comment ça s'appelle, ces chiens qui ont la langue bleue?
1: Eurasier. C'est un chien de race, de pure race.
0: Il a l'air impressionnant, quand même.
1: Oui, il impressionne, mais voilà, c'est tout.
0: J'avais vu, en passant, là, avant de vous rencontrer, il y a un biberon, il y a des restes de lait. C'est-à-dire qu'il y en a quelques-uns qui ont besoin d'être maternés.
1: Oui, oui, la maman n'a pas assez de lait, donc je lui redonne le biberon.
0: Des chats?
1: Non, c'est des agneaux.
0: Oui, parce qu'à l'origine, c'est vraiment une bergerie.
1: Oui, oui, bah, attendez, je vais vous la faire voir. C'est...
0: Oh, bah, ils sont bien, là.
1: Là, c'est... C'est deux petites agnelles que je donne le biberon là-bas. Puis celle-là, elle est déjà un peu grande.
0: Il y a plein de races différentes, là, j'ai l'impression, non?
1: Oui, il y a plein de races différentes, ouais.
0: Je peux vous demander votre prénom?
1: Je m'appelle Noël.
0: J'ai croisé donc la mère Noël à côté de l'arche de Noé, c'est pas mal. C'est quoi le dernier petit bonheur de Noël?
1: Oh, je sais pas. Bah, c'est d'avoir une vie simple et voilà, de soigner mes animaux et une vie toute simple.
0: Et d'être aimé des animaux, si ça se trouve.
1: Oui, aussi. Ils vous les rendent, de toute façon, si vous êtes gentil avec eux. Ils sont gentils avec vous et ils vous aiment bien. Ils sont très reconnaissants, les animaux.
0: Plus que les hommes?
1: Oui.
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3: Aujourd'hui, j'ai testé le musée de bonbons Haribo à Uzès. Je vous emmène dans un lieu où le sourire avant même d'avoir commencé la visite. Une sortie gourmande, colorée, joyeuse. Un ami aventurier de Koh-Lanta est venu me rendre visite et on s'est dit, bon, après la survie, les épreuves, la faim, les îles désertes, et si on testait un endroit un peu plus doux et surtout beaucoup plus gourmand? Dès l'arrivée au musée, on est happé par les couleurs, des bonbons géants, des vitrines pleines de formes et de couleurs, une ambiance ultra joyeuse. Et cette odeur sucrée dans l'air, juste incroyable, impossible de pas retomber en enfance. La visite est vraiment ludique et interactive. On avance de salle en salle, on découvre l'histoire Haribo, les premières fabriques, les anciennes machines, les affiches publicitaires vintage.
4: Un bonbon Haribo.
3: Et ça, c'est juste magique. Et là, un moment plus drôle, mon ami, habitué à compter les grains de riz sur l'île déserte, s'amuse à reconnaître les bonbons, les yeux fermés, juste à l'odeur. On touche, on observe, on compare. Chacun défend son bonbon préféré comme un vrai débat sérieux, ou presque. Et puis, on arrive sur le moment préféré de tout le monde. Bien évidemment, la dégustation. Les fraises Tagada, Dragibus, Ourson, Chamallow, Réglisse, les yeux brillent, le sourire s'installe. On goûte, on commente, on rigole et on se replonge dans les souvenirs d'enfance. Ce que j'ai adoré, c'est cette ambiance simple, joyeuse, sans pression.
5: Je vous ai apporté des bonbons.
3: On ressort détendu, plein de bonheur, une bonne humeur, avec la sensation d'avoir fait une vraie pause, avec beaucoup de nostalgie, des bonbons qui nous ont accompagnés depuis plein d'années. Ce n'est pas juste un musée classique, c'est une expérience vivante, pleine de couleurs, de bonne humeur, et ça fait clairement du bien au moral. Le musée de bonbons Haribo se trouve à Uzès, dans le Gard, à environ 30 minutes de Nîmes. Il est ouvert presque toute l'année, du mardi au dimanche. L'entrée est aux alentours de 12 euros pour les adultes et un tarif réduit pour les enfants. C'est une sortie parfaite en famille, entre amis, ou même pour des aventuriers en reconversion gourmande. J'ai testé, j'ai adoré le musée de bonbons Haribo. C'était Béatrice et on se dit à très vite pour une nouvelle chronique pleine de joie, de découverte et de bonne humeur.
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1: Son titre, Les Cadors, c'est l'histoire d'un homme qui se croit être l'un des fils de Kadhafi. Il part dans le désert du Sahel, dans l'espoir de retrouver le trésor de l'ancien dictateur libyen. Jérémy Ferrari, lui, est né en 1985 à Villesmeuse. Son nom de famille, c'est Larzière. Il grandit à Charleville, ses parents sont commerçants, c'est un passionné de théâtre depuis son adolescence. Dès 15 ans, il pousse les portes du théâtre de Charleville pour apprendre le métier. À 16 ans, il se choisit comme nom de scène Ferrari. Il se produit dans des bals et des maisons de retraite des Ardennes. Il met en scène ses premiers one-man shows et suit aussi des cours de théâtre à Paris, au célèbre cours Florent. Jérémy se distingue des autres humoristes car il aborde des sujets graves de manière cynique et souvent décalée. Il navigue entre provocation et réflexion. Dès octobre 2010, ses apparitions dans l'émission On ne demande qu'à en rire sur France 2, animé par Laurent Ruquier, ne passe pas inaperçu.
2: Jérémy Ferrari.
1: Jérémy fait vite partie des invités réguliers, comme Olivier de Benoît, l'humoriste rémois. Vent de pièces à Beyrouth confirme son talent de comédien engagé. Il traite de la guerre et des conflits géopolitiques.
3: Alors, Action contre la faim, ils ont un petit peu d'argent de côté. Ils ont 40 millions d'euros de côté. Et ils t'expliquent pourquoi dans leur bilan comptable, c'est un cas de coup dur.
4: Mais quel coup dur ?
3: C'est parce qu'il y a des gens qui meurent de faim qu'il y a Action contre la faim.
4: Donc le coup dur, ça serait qu'ils aient plus faim alors.
1: En 2017, il frappe encore plus fort avec Anesthésie Générale. Ce spectacle est une véritable critique de notre société et de ses dérives. Politique, économie, santé, tout y passe. Il se raconte aussi dans un livre où il dévoile ses addictions, dont l'alcool. C'est un artiste attachant et à part dans l'humour français. Il aime revenir dans son Ardenne natale. Il n'oublie pas ses racines. Jérémy Ferrari, c'est l'un des trésors de Champagne Ardenne.
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5: Bonjour Médéric Esquisserus.
6: Bonjour Philippe, bonjour à tous.
5: Notre linguiste marseillais. Vous m'inquiétez, Médé, vous avez un drôle de regard inquisiteur ce matin. Là.
6: Inquisiteur ?
5: Ouais, un petit peu, oui.
6: Mais confesseur peut-être.
5: Ah.
6: Je vais commencer par une question. Mmh. Êtes-vous capable de résister à la tentation ? Attendez. Est-ce que vous êtes capable de résister à, je sais pas moi, un bon aioli provençal?
5: Ah, c'est difficile.
6: L'aioli complet, hein.
5: Oui.
6: Avec tous les légumes, la morue et gras d'ail dans la sauce. Ah. Moi non, j'avoue. Est-ce que vous êtes capable de résister à une daube qui a mijoté pendant des heures et qui embaume la maison?
5: Ah, c'est compliqué.
6: À un morceau de gâteau des rois aux fruits confits bien pégueux.
5: Ouais.
6: Êtes-vous capable de résister? Ça, je sais que non. À un chichi fraîchi, tout chaud et bien sucré. Et voilà. Je parle que des désirs gustatifs, que du plaisir de la chair, car je pourrais aussi vous poser des questions sur les plaisirs de la chair et vous interroger sur votre capacité à résister à la tentation. Mais ce n'est pas mon rôle. Je ne suis ni confiseur, ni confesseur. En revanche, certains en entendent de belles. La semaine dernière, plusieurs temps forts religieux ont commencé, le ramadan pour les musulmans, mais aussi le carême pour les chrétiens. C'est dans ce cadre que l'on m'a envoyé un lien vers le podcast Carême dans la ville, réalisé par des dominicains, avec l'épisode du 22 février au titre forcément alléchant, Confession marseillaise. Et je n'ai pas résisté à la tentation, j'ai écouté. Et vous aussi, vous allez écouter. C'est le frère Clément Binachon, du couvent de Saint-Lazare à Marseille, qui parle. Et voilà cette drôle de confession marseillaise, avec l'accent, ou pas.
7: Confession marseillaise. Après avoir jeûné 40 jours et 40 nuits, Jésus eut faim. Matthieu, chapitre 1, verset 2. Marseille, il y a quelques années, dans un confessionnal. Bénissez-moi mon père parce que j'ai péché. Je dois vous confesser, mon père, que j'ai peur que d'avoir été infidèle. C'était la semaine passée. Je prenais mon café tranquille à mon poste habituel en terrasse au-dessus de la plage des Catalans. Et là, il y a une petite que le bon Dieu avait drôlement bien proportionné, qui a eu la mauvaise idée que d'aller piquer une tête là sous mes yeux. Eh bien, je ne vous cache pas que ce spectacle m'a un peu émotionné. Et c'est ça que je voudrais confesser. Vous me pardonnerez cet exemple pagnolesque, mais il me semble éclairer une confusion courante.
6: Ah, la petite des Catalans. Alors voilà, oui, je vous résume l'essentiel de cet épisode. Ce n'est pas un péché que d'éprouver la tentation, le désir, l'envie, tant que vous n'y succombez pas. Bon, on en parle de l'accent. On sent que frère Binachon essaie d'imiter l'accent marseillais, mais sans se lâcher totalement. Ça donne l'accent, avouons-le, très bizarre, une imitation pas trop réussie, mais il faut savoir faire preuve de
2: Clémence, et donc on pardonne volontiers à frère Clément Binachon. Vous remarquerez qu'il est resté sobre. Hein. Il aurait pu se laisser aller à répéter ce que l'on peut entendre, hein. Souvent de très mauvais goût, voire très sexiste. Hein. Ça peut aller de « Oh, vé la petite comme elle est charmante, Fada !» à « Tiens comme elle est bonasse !» en passant par « Oh, elle est bien tankée, celle-là hein. !» Voire, en mode chanson, hein, « Il y a une petite, la belle de mai, coquin de sort, qu'elle me plaît !» Ou « Il y a une petite au catalan, hein, vous pouvez faire ça aussi. » Et ça peut marcher dans plein de sens. Hein. Des filles qui parlent de mecs, des mecs qui parlent de mecs, des filles qui parlent de filles, chacun s'y retrouvera. Mm-hmm. Merci à Sophie pour l'envoi de ce podcast et le bonjour à toutes les femmes folles à la messe, comme le disait Rabelais. Bon carême à toutes et tous, Ramadan Mabrouk si c'est le cas, et méfie à la tentation, ouais. Espenché. Oui, pécho, c'est péché.
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9: Salut, Brice Zizel.
10: Comment il s'appelle déjà ?
11: Je m'appelle David Pasquet, j'ai 55 ans.
12: C'est le musicien alors ?
11: Je suis talabardeur, musicien, compositeur.
12: Ça c'est terrible, les musiciens, ça branche toujours beaucoup les femmes. C'est dur pour les autres.
10: Mais qu'est-ce que tu fais là ?
11: Je suis dans les petits bonheurs.
13: À l'avant la musique !
14: Vous habitez où, vous m'avez dit ?
11: Alors, moi j'habite à Vannes, je viens du centre-Bretagne, du Saint-Nicolas-du-Pélène.
14: Comment t'as fait pour te retrouver là-bas ?
11: Parce que je suis arrivé par la rencontre d'une fabuleuse femme qui a finalement m'a déplacé de mon centre-Bretagne.
15: J'ai jamais vu un homme avoir autant d'égards pour une femme.
11: J'habite là-bas depuis 95. Il y a la mer, il y a la ville, il y a la campagne pas loin. Bon, il y avait une culture vantaise aussi à Saint-Nicolas, c'est-à-dire que c'est quand même le Pline qui est roi à Saint-Nicolas-du-Pélène. Et finalement, d'aller à Vannes, c'était pas aller tellement l'étranger pour moi.
10: Oui, enfin, en somme, tu n'as jamais quitté le département.
16: Pour ainsi dire.
17: J'ai acheté un petit 45 tours. Regarde.
11: Mon premier 45 tours, c'est un Titi et Gourminet qui se parle avec une petite musique derrière.
18: Et Gourminet, veux-tu jouer avec moi ? Gourminet, Gourminet.
11: Ouais, voilà. Au gros minet, non. Bah, j'écoutais ça tous les jours. Hein. D'ailleurs, je crois qu'il restait toujours sur l'électrophone. Ça me rendait plein de joie et en même temps un peu de méfiance quand même. Parce que Titi, faut qu'il fasse attention à gros minet. Et gros minet, c'est un malin.
18: Mais oui, c'est bien
19: vu,
18: un gros minet.
19: Allez, vas-y, fais-nous rire.
10: Raconte-nous une histoire, allez.
11: Une blague courte.
20: Bon, vous y allez, oui.
11: Un jour, la plage. Celle-ci voulait toucher mon coquillage. Je lui ai dit, oh, fais-moi l'amour si tu veux, mais touche pas à ma coiffe.
20: Très drôle.
21: Ça va pas l'air.
22: Ce matin, exercice d'expression orale.
11: N'est que toute la variante. Hein.
21: Ce qui signifie ?
11: Ce qui signifie, c'est pas le tout de raconter les conneries.
21: Ah non, je confirme.
23: Oh, bon, dites pas de conneries.
11: Allez, salut, Canabou.
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1: Bonjour à toutes et tous, bienvenue dans Affaires classées, le podcast. Nous sommes au printemps 1824. Une vieille dame habitant Saint-Faust est jetée vivante sur un bûcher. Des villageois l'accusent en effet d'être une sorcière qui jetterait des sorts maléfiques sur la population. Que cache ce fait divers digne d'un autre temps? La suite dans un instant.
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1: Nous sommes en l'an 1824. Au matin du 29 avril, le préfet des Basses-Pyrénées est de fort mauvaise humeur. Il vient d'apprendre qu'à 8 km de son palais, dans le village de Saint-Faust, une vieille dame connue sous le nom de Marie Payon a bien failli périr brûlée sur un bûcher improvisé par un groupe d'individus au prétexte qu'elle serait une sorcière. Des villageois se sont emparés d'elle afin de la ligoter. Ils ont entassé du bois, attachant la malheureuse à un pieu avant d'allumer le feu. Mais tandis que les flammes faisaient leur œuvre, elles cramèrent aussi les cordes qui entravaient les mains de la pauvre Marie, laquelle parvint à s'échapper comme elle le put. Grâce aux soins d'un médecin, elle échappa à la mort et put lentement panser ses plaies malgré d'horribles souffrances. Quelques jours plus tard, Marie songea à alerter monsieur le maire du village, pensant qu'il lui viendrait en aide en prévenant les gendarmes du crime commis sur sa commune. Que nenni ! Fort embarrassé par cette affaire d'un autre temps, l'élu commença par mener son enquête en identifiant les suspects. Dans ce village rural de quelques centaines d'âmes, les langues finirent par se délier. Les auteurs du crime ne sont autres que les membres et proches d'une famille honorablement connue à Saint-Faust. Suspectant la vieille dame de leur vouloir du mal, ils ont tenté de la supprimer par le feu. L'affaire fait tache. Elle rappelle ces pratiques d'un autre temps, en Béarn, au Pays Basque ou en Bigorre, où l'on brûlait ces femmes que l'on taxait de sorcellerie. Le maire s'interroge. Doit-il dénoncer l'affaire ou bien l'étouffer?
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1: Selon les premiers témoignages, une fillette du village souffrant d'un mal implacable semblait vouée à une fin prochaine. Et comme souvent à l'époque, lorsque la médecine s'avérait incapable à soigner, les proches recouraient aux soins du guérisseur ou du sorcier du coin. Ça tombe bien. À Saint-Faust, les villageois racontent que Marie Payon, une vieille femme un peu marginale, aurait le pouvoir magique de guérir toutes sortes de maladies. Croyant en un miracle, les parents de la fillette implorent Marie de leur venir en aide. La vieille dame se déplace, elle examine l'enfant, et là, stupeur, elle refuse, se disant incapable de soigner ce mal sournois. L'incompréhension, la colère gagnent les parents de la fillette, prêts à payer tout ce qu'elle voudra, mais rien n'y fait. Marie refuse. Un refus qui pourrait bien lui coûter cher. Au village, la veuve Payon est surnommée la poussouère. Comprenez, celle qui connaît les poussous, autrement dit les poisons. Aussi admirée que redoutée, elle offre, dit-on, ses potions miracles, ses breuvages mystérieux lorsque la médecine ne peut plus grand-chose. Les proches de l'enfant malade s'interrogent « Pourquoi Marie a-t-elle refusé ses soins ?» Sans doute se sentait-elle impuissante face à ce mal incurable, mais Les parents meurtris ne l'entendent pas de cette oreille. À leurs yeux, son refus signifie qu'elle leur a jeté un sort. Ivre de chagrin, il s'imagine que la vieille veuve a pactisé avec le diable. Et comme on le croyait naguère par ici, il faut brûler la sorcière afin que ses cendres chassent le mal dont la fillette souffre. Une pratique pourtant interdite par le roi Louis XIV depuis l'an 1682. En pareille circonstance, le maire du village aurait dû alerter les gendarmes et le procureur du roi afin qu'une enquête soit ouverte et que les suspects soient identifiés, jugés et châtiés. Or, en cette année 1824, marquée par l'avènement du roi Charles X, il en ira tout autrement dans cette commune béarnaise connue pour ses coteaux de vignes, de maïs et d'apiculture. Redoutant le scandale et voulant sans doute éviter la paille de la prison aux acteurs de cette affaire honorablement connue dans le canton, l'édile de Saint-Faust va tout faire pour l'étouffer, avec de l'argent, tout bonnement. Il convainc les parents de la fillette de mettre la main dans leurs économies et lui remettre des espèces sonnantes et trébuchantes qu'il se propose de porter au chevet de Marie Payon, accompagnée du notaire de Gand. Au mépris des lois du code pénal napoléonien en vigueur depuis 1810, monsieur le maire lui met le marché en main, moyennant une somme d'argent destinée à réparer le prix de ses souffrances. La vieille dame serait bien inspirée de signer un papier officiel par lequel elle s'engage à ne pas déposer plainte contre ceux qui ont allumé les flammes du bûcher. Une transaction qui éteindrait le feu, en somme. Lorsqu'il apprend la nouvelle, le préfet palois manque de s'étrangler. Qui est donc ce maire de campagne, ce petit notable qui fait fi des lois ? Aucun élu ne doit se prêter à un tel chantage, tonne le préfet palois. Furieux, il demande au procureur du roi l'ouverture d'une enquête qui sera confiée le 2 mai aux gendarmes de l'Escar. La malheureuse Marie Payon va enfin pouvoir livrer son récit des faits aux autorités.
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1: Âgée d'une soixantaine d'années, Marie était la benjamine d'une famille nombreuse des environs. Sa vie durant, elle avait exercé le métier officiel de fileuse. Ses connaissances en matière de plantes lui ont vite valu la réputation de guérisseuse. Les témoins entendus par les gendarmes confirment qu'en mars dernier, Marie s'est présentée dans l'état le plus affreux, pieds et mains brûlés. Marie accusa spontanément les nommés Sagette, Broc, Pondac et la sœur de ce dernier d'être les auteurs de son calvaire. L'un d'eux avait d'ailleurs fui le village, redoutant sans doute d'être envoyé en prison par les gendarmes. Il revint 3 semaines plus tard, proposant sans honte par l'entremise de monsieur le maire ce qu'il appelait un accommodement, une sorte de transaction destinée à éteindre l'affaire. Interrogé à son tour, l'édile de Saint-Faust masque mal son embarras. Laurent Luc jure qu'il ne savait rien des raisons de ce bûcher improvisé. Marie lui aurait confié qu'elle avait été attachée à un piquet, le feu sous les pieds et sur la tête, se disant victime d'un mauvais tour. L'omerta frappe aussi un couple de vignerons qui, bien que présents près du bûcher, disent tout ignorer de l'histoire. Sur la foi des accusations de Marie Payon, les 2 principaux acteurs de cet acte barbare sont identifiés et arrêtés. Le premier est un certain Jean Broc. Marié à la nièce de la victime, il est tailleur d'habits de métier. Lui nie envers et contre tout. Jamais, jure-t-il, il n'a brûlé les jambes de celle qu'il taxait naguère de sorcellerie, l'accusant d'avoir donné une maladie à une enfant par ses maléfices et ses sortilèges.
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1: Le second suspect se nomme Jean Pondac. Laboureur de profession, il est suspecté d'avoir planté le pieu, installé les sarments au pied de la malheureuse et d'avoir allumé le bûcher. lui aussi nie de toutes ses forces, imaginant que nul ne croirait les dires de celle qui dit être une folle. L'enquête ira vite. Deux mois plus tard, le 28 juillet 1824, le juge d'instruction palois met Brock et Pondac en accusation du crime de tentative de meurtre sur la personne de Marie Payon. Dans son ordonnance, le magistrat écrit que la victime fut soupçonnée de sortilège par l'opinion publique parce qu'elle avait eu le tort de refuser ses soins dont chacun espérait de prompts résultats. Aux yeux des villageois, Marie fut accusée d'avoir, par ses maléfices, ses sortilèges, généré des maux qu'elle ne pouvait guérir. L'ignorance commune et les préjugés firent le reste. Les esprits s'irritèrent. Ainsi naquit l'idée de brûler une présumée sorcière. Le procès s'ouvre au Parlement de Navarre le 20 novembre 1824. L'instant est grave. L'affaire Marie Payon sera l'ultime procès palois de l'histoire où l'on parlera de sorcellerie dans un tribunal. 12 jurés venus du Pays Basque, du Béarn, et 3 magistrats vêtus de leur robe rouge et noire sont réunis pour juger 2 accusés, 2 hommes honorablement connus. Très vite, l'audience vire au calvaire, non pas pour les accusés, mais pour la victime, Marie Payon. Certes, les 2 hommes ont bien commis les faits reprochés, mais selon les juges, c'est Marie, par ses maléfices, ses sortilèges, qui a fait naître ses blessures et les a envenimées. Incroyable, la victime passe pour une simulatrice, une victime si peu innocente que la cour acquitte les 2 accusés. Ils seront libérés sur le champ.
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1: Le malheureux destin de Marie Payon, c'était l'épisode Requiem pour une guérisseuse. Dans un prochain épisode, je vous raconterai une affaire survenue en juin 2014. Une fillette âgée de 30 mois décède d'une asphyxie soudaine dans son lit près de Saint-Jean-Pied-de-Port. Selon le médecin légiste, c'est une mort naturelle, mais les gendarmes nourrissent pourtant quelques doutes.
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3: Moi, c'est Sabine.
4: Routy,
3: sage-femme à la maternité.
4: C'est ça. Vous venez d'arriver, vous sortez, vous arrivez, vous...
3: J'arrive. Juste pour vous. Ouais. J'étais diplômée en 96. J'ai toujours voulu faire ça. Je me suis décidée en troisième, mais j'ai pas changé mon fusil d'épaule.
4: Alors, on va où ?
3: Eh ben, on va monter en salle de préparation à la naissance.
4: Ah, c'est où ?
3: 2 étages.
4: Okay, avec les petits coussins d'allaitement. La petite tape pour le bébé.
3: Je pense qu'on apporte des informations, on les accompagne. C'est vraiment de l'échange avec les patientes.
4: C'est ça qui a changé le
3: oui.
4: plus ?
3: Avant, on disait qu'on apprenait à pousser aussi. Oui. C'est des choses qu'on fait plus, en fait.
4: Ah, c'est fini ?
3: On parlait pas de préparation à la naissance et à la parentalité, en fait. Déjà, le terme a changé au moment des années 2000, à peu près, où on a vraiment inclus le conjoint, et puis où on s'est axé aussi, pas que sur l'accouchement justement, mais sur l'après-naissance, et puis de plus en plus on fait attention vraiment aux suites, parce qu'on s'est rendu compte que il y avait beaucoup de mamans qui faisaient de dépression du postpartum, et donc c'est ça aussi l'intérêt de la préparation à la naissance, c'est de les préparer, de les accompagner à la naissance, mais à l'après-naissance en fait, et à tout ce changement qui va arriver avec l'arrivée du bébé. Parce que ça bouscule un petit peu quand même.
4: Oui. Donc vous faites aussi des accouchements, hein ?
3: Alors j'en fais plus depuis longtemps, parce que je fais de la préparation à la naissance, j'accompagne les femmes aussi en grossesse pathologique, et puis dans les déclenchements. C'est le démarrage, c'est avant qu'elles descendent en salle de naissance.
4: D'accord. Vous n'en faites plus, ça vous manque pas ?
3: Non, ça me manque pas.
4: Non, non. C'est un choix, j'imagine.
3: C'est un choix complètement. Hein. Ah oui, tout c'est à ça. Fait. Non, je suis très contente et vraiment, je me plais en préparation à la naissance, dans l'accompagnement de ses futurs parents.
4: Bon, il y a des larmes ici, des larmes de joie, des larmes de tristesse.
3: Ouais, aussi, des larmes de fatigue. voilà, tout à fait. Des larmes d'où, oh là là, ça fait un an que j'ai accouché, je reviens là, ça me fait plein d'effets. Ouais. Il y a.
4: Ah oui, déjà presque un an après encore.
3: Ouais, les dames qui reviennent ici, ça leur fait souvent quelque chose.
4: Alors qu'est-ce qu'on dit aujourd'hui à l'allaitement ? Allez-y à volonté, cadrez l'allaitement.
3: Alors je pense qu'il faut que ce soit déjà un choix. de la femme, un choix personnel. Il faut qu'elle ait du soutien. On va pas allaiter pour faire plaisir à quelqu'un. On va allaiter parce qu'on en a envie, parce que c'est un choix qu'on va faire. Et puis après, c'est surtout allaiter sans vous poser de questions, en suivant le rythme de l'enfant, parce qu'au démarrage, c'est ça qui est important. C'est finalement de ne pas se poser de questions et faire équipe avec son enfant.
5: C'est impossible de pas se poser de questions quand on est jeune parent.
3: Oui, mais en fait, ne pas se poser de questions. L'allaitement, culturellement, on l'a un peu perdu, nous, avec l'émancipation de la femme, la pilule, etc. dans les années 70. Et donc, quand l'allaitement est revenu, on l'a calqué un peu sur le biberon. Mm-hmm. Et le biberon, c'était toutes les 3 heures. Et puis surtout, on le donnait pas avant. En fait, pour mettre en place la lactation, c'est écouter le rythme de cet enfant, parce que lui, il sait pas ce que c'est que de se nourrir. Déjà, in utero, il est, nourri, logé, blanchi gratuitement. Et il va falloir qu'il découvre certaines choses. Et donc, il faut qu'il apprenne. Pour lui, c'est tout un apprentissage. Et donc, il faut qu'il apprenne quand il est disponible, ce bébé. Donc, lui, il va pas être disponible toutes les 3 heures, heure fixe.
5: D'accord, mais comment vous avez découvert ce métier?
3: Avec un forum des métiers.
5: Ouais.
3: Où j'ai croisé une sage-femme passionnée. J'avais très envie de m'occuper du bébé. J'avais besoin de contact aussi avec les gens. Et cette sage-femme m'a été, mon point d'ancrage. Et puis après, j'ai rencontré une autre sage-femme quand j'étais encore au lycée, où j'ai pu du coup voir un accouchement, voir une césarienne. Et donc tout ça, je me suis dit, mais c'est ça que j'ai envie de faire.
5: Ouais, ça a été la révélation.
3: Ah ouais, complètement.
4: Pour que je vous fasse une petite photo.
3: D'accord.
5: Oh, super, vous avez mis votre blouse, votre badge.
3: Voilà.
5: Ah, j'ai cru que c'était un sifflet, non?
3: Non.
5: On se met où? On se met là? On se met où? Vous aimez?
3: Oui, ça me va.
5: C'est bien, c'est vous, hein. Mais quel sourire vous avez?
3: Merci.
5: Vous avez les yeux qui brillent. C'est naturel?
3: Je crois, je fais rien de particulier.
5: Ça rend très joyeux, non, comme métier, parce que
3: c'est un beau métier. Ouais. Enfin, moi, je changerais pas de métier.
4: Bah oui,
3: voilà, ça reste vraiment un métier que j'aime.
5: Mm-hmm. Vous repartez? Vous êtes venu exprès?
3: Oui, je suis venue exprès parce que c'était pas sur une garde, c'était pas pratique. Ma collègue avait des consultations d'allaitement, donc je suis revenue. Je suis repartie.
5: C'est bien sympa. Bah, on repart ensemble.
3: Et on repart.
5: Enfin, à moins que vous ayez quelque chose à faire, je ne sais pas, mais vous faisiez une brioche à la maison?
3: Oui.
5: Donc là, on est à nouveau dans le hall de la maternité. Il y a un chiffre à l'entrée de la maternité, là.
3: C'était le nombre de bébés nés à la maternité, donc en 90 ans.
5: 312 557.
3: Voilà.
5: Ah oui, depuis, on a fait un peu de chemin, quoi.
3: Premier bébé en 1929.
5: Ouais,
3: voilà. Et puis ça, c'était en 2019.
5: Ah oui, donc depuis, il faudrait actualiser le chiffre.
3: Après, on est à peu près à 2800 accouchements par an.
5: Bon, c'est vrai qu'à chaque fois qu'on rencontre une sage-femme, ça nous remonte plein de souvenirs.
3: C'est ça. Merci beaucoup.
4: Merci beaucoup.
3: Bonne fin de journée.
5: À bientôt.
3: Au revoir.
5: À bientôt.
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6: Wikizef, petit guide à l'usage des étrangers du sud du péage d'Arras en vacances dans notre belle région.
7: Dimanche matin, levé avant le soleil, vers 9h, vous descendez prendre un café que vous pensez amplement mérité. 8 heures de sommeil, franchement, on mérite une pause café. Et devant la cafetière, votre cousin regarde attentivement le café couler. Ça s'appelle une sentinelle de cafetière. Et là, il se retourne et dit « Bon, t'es déjà debout? Il fait corps noir, t'as qu'est de ta lit ou quoi ?» Ne paniquez pas, Wikizef est là pour vous aider. Taquet un lit. C'est une réflexion semi-désagréable, parce qu'il y a plusieurs niveaux de réflexion désagréable. Ça dépend de l'heure qu'il est, du temps qu'il fait. Admettons, il fait 27 degrés à l'ombre, c'est l'heure de « fais pas chier ». Ou alors, il y a 3 grammes à quart. C'est pas la peine de se demander pourquoi il est désagréable d'un seul coup, c'est parce qu'il n'y a plus de canette.
6: Exemple.
7: Vous avez la réflexion désagréable qui serait « t'es déjà debout ? Ah, retourne te coucher, c'est pas le jour à me faire quiller du côté de la cafetière hein ». La réflexion pas désagréable, t'es déjà debout. Oh bah alors, j'ai fait du café pour un régiment de soldats, t'inquiète, assis-toi, je te ramène un jatte. Réflexion semi-désagréable, t'inquiète, t'as lit ou quoi? Petite phrase qui présuppose que pour que vous parvinciez à vous lever tôt, il faille forcément que vous fûtes tombé du lit. Vu que vous n'êtes pas totalement du nord et que forcément tout ce qui est au sud du péage d'Arras possède un degré de fainéantise qui augmente au fur et à mesure qu'on s'approche de la Côte d'Azur. Ou là-bas, pour se lever tôt, faut pas qu'ils quittent leur lit, mais qu'ils descendent en rappel. Allez, au revoir et une baisse à marraine.
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2: Mettez vos oreilles dans le vide avec le duo Belle Dame. Bientôt trentenaire, Tommy et Nathan, son frère jumeau, au Savoyard de la Vallée de l'Arve, et surtout musiciens. Ils ont créé Belle Dame. Ils écrivent, ils composent, ils chantent et jouent. Guitare, clavier et machine. Et fin 2025, Belle Dame a sorti ce single, Dans le vide.

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0: De l'Amomalie depuis la création de ce beau projet autour de Mathieu Chédid. 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
0: Salut à toutes, salut à tous et merci d'avoir choisi ici pour passer votre jeudi soir. L'actualité de ce 11 juin, l'actualité musicale s'entend. C'est un anniversaire un petit peu triste puisque c'est l'anniversaire de la mort de Françoise Hardy. Alors pour se remonter le moral, évidemment, on écoutera sa douce voix. On écoutera aussi en coup de cœur, en découverte, un jeune artiste dont vous n'avez peut-être pas encore entendu parler. Il s'appelle Édouard Biel et vous l'entendrez à la fin de l'émission. Je vous parlerai du festival de musique française le plus cool qui soit et qui n'a pas lieu en France, figurez-vous. Je vous donnerai envie peut-être de prendre un billet pour la Belgique un peu plus tard dans l'émission. Et puis nous allons jouer au blind test aussi autour de Dieu, les chansons qui parlent de Dieu. Si ça vous inspire, alors appelez-nous maintenant au standard 0810 055 056 0810 055 056. C'est Sadika qui vous attend au standard et le cadeau ce soir, c'est le nouvel album de Fatoumata Diawara, une merveille qui s'appelle Massa. Fatoumata est dans le studio. Bonjour.
3: Bonjour.
0: Qu'est-ce que je suis contente qu'on se retrouve, ma chère Fatoumata. Comment ça va?
3: Ça va bien, merci toi. Ouais,
0: ça va très bien aussi. Fatoumata Diawara qui fait une pause là de quelques heures à la maison de la radio pour répondre à des interviews, qui vient de sortir, je le disais, un nouvel album. Mais en réalité, tu es au cœur déjà d'une tournée énorme depuis le mois de mars. T'es déjà passé par l'Afrique du Sud, pas mal par la France aussi, et puis la Norvège, et puis la Suède, et puis après ça continue, l'Espagne, le Danemark, la Belgique, la Pologne, la Suisse, l'Angleterre, la Hollande. C'est dingue quand même ce rythme. T'es chez toi parfois ?
3: Moi je suis chez moi, sur scène oui, je me sens comme à la maison. C'est incroyable, c'est l'endroit où je me sens le plus vraiment comme chez moi. Oui. Je sais pas si c'est bien ou pas, ou ça va changer plus tard, mais pour l'instant... ça me manque, la scène.
0: Il faut dire que tu fais partie de ces artistes qui ont rêvé très fort d'être sur scène et qui ont dû travailler dur pour arriver sur scène. Donc peut-être c'est normal de savourer aujourd'hui.
3: Non, aussi parce que je suis passée aussi par tellement d'expériences et qui a envie de aussi se libérer. Il y a, voilà, et j'ai envie de continuer à me guérir, en fait.
0: C'est ça.
3: Parce que les thérapies, quand tu commences à aller voir un psy, tu t'arrêtes pas, en général. Sa maladie
0: ça
3: est incurable.
0: Ouais.
3: Donc, en gros, la scène, c'est mon psy, quoi. Je vais voir un psy et dès que le moral est bas, ben, la scène m'aide à remonter tout ça.
0: Alors, en 2026-2027, le moral va être très,
3: ah oui,
0: très
3: oui,
0: haut.
3: Oui, j'espère. En plus, ça, parfois, ça ne suffit même pas.
0: Il y a notamment le 25 novembre prochain, l'Olympia à Paris. Mais je vous entends râler d'ici, chez vous, en disant « il n'y a pas que Paris dans la vie ». C'est vrai, c'est vrai. Vous qui nous écoutez, par exemple, dans la belle ville de Saint-Nazaire, eh bien, Fatoumata sera chez vous le 25 juillet pour le festival Les Escales. Il y a aussi Sète, Gignac pour les festivals d'été, Mantes-la-Ville à l'automne prochain, ou encore Vannes, Istres, Lyon, La Souterraine, et puis déjà en 2027, des dates notamment à Béthune et à Bordeaux. Alors Fatoumata, en parlant de voyage, la dernière fois qu'on s'est vu, c'était pour ton troisième album, London Co, donc, qui nous emmenait quelque part entre Londres et Bamako.
3: Et Bamako.

0: donc, très rapidement, te voilà.
1: Ça me manque déjà.
0: La Momalie, c'est vrai.
1: C'est magnifique, cette chanson incroyable, elle est belle. Il a fait un beau travail quand même à Mathieu. Cet album va rester dans l'histoire. Ça va bien rester dans le temps.
0: Je pense qu'il va rester. Et puis, alors, ce qui est très drôle, parce que quand tu dis que Mathieu Chédid et cette aventure-là te manquent, lui aussi, quand il a su que tu venais dans Décibel, il nous a envoyé un petit message pour toi et un petit message dans lequel, tendez l'oreille, il y a une information très intéressante sur le nouvel album de Fatoumata.
2: Ma Fatou, ma sœur, c'est une pensée de ton frère Mathieu, pour te dire qu'on est toujours reliés, de près comme de loin, et que je suis très très fier d'avoir participé à cet album magnifique et tellement magique comme toi. Gros baiser.
0: Oh. Mathieu Chédid, sublime rencontre, vous deux.
1: On s'adore.
0: Mais ouais.
1: On s'adore. Je l'aime tellement. C'est que parfois, quand tu laisses la place à la nature, elle te fait découvrir des belles choses. Faut avoir confiance, en fait. Faut pas toujours penser aux choses négatives. Et avec Mathieu, on a cet instinct-là. Cet instinct enfant. Il y a un enfant en nous. On a des petits garçons et des petites filles en nous qui parfois connectent et on est juste nous-mêmes. Quand on joue la musique, on est comme si on était dans un jardin d'enfants où on entend jouer ensemble. On s'éclate, on se regarde, on rigole. On ne sait pas pourquoi on rit. Mais il y a un sentiment de bien-être et de confort et de complicité et d'amitié lorsqu'on partage la musique. C'est vraiment quelque chose que tu ne peux pas définir. Je ne saurais même pas dire qu'est-ce que c'est exactement cette fusion et cet amour. Parce que c'est au-delà de l'amour que les gens connaissent. Parfois, on se limite trop de l'amour classique, se marier, sortir ensemble. Mais l'amour est vaste. C'est au-delà de tout ça. Le monde est l'amour. La vie, c'est l'amour. Donc, si on se dit, on limite tout aux relations amoureuses, on perd tellement la dimension de cette divinité, cette sensation qui est l'infini.
0: C'est ça, la force infinie.
1: La force infinie, exactement. La divinité.
0: Dans le message, Mathieu Chédid se réjouissait d'avoir participé au nouvel album. Il s'appelle Mas.

0: Il y a une chanson donc sur l'album qui s'appelle Massa. Cette chanson, elle donne son titre au disque. Massa, c'est Dieu, c'est l'éternel. C'est immense comme thème. Tu parlais d'amour avec un grand A, D avec un D majuscule aussi. C'est immense. Et ça donne bien le ton de ton disque. Hein. T'as décidé.
1: Exactement, c'était le sentiment de bien-être lorsque nous étions sur la création de cet album. Je sentais tellement cette harmonie et cette sensation de bienveillance, d'être bien entourée. Pour une fois, moi qui ai galéré en tant que femme, chanteuse, comédienne et musicienne, et me retrouver en face d'un homme qui me respecte, et, comme Mathieu, et que, mais avec lui, il me rassure en fait. Et cette assurance, tu l'as pas avec beaucoup de personnes. Dans chaque chose, il faut des deux énergies. Moi, je crois à la dualité. L'homme, la femme, l'eau, le feu, jour, la nuit. Et j'ai fait ma partie eau, qui est l'esprit féminine, et j'avais besoin de feu, ou je suis le feu, j'ai besoin d'eau, parce que
2: ouais.
1: Il faut quelqu'un pour calmer l'autre. Voilà. Si peut-être je suis trop dans l'extrême dans le texte, ou trop dans le rythme, qu'il y ait quelqu'un qui dose tout cela. Sur ça, j'accepte totalement de me faire accompagner.
0: Massa, c'est un album magnifique sur lequel il y a Djané. Je vous propose qu'on découvre cette chanson. Djané, c'est une chanson qui parle du Mali et de ces voyageurs, ces gens qui partent, qui émigrent loin pour chercher fortune.
1: Ne jamais oublier d'où l'on vient et de vraiment, en cas de problème, toujours se rappeler de ses racines, ses valeurs. Parfois, ça aide pour aller plus haut et plus vite.
0: Fatoumata Diawara est de retour avec un nouvel album, et Djané.

0: Fatoumata Diawara, les amis. J'adore Jamel.
1: Merci. J'adore. Vous entendez cette guitare. Hein. Tum, tum, tum, tum. Oh, c'est des choses que tu peux pas...
0: Et le synthé. Il y a du synthétiseur.
1: Oui, mais c'est soft. Vous voyez comment il l'utilise. Oui. Honnêtement. Oui.
0: Non, c'est très réussi. Mmh. Très, très réussi. Et fait donc dans le bonheur et la sérénité.
1: Oui, la sérénité.
0: Cet album Massa qui est sorti vendredi. La tournée, je vous en ai parlé. Hein. Fatoumata fait une tournée mondiale parce que l'album sort partout dans le monde. Parce que, voilà, t'es une artiste internationale. Je le disais tout à l'heure, la classe internationale. Est-ce que ça simplifie les choses pour toi en te disant finalement, de toute façon, je peux bien choisir une langue, je joue en Suède, je chante pas en suédois, tu vois, est-ce que ça simplifie les choses ou est-ce que c'est compliqué et t'as envie quand même de pouvoir avoir la compréhension de tous les publics que tu vas aller rencontrer? Je parle des paroles.
1: Les paroles, après, je traduis certains thèmes qui me tiennent à cœur, dont l'albinisme, la mutilation génitale, le mariage forcé, tous ces thèmes qui sont assez sensibles. Mais il est important pour moi de chanter en bambara parce que ma vérité compte beaucoup.
0: Sinon,
1: je serais pas, j'aurais pas cette flamme de vouloir monter sur scène tous les jours. Il faut être vivante pour pouvoir défendre tout ça et tout le temps sur la route, échanger des chambres tous les jours. T'as pas de vie, en fait. Il y a beaucoup de sacrifices là-dedans. Donc, pour gagner, pour trouver le plaisir d'aller à la conquête de ton public, il faut que tu fasses quelque chose que vraiment, tu te sens bien, quoi.
0: Ouais.
1: Et moi, la langue, elle est comme une connexion, une antenne entre moi et mes ancêtres. Et ça facilite tout. Dès que je monte sur scène, le fait d'être soi-même, même si t'es malade, en fait, les choses, l'ange de la musique t'aide, quoi.
0: Ouais.
1: C'est tout se met, tout est aligné, tout se. Ça en fait, la connexion est plus évidente que si tu devais faire beaucoup d'efforts et se mentir à soi-même.
0: Et puis l'authenticité aussi de cette langue qui te permet d'aborder dans ce nouvel album des thèmes extrêmement intimes. Je pense notamment au décès de ton papa avec cette chanson Tati Bakary où tu parles de ton papa qui est parti mais il n'y a pas que lui, il y a aussi Amadou Bagayoko, Toumani Diabaté.
1: J'en cite pas mal, j'en profite.
0: C'est beau comme tout.

0: thème qui est évidemment immense, plus grand que nous, et en même temps c'est le thème qu'on a toutes et tous en commun avec l'amour. Tous dans la vie à un moment on aime, tous dans la vie à un moment on a quelqu'un qu'on aime qui meurt. C'était difficile d'écrire cette chanson pour ton père?
1: Beaucoup. Jusqu'à présent, même quand je chante sur scène, je suis assez émue parce que l'amour que t'as pas pu exprimer de son vivant et que quand il part, soudain tu libères.
0: Ouais.
1: Tout cet amour-là, c'est fort. Si tu te dis, en fait, je savais dire je t'aime, mais pourquoi je le sais que maintenant, seulement maintenant que je peux dire que je t'aime. Et je lui demande sa permission de lui chanter mon blues.
0: Fatoumata, sur l'album, en chanson presque miroir de celle qu'on vient d'entendre sur la mort de ton père, Tati Bakary, il y a Fala, une chanson où tu t'adresses à un orphelin.

0: Lorsque les méchants s'en prennent à toi, te maltraitent à cause de ta condition, ne leur dis rien, orphelin. Cela ne vaut pas la peine de leur répliquer. Eux seuls savent pourquoi ils agissent de la sorte. Ça, c'est du réconfort, Fatoumata. C'est de la sagesse aussi.
1: Mais imaginez cette voix. Genre, on est tous genre au-dessus d'une planète. Vous voyez la planète entière, un micro, la voix d'une femme qui parle à tous ses enfants qui vivent dans des pays des guerres. Rien que ces trois phrases. Vous voyez l'impact ?
0: Eh bien, une immense consolation.
1: Parce qu'il y en a tellement des orphelins aujourd'hui. On en crée chaque jour. Et ils ont besoin de la voix féminine, ils ont besoin d'être réconfortés. Donc quand j'ai dit « don't cry », je m'adresse au cœur de nombreux cœurs, beaucoup d'enfants et même des adultes. Des orphelins, il y en a pas mal. Hein. Et ils ont besoin de réconfort, ils ont besoin d'aide, ils ont besoin de nous entendre, savoir qu'on sait, on le sait.
0: On les voit.
1: On les voit, on est là, quoi.
0: Ouais. Les enfants, tu t'adresses aussi à eux dans la chanson de Denko, celle qu'on va écouter maintenant.
1: Denko, justement, qui veut dire la cause des enfants. Et justement, c'est dans cette chanson-là que je parle, je m'adresse aux enfants albinos et aux enfants, tous les enfants atteints de
0: handicap, physique.
1: Et de physique ou mentaux, tout ça. Et je voulais juste leur faire un clin d'œil aussi dans cet album. Et assez souvent, je chante pour les enfants, mais pas. On oublie ces enfants-là.
0: Ouais. Dans certains pays d'Afrique, on dit qu'ils sont. Qu'ils portent malheur. Ouais, c'est ça. Ils peuvent être très maltraités.
1: Très, très maltraités. Et les mamans surtout. Là, je rends hommage à leur mère, à leurs parents. Et aussi, je dénonce l'histoire de l'albinisme où on tue les enfants. Et en l'occurrence, il s'agit d'un jeune albinos que j'adopte, qui s'appelle Daouda. Son père l'a rejeté et qui veut plus de lui. Et je raconte son histoire. J'ai dit, pourquoi tu le veux pas? C'est Dieu qui te l'a donné. Et tout simplement parce que tu penses qu'il est sale. Et peut-être de l'extérieur, il est sale. Mais à l'intérieur, son cœur vaut de l'or. Donc en fait, j'essaie de magnifier ce que les gens voient. Trouver la poésie dans ce que les gens trouvent négatif. Et ces choses-là, il faut juste qu'on embellisse, qu'on donne une autre forme. Au lieu de voir ces personnes comme... au lieu de les rejeter, peut-être si on essaie de les rapprocher, on va être surpris nous-mêmes. Parce que le problème, c'est pas eux, c'est nous le problème. Il faut qu'on reconnaisse que c'est nous qui avons des problèmes. Et que pour se guérir, il faut faire un effort d'aller vers ces enfants-là. Parce que eux, ils nous en veulent pas. Ils sont en paix avec nous. Mais c'est nous qui avons des problèmes avec eux. Et il faut que ça soit dénoncé. Il faut que les sociétés changent. On peut pas s'asseoir comme ça. Et c'est des thèmes à aborder. Même mon prochain album, ouvrirai une autre porte pour aborder encore à ce thème-là. Jusqu'à ce que les gens comprennent que c'est nous qui avons des problèmes.
0: Les enfants ont une alliée. Elle s'appelle Fatoumata Diawara. Et on écoute. Une chanson qui leur est dédiée sur le nouvel album de Fatoumata, ça s'appelle

0: Diawara, nouvel album s'appelle Massa. Vraiment, c'est une splendeur. Il faut le dire. Il faut aller évidemment voir le spectacle sur scène. Ça, c'est très important.
1: C'est autre chose encore. Oui, ouais, on les vit autrement.
0: Évidemment. Mais vraiment, prenez le temps d'écouter ce disque parce que il y a, comme le disait Fatoumata tout à l'heure, finalement, il y a les codes. Si vous êtes fan justement de rock ou de blues africain en général, malien en particulier, vous retrouverez les codes et à la fois, tous les codes, ils sont subtilement explosés. Pouf,
1: exactement,
0: pouf, pouf. On pousse les frontières, pousse les barrières tout le temps.
1: Oui. Non, mais c'est vrai. Ça qui est bien de travailler avec les frères qui ne sont pas du Mali, effectivement, tu dépasses des barrières. Ouais. C'est ça qu'il faut. J'aime pas le confort. J'aime bien explorer d'autres genres musicaux. Et effectivement, sans la confiance, cela n'est pas possible.
0: Donc là, avec Mathieu, Chédid,
1: il y a la confiance. Ouais, moi, je lui donne les chansons, je vais me coucher. Il me dit demain matin, je te fais écouter quelque chose. J'ai dit oui, là, je suis fatiguée, je vais me coucher. Et tu te réveilles, tu fais waouh, c'est parfait, quoi. S'il y a beaucoup d'amour, c'est que il est sincère.
0: Et c'est pour ça que maintenant, Fatoumata Diawara a un super nouvel album et Mathieu Chédid a des cernes sous les yeux.
1: Tu es fatigué.
0: À tout de suite, restez bien dans Décibel. Fatoumata Diawara est mon invité.
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0: Fatoumata Diawara, tellement j'ai l'impression en paix en ce moment avec cet album qui est sorti. C'est comme s'il y avait des thèmes, des trucs que tu avais envie d'aborder depuis longtemps et ça y est, ils sont là sur un disque pour toujours.
1: Et puis j'ai la chance que ce soit en plus mon quatrième album parce que c'est symbolique quand même, le chiffre 4. On m'a dit le symbole de la femme, c'est le numéro de la femme, c'est 4. Ah. Et l'homme, 3. Les deux ensemble, ça fait 7. Voilà, ça fait... tout est 4 jours. Je suis une femme. C'est ton numéro, quoi.
0: D'accord. Donc, quatrième album,
1: c'est symbolique. Ouais. Et je le dédie au divin. Et effectivement, pour... quand je vois par où je suis passée, d'où je viens, mon histoire... je me dis j'ai de la chance quand même, même si j'ai quand même traversé des moments pas totalement agréables. Ça faisait partie de l'histoire. Et je pense que ça devait être comme ça. Pour mieux grandir et grandir plus vite, il fallait ces expériences-là.
0: C'est un euphémisme hein, quand tu dis que tu as passé des moments pas terribles ou pas très faciles, parce que tu as quand même dû t'enfuir à un moment, loin des gens que tu aimais.
1: Et je viens de loin.
0: Voilà. Parce que pour échapper à un mariage forcé, où Fatoumata s'est dit « mais non, je ne peux pas être forcée, donc je m'en vais ». Et c'était prendre un gros risque, évidemment.
1: Un très gros risque.
0: Quand tu t'es lancée dans la musique aussi, parce qu'on n'en a pas parlé, mais je pense que si vous avez vu Fatoumata Diawara au cinéma, vous savez que c'est aussi une grande actrice. Voilà, bah oui, non, mais c'est vrai quand même.
1: J'ai commencé par le cinéma,
0: oui, c'est ça.
1: Les théâtres...
0: C'est d'abord le cinéma, et alors notamment dans le film Timbuktu d'Abderrahmane Sissako, qui a été multi-récompensé au César. Donc voilà, il y a eu la danse, il y a eu le théâtre, il y a eu le cinéma. Et finalement, quand tu commences la musique, tu repars encore de zéro. Donc c'est sûr qu'il y a eu plein de moments difficiles dans cette carrière. Et alors, quand tu repenses à quand tu jouais dans les bars à Paris,
1: c'est ça,
0: tes premières chansons
1: jusqu'à 2h, 3h du matin.
0: Et maintenant, tu as une tournée internationale entre l'Afrique du Sud, le Danemark, l'Italie, la Suède, la Pologne. L'Autriche, l'Espagne, tu te réjouis de
1: ça.
0: Ce chemin
1: c'est
0: parcouru.
1: Un accomplissement. Voilà, cet album est justement la sagesse. C'est vraiment se dire, ok, certes, je veux pas que ça s'arrête là, mais je peux dire que j'ai écrit un bout de mon histoire quand même. J'ai quelque chose à raconter. Je peux dire qu'il y a des sujets. Voilà. Si jamais j'ai écrit un livre, cet album pouvait être un point où je peux dire, ok, ça c'est le premier chapitre ou deuxième, je sais pas, mais c'est important ce moment.
0: Il est important.
1: Dans ma vie, ouais.
0: Et alors vous pouvez le partager.
1: T'as des enfants qui grandissent bien. Et enfin, dans le milieu, tu sens pas ce combat-là en tant que femme. Certes, il y en a, mais moins qu'à tes débuts. Comme si je venais de traverser le pont, en fait.
0: Oui, t'as passé un cap.
1: Oui, passé un cap.
0: Ouais.
1: Il n'y a plus ce souci de définir ton style. Parce qu'au départ, quand tu commences, on va te comparer à beaucoup de personnes. Il y en a qui disaient, ouais, Tracy Chapman, d'autres... n'importe où. On m'a donné tellement de noms à mes débuts, j'étais là... Si, mais donnez-moi le temps, quoi. J'arrive. Ouais. Je finis tout ça, là. Pour savoir qui je suis, donnez-moi la guitare. Dans 5 ans, vous saurez qui je suis. Et cette patience, il faut l'avoir. Malgré qu'il y a la vague et que toi, tu restes aligné et à mener ton public jusqu'au bout, pendant qu'il ne te croit pas jusqu'à ce qu'il voit. Ah, finalement, je pense qu'avec cet album, les gens vont comprendre que le monde, mon genre musical, parce que c'est quand même assez atypique ce que je fais. Ça ressemble à la musique de personne. Au Mali, en tout cas, il n'y a pas de chanteuse.
0: Voilà. C'est toi.
1: C'est qu'on ne peut pas me comparer à quelqu'un. Mais pour cela, il fallait être sûr de ce que tu veux et d'amener les gens à te suivre et de les amener jusqu'ici. Et ça, c'est pas évident pour tout le monde, surtout les femmes. Ouais. Parce qu'on a besoin de nous voir autrement. On a besoin de nous voir nus, on a besoin de nous voir... de plus en plus sexy pour exister, comme si on doit crier pour dire « mais je suis une femme ». Mais non, on ne doit pas se débattre tout le temps. Ce n'est pas normal. La femme ne doit pas être tout le temps en train de se protéger, de de se réaffirmer, de vouloir toujours convaincre les gens ce qu'elle veut faire. Il faut que ce soit plus facile que ça. Ça doit être plus évident de nous laisser le temps de nous exprimer. Voilà. Avec la dignité et avec le respect qu'on mérite.
0: Merci beaucoup. Fatoumata Diawara, invitée de Décibel. On se dit au revoir, à très bientôt, en écoutant une chanson qui s'appelle Nden, qui est un des grands moments de cet album, Massa, qui est disponible partout depuis vendredi. Nden, c'est mon enfant.
1: Justement, c'est celui, ça parle de mes enfants, quand je les quitte le matin et que je vais travailler, et que je passe toute la journée à penser à eux, je ne sais pas s'ils vont bien ou pas. Ouais. Mais en même temps, en tant que femme, pour acquérir ta liberté, il faut faire des sacrifices. Et ce n'est pas évident. C'est des choix à faire. Pas mal de choix et beaucoup de sacrifices. Donc cette chanson est dédiée à mes enfants. Je les aime tellement.
0: Mmh. Merci
1: Même
0: beaucoup.
1: Si parfois ils se doutent, mais moi je sais que je les aime. Mais à ma manière, à la Fatoumata Diawara. Vous voyez ce que je vais dire? L'Amazon moderne.
0: Mmh. Nous on adore cette façon-là d'aimer. Fatoumata Diawara. Merci, à bientôt. Merci.

0: Fatoumata Diawara, elle est comme ça, la chanson Enden, comme une berceuse pour ses enfants. Et puis, la chanson suivante sur l'album, c'est un texte au vitriol sur l'hypocrisie des familles polygames qu'elle peut croiser au Mali. Voilà, elle va là où elle veut, et croyez-moi, elle y va bien. L'album Massa de Fatoumata Diawara est disponible, et il est à gagner tout à l'heure au Blind Test.
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0: Je vous l'ai dit tout à l'heure dans le sommaire, je crois que le meilleur festival de musique française se passe, pas en France, mais en Belgique. Enfin, en tout cas, c'est ce que je me suis dit quand j'ai découvert la programmation de la 31e édition des Francofolies de Spa. Ça sera du 20 au 26 juillet à Spa, donc en Belgique. Écoutez, il y a nos légendes, Laurent Voulzy, Julien Clerc, Michel Jonas, Alain Chamfort. Il y a tous ceux qui remplissent les zéniths chez nous, Gims, Kyo, Laurie ou encore Matt Pokora. Et puis même des vétérans de la French Touch, Cassius et Étienne de Crécy. Franchement, ne ratez pas les Francofolies de Spa. Et voici Michel Jonas.

0: joueur de blues dans les morceaux les plus dingues de Michel Jonas, à applaudir donc en Belgique aux Francopholies de Spa, un bon festival comme on les aime et comme on aimerait en avoir en France, hein, parce que quand même ce plateau est incroyable. Et puis pour les Parisiens, vous avez rendez-vous avec Michel Jonas au Théâtre des Folies Bergères les 30 et 31 janvier prochains.
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0: Et il est l'heure du blind test. On joue au blind test ce soir pour gagner l'album de Fatoumata Diawara avec Sébastien et avec Carole. Bonsoir à tous les deux.
2: Bonsoir Émilie.
3: Bonsoir,
0: bienvenue dans Décibel.
2: Bonsoir Sébastien.
0: J'ai entre les mains cet album de Fatoumata Diawara et vous allez le recevoir en version vinyle, absolument magnifique. Des chansons donc chantées, écrites et composées par Fatoumata Diawara et un album produit par M. Mathieu Chédid. Donc si vous aimez bien les guitares, vous allez passer un bon moment, je tiens à vous le dire. Voilà, c'est dit. Nous jouons au blind test donc avec des chansons qui ont toutes en commun d'avoir le mot « Dieu » dans le titre. Dieu, c'est pas un thème qui revient quand même très très souvent dans la chanson française, enfin moins que l'amour ou les promenades au clair de lune, mais enfin il y a quand même un certain nombre de chansons qui évoquent Dieu. Alors chère Carole, cher Sébastien, on va vous les passer ces chansons-là et il va falloir retrouver le plus rapidement possible le nom de l'interprète de la chanson. Carole, c'est OK ?
2: Oui, Émilie.
0: Oui, Carole. Oui. Carole.
2: Oui.
0: Tout va bien ?
2: Oui.
0: Ah,
2: merci
0: bon.
2: Beaucoup.
0: J'ai eu peur. Alors, merci, Carole, de venir jouer avec nous. Et est-ce que Sébastien aussi est prêt pour jouer ?
3: Ouais, je suis prêt. Il n'y a pas de souci.
0: OK, génial. Alors, c'est parti. Voici une première chanson qui parle de Dieu. Dites-moi, qui chante ça ? Si l'intro ne vous dit rien, rassurez-vous, dans 5 secondes, sa voix inimitable.
3: Edith Piaf.
0: Oui, bravo.

0: Mon Dieu, Edith Piaf. Bravo Sébastien. Edith Piaf sur l'intro, sans la voix. Je suis épatée. Oui. Bravo. Bon, c'est bien, c'est bien. Allez, on continue. On change de style, on change d'époque, mais on est toujours sur une chanteuse.
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2: Oui, Sophie Winter.
0: Bravo Carole.

0: chansons incontournables des années 90, Ophélie Winter, Dieu m'a donné la foi. Et Dieu nous a donné aussi un blind test plein de suspense. Sébastien a marqué le premier point, Carole a gagné le deuxième. Qui marquera le troisième jeu sans enjeu, hein, puisque de toute façon vous avez chacun gagné un exemplaire de l'album de Fatoumata. Mais quand même, histoire de savoir qui est le plus fort ce soir au blind test, ou la plus forte, dernière chanson, on cherche l'interprète.
1: Gainsbourg.
0: Gainsbourg et...
1: Fumeur de gitane.
0: Ouais, et il chante avec une actrice. Est-ce que Sébastien...
2: Je vois ça.
1: Brigitte Bardot.
3: Jacqueline Deneuve.
0: Oui.
2: Tu es un fumeur de Havard.
1: Brigitte Bardot, Catherine Deneuve, ouais, une des deux.
0: Eh ben, c'est pas la même chose, hein.
1: Non, mais...
0: Sébastien a trouvé Gainsbourg et Carole a trouvé Deneuve. Écoutez, Deneuve, elle arrive.
1: Oui, c'est Deneuve, ouais.
2: Comprends-moi.
1: Un classique.
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0: On entend bien que c'est pas la voix de Brigitte Bardot, hein, Sébastien. Bon.
1: Non, mais je me suis trompé. Mais
0: c'est parfait. Bah oui, c'est ça. Sébastien a trouvé Gainsbourg et Carole a trouvé Deneuve. Donc c'est sur une égalité parfaite, les amis, qu'on peut arrêter ce blind test. Je suis très fière de vous. Bravo. Vraiment.
1: Merci.
0: Vous avez tellement assuré. Merci à tous les deux. Vous revenez jouer quand vous voulez, hein.
1: Ça marche.
0: Ah, oui. Bah, c'est vous qui êtes gentil de venir participer tous les soirs à l'émission à Décibel. Merci infiniment. Bon, quand on parle de Dieu, les amis, on ne peut pas oublier la chanson God Only Knows des Beach Boys. Dieu seul le sait. Une très très belle chanson d'amour, mais qui commence par cette phrase incroyable signée Brian Wilson. Peut-être que je ne t'aimerai pas toujours. I may not always love you. Peut-être que je ne t'aimerai pas pour toujours. C'est une chanson merveilleuse, God Only Knows. Une des chansons préférées de tous les temps de Paul McCartney, qui l'a souvent dit, l'a souvent crié son admiration pour Brian Wilson. Brian Wilson qui nous a quittés il y a tout pile un an. Je me souviens, on était en direct en studio quand on a appris sa mort. On était très tristes. Et je crois que c'est cette chanson-là qu'on a écoutée à l'époque. Alors on va faire pareil ce soir. On va écouter cette chanson-là parce que c'est une des plus belles de tous les temps, God Only Knows, les Beach Boys, en hommage à Brian Wilson, qui nous quittait le 11 juin 2025.

0: Est-ce que j'ai fait un blind test spécial chanson qui parle de Dieu juste pour pouvoir vous passer God Only Knows des Beach Boys? Évidemment que oui. C'est Décibel.
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0: C'est l'heure du coup de cœur, la découverte du jour. Un garçon qui a été décrit dans le magazine Elle, j'aime bien. Il a la tête de Goldman et la voix de Balavoine. Écoutez, c'est plutôt pas mal pour démarrer. Il s'appelle Édouard Biel. C'est un jeune auteur, compositeur, chanteur et guitariste. Il a été remarqué notamment en première partie de Clara Luciani ou encore de Feu Chatterton, qui sont connus pour être des musiciens qui font attention à leur première partie. Donc c'est déjà presque déjà une médaille d'avoir été sélectionné par Feu Chatterton et par Clara pour faire les premières partie. Édouard Biel donc va sortir bientôt son tout premier album et je vous propose d'en découvrir un extrait, une chanson qui s'appelle N'importe quoi, c'est notre coup de cœur du jour. Il s'appelle Édouard Biel.

0: Alors, il est pas trop fort, mon coup de cœur. Je sais ce qui s'est passé dans vos têtes. Enfin, dans vos oreilles. Au début de la chanson, vous avez dit, ah, c'est quoi cette voix? Et à la fin, en fait, vous aviez déjà adopté. Vous vous rendez compte à quel point il est séduisant, ce Édouard Biel. Le magazine Elle, donc, qui disait tête de Goldman, voix de Balavoine. Alors, nous, il y a eu un petit peu débat en studio. Iris, qui réalisait l'émission, me dit, ouais, on dirait plutôt France Gall, mais avec un effet sur la voix. Et moi, quand même, pas mal Christophe aussi. Donc voilà, c'est un peu un mélange de tout ça. Que des belles références en même temps et qu'on aime beaucoup dans Décibels. On souhaite le meilleur à Édouard Biel. La chanson que vous venez d'entendre, c'est N'importe quoi. Il y en a déjà quelques-unes qui sont sorties. Et puis, d'ici quelques semaines, un premier album, youpi.
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0: Il y a 2 ans, jour pour jour, on perdait Françoise Hardy. Oh là là, mais quelle tristesse. Je pense à elle, je pense tous les jours, vraiment. Soit parce que je croise une grande jolie fille avec une frange, soit parce que j'entends sa voix quelque part, son élégance. Enfin, il y avait vraiment énormément de choses qui nous liaient. Vous, moi, nous, tous, la France à Françoise Hardy. Elle est partie donc le 11 juin 2024. Elle avait 80 ans. Alors maintenant, la grande question, c'est quel titre écouter pour lui rendre hommage ce soir? Quelle chanson anniversaire? On pourrait mettre Tous les garçons et les filles de mon âge en sachant, et on ricanerait, que ça la ferait râler, parce qu'elle en avait marre qu'on lui parle de cette chanson-là. On aurait 1000 chansons à partager. J'avais envie ce soir d'écouter avec vous Message personnel. Sublime chanson de 1973, fabriquée avec amour et avec Michel Berger. Tous les deux ont des messages à passer. Hein. Michel Berger a 2-3 trucs à dire à Véronique Sanson et Françoise Hardy, évidemment, à son Dutronc chéri. Message personnel et hommage à Françoise Hardy.
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0: message personnel. Hommage à Françoise Hardy. Et c'est là-dessus que Décibel s'arrête pour ce soir. Merci à l'équipe de l'émission, Iris Guitoni, Fred Vigneault et Basile Combes, Elodie Bianca Maria et Franck Moilier. Et merci à vous de nous avoir écoutés.
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3: Bonjour la France, j'espère que tu vas bien la France. Ah, comment ça va Éric Bastien? On est
4: ça
3: jeudi.
4: Va super. Bah attends, c'est l'avant-dernière manche de la semaine.
3: Eh, t'as pas de candidat?
4: J'ai pas de candidat. J'ai été nul toute la semaine.
3: Le Damido Land est en tête depuis le début de la semaine. J'ai en effet remporté toutes les manches. Il ne te reste
4: comme
3: qu'aujourd'hui.
4: Toujours,
3: oui, bon, c'est pas grave. Et il te reste aujourd'hui.
4: Bon, j'y crois plus, vous savez. Au bout d'un moment, je suis tellement désespéré.
3: Mon chat. Alors, sachez que cette semaine, hein, donc la finale c'est demain, mais cette semaine j'ai expliqué ce que vous alliez gagner demain pour les gagnants. Alors le premier prix c'est un séjour pour deux personnes à l'occasion de la 65e édition du Mondial La Marseillaise à Pétanque. Donc vous allez dormir à l'hôtel Villa M à Marseille, un petit 4 étoiles, on est pas mal hein, j'ai envie de dire. Vous aurez évidemment les petits déjeuners et les dîners inclus et vous aurez aussi plein de cadeaux, des jeux de triplettes, des sacs, des polos et surtout 100 euros de carburant pour prendre la route. Alors, si on ne gagne pas ce séjour magnifique dans la capitale phocéenne, qu'est-ce qu'on gagne?
4: Bah, on part
3: qu'est-ce
4: toujours avec le sourire. Vous parlez du petit déjeuner qui sera offert à la Villa M. Est-ce que vous savez que dans ce petit déjeuner,
3: bien sûr,
4: il y a des croissants, il y a des pains au chocolat, il y a des œufs brouillés,
3: des chocolatines.
4: C'est normal, les chocolatines pour ceux que voilà qui viennent. Il y a de la confiture, du pain, mais il y a surtout un café préparé avec amour et humour. Celui de Joe Malango qui en personne s'est engagé entre deux parties de pétanque à vous servir ce petit café.
3: Eh ben c'est magnifique. Allez,
4: je vous ai pas dit que c'était une cafetière quand même qui était gagnée.
3: Cafetière, 32 dosettes, 6 verres en verre. Voilà, la légende.
4: Oui.
3: Allez, jingle, on accueille nos candidats.
4: Si
3: bonjour les amis.
4: Bonjour.
5: Bonjour.
4: Bonjour.
3: Voilà. Comment ça va, Mireille?
5: Bonjour, Valérie. Bonjour, Eric.
4: Bonjour, Mireille.
3: Alors, Mireille, elle joue avec ici Vaucluse.
5: Oui.
3: Tu habites à Pernes-les-Fontaines.
5: Tout à fait.
3: Alors, comment qu'on appelle les habitants de Pernes-les-Fontaines?
5: Les Pernois et les Pernoises.
3: Oh, c'est bien ça. Alors, tu as 73 ans, tu as un chéri qui s'appelle Alain.
5: Oui.
3: Voilà, t'as vu, je sais tout de toi, tout. Tu as deux enfants, Damien et Fabrice, et tu as quatre petits-enfants, dis donc. C'est bien.
5: Oui.
3: Ça t'occupe, ça, non?
5: Non, ils sont grands.
3: Oui, mais enfin, tu t'en es occupé, hein, j'imagine.
5: Ah oui.
3: Eh oui.
5: Oui, il y a longtemps.
3: Ils sont grands. Ben oui, Laure, 25 ans, Fanny, 20 ans, Hugo, 24 ans, et Naïcia, 21 ans. Oui, c'est sûr qu'ils sont grands. Alors, tu as un petit chat. Comment s'appelle le petit chat?
5: Opal.
3: Oh, bon, c'est bien, ça. Alors, Mireille, évidemment qu'on t'appelle Mimi, ça, c'est sûr. Mais
5: oui,
3: il paraît qu'on t'appelle comme ça.
4: Zaza. Ah bon?
3: Oh, t'appelles Zaza. Mais pourquoi Zaza? Tu mets les plumes et tu descends les marches? Comment ça se passe?
5: Non, c'est mes collègues qui m'appelaient comme ça parce que je m'appelais Zanetti à l'époque.
3: Zanetti, okay.
4: La grande Zaza.
3: La grande Zaza. Alors, tu es retraitée, mais tu étais postière.
5: Oui.
3: Alors, tu étais en vélo ou en voiture?
5: En voiture.
3: Ah, voilà.
4: C'est toujours au film.
3: Ah bah moi je pense
4: quand
3: toujours au film.
4: Torchés,
3: évidemment.
4: Hein, bien sûr.
3: Alors t'as quand même fait beaucoup de métiers différents à la poste. Hein. Tu étais au service bancaire, au guichet, chef d'équipe. Et petite tu voulais être institutrice. Qu'est-ce qui s'est passé du coup? T'as pas fait institutrice, non? Je t'ai pas finalement.
5: Non, parce qu'en fait on m'avait proposé une classe verte à Villard-de-Lans.
3: Ouais.
5: Et après, il fallait que j'attende qu'on m'appelle. Donc, j'ai préféré avoir un travail plus sûr. Voilà.
3: Eh ben, t'as bien raison, Mireille. Alors, ma Mimi, on va marquer tout de suite le premier point avec la première question, vrai ou faux. Une petite ambiance de voiture. Tiens, allez. Enfin, on n'est pas obligé.
4: Non, bah non,
3: Ange, t'embête pas.
4: Ça, c'est une ambiance de voiture.
3: C'est le générique de Top Gear.
4: Ah, voilà, c'est ça.
3: Voilà. Alors, écoute bien cette info, Mireille. Une femme en déambulateur a été flashée par un radar en Allemagne. Est-ce que c'est vrai qu'une femme en déambulateur a été flashée par... Ah ben dis donc, elle me dit vrai, j'ai même pas dit le top chrono celle-ci. Ah ben écoute. Oui, c'est vrai. Figure-toi qu'une femme est apparue sur la photo d'un radar. Bon, elle était quand même à 42 km/h.
4: Ah oui, hein,
3: voilà, ben, bien sûr, voilà.
4: Non, mais c'est du déambulateur de compétition, ben, 42 km/h.
3: Mamie, c'est la conductrice la plus rapide, sans permis et sans moteur. Voilà, hop là.
4: De toute façon, quand on ira à l'EHPAD des Mimosas avec Valérie, on se fera des courses de chaises roulantes et de déambulateurs. On l'a déjà réservé.
3: Hein. Premier point pour Mireille.
4: Nathalie est avec nous. Bonjour Nathalie.
6: Bonjour Eric, bonjour Valérie, bonjour Mireille.
4: Ouais, Nathalie, on reste dans le sud, hein, parce que elle est dans le Vaucluse, t'es dans le Gard, vous êtes quasiment voisines les deux là.
6: Ben, tout à fait.
4: Ben, voilà. T'habites à Montignargues dans le Gard et en plus vous aurez quelques kilomètres à faire pour aller à Marseille. On reste en famille du sud hein, aujourd'hui. Alors Nathalie, on va faire connaissance un petit peu avec toi, célibataire, si j'ai bien compris, Nathalie.
6: Tout à fait.
4: Voilà, bien, heureuse, tout va bien, un fils qui est déjà grand, quel âge il a, Louis?
6: 21 ans.
4: Qu'est-ce qu'il fait? Il est encore dans les études ou il travaille?
6: Il finit ses études, il passe son BTS commerce là, okay. En ce moment.
4: BTS commerce, on lui souhaite plein de courage et bonne chance pour le BTS. Un petit chat?
6: On va croiser les
4: doigts. Bah oui, comment il s'appelle?
6: Un petit chat.
4: Rafale. Comment? Rafale.
6: Rafale.
4: Ah ouais? Oui. Pourquoi? Rafale.
6: Parce qu'il se jette très vite sur la nourriture.
4: Ah oui.
3: Ah oui.
4: T'aurais pu choisir Morphale du coup, mais oui, bah, Rafale, ouais, c'est sympa. Ça. Alors, tu étais secrétaire comptable, et alors, il y a un souvenir sympa juste avant de jouer, parce que t'as fait, vous savez, on parle souvent des jobs d'été, là. Les jobs d'été vont arriver.
3: Exactement.
4: Est-ce que tu peux me parler de ton meilleur souvenir, ton meilleur job d'été à toi, Nathalie, c'était il y a quelques années, c'était quoi?
6: Alors, quand j'ai travaillé dans de la restauration rapide sur les restaurants d'autoroute,
4: okay.
6: Parce que je faisais la plonge à l'époque et qu'une fois qu'on avait fini le service, il fallait la nettoyer. Et que pour nettoyer la plonge, on avait des gros tuyaux et que du coup, on nettoyait pas que la plonge.
4: Ah
6: voilà.
4: Ouais. Ok. Non, mais c'est un beau souvenir.
6: On se rafraîchissait à la fin du
4: soir. J'ai compris. Et petite, tu voulais être poubelleuse. Ah, c'est parce que tu disais poubelleuse, parce que ton papa, il faisait ça, en fait.
6: C'est ça. Mon père était poubelleur, enfin, éboueur.
4: Éboueur, oui.
3: Et oui, mais quand même.
6: Et donc, du coup, moi, quand j'étais petite, ben, je voulais être comme papa, poubelleuse.
3: Moi aussi, je disais poubelleuse.
4: Trop mignon. Bah trop mignon. Oui. Nathalie, sois la bienvenue. Nous, on sait accueillir les gens, hein.
7: Nathalie.
4: Voilà, on est comme ça. Nathalie, je t'en prie. Voici une première question pour un point avec un extrait de Bill Baxter.
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4: Oui. Alors, ce qui est terrible, c'est qu'on a une génération de sagesse en face de nous qui nous regardent en se demandant ce que c'est. Évidemment, c'était il y a longtemps, Bill Baxter.
3: Oscar et Noémie savent très bien qui c'est Bill Baxter, n'est-ce pas,
4: ça
3: les
4: va,
3: amis?
4: Les stagiaires, bonjour.
9: Bonjour.
3: Voilà, bon, voilà. Vous avez reconnu Bill Baxter, évidemment.
4: Ouais,
9: bien sûr. Pas mentir, j'ai pas reconnu.
3: Mais voilà.
4: C'est le cousin de Joe, là.
3: Allez.
4: Bill Baxter bébé quand même, enfin bref. Le département de Paris, puisque Bill Baxter chantait Paris, est le plus peuplé de France. Vrai ou faux, top chrono, 5 secondes.
6: Le plus peuplé de France,
4: oui.
6: Vrai.
4: Nathalie, c'est faux, je t'explique. Le département le plus peuplé de France, c'est le Nord, avec 2,6 millions d'habitants devant Paris, qui est un département à part entière, le 75, qui compte 2,1 millions d'habitants. L'ensemble de la région Île-de-France est 14 millions d'habitants.
3: Eh oui,
4: mais c'est que Paris.
3: Alors, ça fait un point pour Mireille, pas de point pour Nathalie. Et là, tout de suite, on va écouter ma chérie, ma chouchoute, ma préférée. On va écouter Clara Luciani. Et comment ça s'appelle le titre de la chanson, Oscar? La grenade?
4: Comment t'as dit?
3: Ah, bah, on lui ouvre pas le micro, là. Alors comment ça s'appelle?
9: La grenade.
3: Allez, vous écoutez ici, on vous aime, on écoute Clara Luciani.

0: La Grenade, Clara Luciani, qui est de Martigues d'ailleurs, elle aussi, elle est du sud, des Bouches-du-Rhône. Hein. On reste dans le sud, c'est la thématique du jour.
1: Ah, mais au moins il fait beau là-bas, les jingles.
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1: Et nous sommes au taquet avec Mireille, qui a un point, qui joue avec ici Vaucluse. Elle a un chéri qui s'appelle Alain, et elle l'a rencontré, parce qu'elle était avec des copines célibataires. Bon, elle regardait un site de rencontre.
0: Ah ouais.
1: Et t'es tombée sur la photo d'Alain, et qu'est-ce que t'as dit ?
3: Mais je le connais.
1: Et tu le connais ? Et alors, qu'est-ce que t'as fait ?
3: Eh bien, alors, on est entré en contact et effectivement, je l'avais rencontré dans un magasin.
1: Ah, mais en plus, il bossait dans la même entreprise qu'une amie à toi.
3: Oui.
1: Alors, comme tu es Sherlock Holmes. Eh oui, Mireille, elle a fait Sherlock Holmes. Elle a appelé sa copine, elle lui dit du dos. Le petit Alain, là, qui est pour moi, celui-ci. Et puis, t'as fait petite enquête, ma petite Sherlock Holmes. Qu'est-ce qu'elle t'a dit, ta copine ?
3: Elle m'a dit qu'on était différents.
1: Ah, c'est-à-dire ? Parce qu'il paraît qu'Alain, il est méticuleux, tout ça, que toi, t'es un peu plus...
0: Bordélique, hein, voilà,
3: oui,
0: disons
3: oui, moi, je suis un peu l'inverse.
1: T'es un peu fantaisiste, quoi.

0: Mais ça, c'est bien. Parce que ça, même moi, je ne le fais pas. Bien, alors, tu as déjà un point. On va essayer d'en marquer un deuxième. Tiens, je te mets un petit extrait. Ange, t'es prêt? Allez, un petit extrait de Pascal Obispo.
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0: Alors, Pascal Obispo.
2: Qu'on embrasse.
0: Qu'on embrasse, bien sûr, je l'adore. Pascal Obispo, il paraît que c'est l'anagramme de Pablo Picasso. Est-ce que c'est vrai ou faux que Pascal Obispo, oui, c'est l'anagramme de Pablo Picasso? Vrai ou faux?
3: Oui.
0: Vrai. Mireille, elle est au taquet. Elle attend pas la fin du chrono. Oui, c'est vrai. C'est exactement ça. Voilà.
2: C'est fort, ça.
0: Et oui, bien sûr. Bravo. Deux points pour Mireille.
2: Nathalie. Ah, Nathalie. Nathalie. Oui. Nathalie. Merci d'être avec nous, Nathalie. On aime ton prénom, Nathalie.
4: Nathalie.
2: Je vais vous le faire jusqu'à 13h.
0: Tu vas nous foutre du béco jusqu'à la fin de l'émission.
2: Ah oui.
0: Ok, non, d'accord.
2: C'était quoi le jour?
3: Moi, ça ne me dérange pas.
0: Ouais, ah bah, c'est bien.
2: Si ça te dérange.
0: J'ai envie de te dire, c'est bien d'avoir une chanson à son nom, hein.
2: Ben oui.
3: Ouais. Tout à fait.
2: Valérie.
0: Non, moi j'ai Valérie par Amy Winehouse.
2: Quoi?
0: Amy Winehouse a fait un tube qui s'appelle Valérie, que non. Mathilde va trouver, qu'on te fera écouter.
2: C'est pas possible.
0: Et
2: ça.
0: Toi, t'as une chanson
2: c'est fou,
0: qui
2: ça.
0: C'est Les états d'âme sont pour moi, Eric. Les états d'âme, Eric.
2: Merci,
0: moi,
2: c'est un peu. C'est vieux, ça, quand même.
0: Oui, c'est vieux. Bon. Voilà.
2: Bah, oui. Nathalie, alors, on bricole un peu. Oui, on bricole un peu. On sait faire des trous dans le mur et un peu de peinture.
3: C'est ça.
0: Ah, on bricole. Alors,
2: attendez, on nous envoie MacGyver.
3: J'ai été une fervente admiratrice de l'émission de Valérie, et donc du coup, je me suis lancée.
0: Merci, ma chérie.
2: Ouais, non, parce que là, je dis, on fait un trou dans le mur. Mais on m'envoie MacGyver, ça veut dire qu'on est quand même sur un level. On est au-dessus, on est cranté.
0: Un level.
2: On est cranté quand même quand on sait faire du MacGyver. On fabrique un frigo avec une allumette. Tu sais qu'elle, tu es capable.
3: Alors, pas à ce point, mais c'est vrai qu'on trouve des petites astuces pour faire tenir une étagère un peu bancale ou.
2: Ah, bien sûr.
3: Voilà.
2: Oui, tu rafistoles.
3: Ça ne demande pas d'essayer. Enfin, voilà, on prépare quelque chose, on trouve toujours une astuce.
2: Mais vous savez, Valérie, je profite de cette occasion que Nathalie évoque une émission, là. Excusez-moi, vous seriez pas dans le feu des projecteurs à la rentrée,
0: mais
2: vous?
0: Mais si, bien sûr que oui.
2: Vous êtes de retour sur
0: M6? Mais oui, je vais encore faire un appel à candidature pour les maisons, vous allez voir.
2: Madame est sur M6 à la rentrée.
0: Elle va bricoler. Mon chat, je t'appellerai pour les conseils.
2: Bon, Nathalie, voilà. Nathalie qui aime beaucoup la réutilisation d'objets. D'ailleurs, tu fais beaucoup de vide-grenier, c'est un point commun avec Valérie, ça aussi. Merci. Les brocantes, tout ça.
3: J'adore aller chiner.
2: Et puis tu aimes le potager aussi, c'est bon, ça c'est encore autre chose. Les pots, les gouttes, tout ça, quoi. Fait plein de trucs, hein.
0: Bah oui, nos auditeurs sont fantastiques, ils ont des vies incroyables.
2: Exactement. Alors. Voici ta question, Nathalie, elle vaut un point, on y va. Et on va parler de girafes. Il existe 40 sortes de girafes. Moi, je l'affirme. Est-ce que c'est vrai? Est-ce que c'est faux? Top chrono, 5 secondes. Il existerait 40 sortes de girafes, Nathalie.
3: 40 sortes?
2: Vite.
3: Non.
2: C'est trop tard, là. C'est un peu tard, quand même. Qu'est-ce que... Hein? Ah, là, Valérie fait des gros yeux. Hein.
0: Ah ben,
3: oh non, Valérie.
0: Bon, vas-y. Allez, je te donne le point parce que je t'aime bien. Mais
2: moi, ça
0: m'arrange. Maître Coupez, elle va me donner une fessée, tu
2: vois. Non, mais moi, je veux un candidat qui gagne. Donc, bravo, super réponse. Magnifique. Oui, c'était faux. Oh, qu'est-ce que tu étais rapide dans ta réponse, en plus. 4 espèces distinctes de girafes ont été identifiées seulement au lieu de 40. Il y a la girafe du Nord, la girafe réticulée, la girafe Maasai et la girafe du Sud.
0: Bien. Ça fait 2 pour Mireille.
3: Moi, j'aurais dit deux sortes.
2: Non, rajoute pas, on t'a déjà donné le point. Ça va.
0: Non, rajoute pas, fais-toi.
2: Oui, voilà,
0: profil bas, Nathalie.
2: Oui, s'il te plaît.
0: Allez, 1 point pour Nathalie, 2 points pour Mireille. Et là, tout de suite, on va marcher seul avec. Avec qui? Avec Jean-Jacques. Noémie
5: Goldman.
0: Jean-Jacques Goldman, je marche seul. Vous écoutez ici. On vous aime. À tout de suite, mes petits canards. Allez, je marche seul.

0: Marche, moi j'ai marché jusqu'à Besançon et Toulouse avec nos deux stagiaires là. Besançon et Toulouse, les deux, ils nous viennent là. Oscar et comment ?
1: Noémie,
0: voilà, tu te rends compte un peu ce voyage ?
1: Magnifique.
0: On voyage avec
1: Toulouse, ici. J'adore, je connais par cœur. Allez, jingle. Alors,
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1: Nathalie, tu connaissais la chanson d'Amy Winehouse qui s'appelle Valérie ?
3: Eh ben non.
1: Écoute. Eh oui.
0: Ah, c'est énorme.
1: Eh oui.
0: Ah bah, respect total.
1: Eh voilà.
0: Ah, plus jamais je vous parlerai mal. Hein.
1: Valérie. Voilà, mon petit chat. Alors, Mireille...
0: J'ai pas dit mon dernier mot. Je vais te le faire écouter, moi, le mien aussi.
1: Alors, Mireille, tu as 2 points. Mireille, tu joues avec ici, Vaucluse. Tu es dans une région qu'on aime tellement. Et alors, toi, on t'a demandé avec qui tu aurais aimé déjeuner de connu. Toi, tu as choisi lui.
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1: Tu as adoré Jean Ferrat,
3: hein ? Oui.
1: Ah oui, j'adore aussi. Très beau. Ah là là, est-ce que tu es prête à jouer au quiz musical ?
3: Oui, j'ai un peu peur, mais bon.
1: Non, alors, ma petite chérie, Mimi, il ne faut pas avoir peur. C'est le nouveau jeu qu'on a essayé hier. On va te faire écouter un disque en vitesse, pas forcément la bonne vitesse, mais c'est super simple. Je te jure, on n'a pris que des gros tubes. Écoute bien, je vais te faire écouter le premier. Il y a 2 points à marquer. Premier tube, écoute bien, le voici.
0: On adore.
3: Oui, c'est Joe le taxi.
1: C'est Joe le taxi. Et qui chante Joe le taxi, top chrono?
3: Vanessa Paradis.
1: Mais cette Mireille, elle est plus rapide que l'éclair. Oui, c'est Joe le taxi. Alors, Joe le taxi, c'est sa vie.
0: C'est mieux comme ça.
1: Tu rames au mambo. Alors, premier point. T'as un premier point. Alors, attention. Le deuxième point arrive avec cette deuxième chanson.
3: Voyage,
1: et qui chante, ma chérie? Comment elle s'appelle, la chanteuse?
3: Jeanne Masse.
0: Oh, bah bien sûr.
1: Oh non.
0: Mais Voyage de Jeanne Masse, c'est bien connu.
1: Non, c'est Voyage. Mais c'est Désirless.
5: Voyage.
0: Avec deux cheveux, là.
1: Bon, eh ben, tu as un point, c'est déjà bien, c'est pas mal, voilà. Allez, voyage, c'est parti.
0: Bon, Nathalie, allez, un petit mot de cuisine, rapidement. Hier, c'était la finale de Top Chef. Est-ce que t'es une top chef, toi, Nathalie ?
3: J'aime beaucoup cuisiner.
0: Ah, alors ?
3: Je ne dirais pas que je suis une top chef, mais j'aime cuisiner.
0: Oh, tu sais. On cuisine en fonction des envies, des saisons aussi. Qu'est-ce que tu nous fais, là, pour ce 13h ? Un petit plat signature de chez toi ?
3: Alors, là, j'ai rien prévu.
1: Et voilà.
3: Pour midi, je n'y ai absolument pas réfléchi, mais pour ce soir, j'ai prévu de faire un gâteau au citron.
1: Oh, là.
0: Alors, il paraît que t'es quand même championne, genre pizza aux asperges. Ta spécialité, c'est la pavlova. Et ton fils te réclame aussi des lasagnes. Parce qu'elle fait de la pâte maison. C'est pâte maison.
3: Tu la sais pâte, que les... pâte, oui.
1: Allez.
0: Non, mais les lasagnes, c'est notre plat préféré avec Valérie.
1: Oui, on adore.
0: Tu le sais. Hein. Nathalie, on va tenter de t'offrir 2 points de plus. Encore une fois, on est sur ce défi musical. La chanson déraille, ne se joue pas à la bonne vitesse. On passe du 33 au 78 tours. À toi de reconnaître cet artiste.

0: Alors, c'est qui, Mireille? Nathalie, pardon.
1: C'est Jeanne Mas, c'est pas
0: mais
1: des virlettes.
0: Mais je pense à Mireille parce qu'elle
2: nous a dit
0: Jeanne Mas.
2: Oh, Mimi. Mais oui.
0: Chez
2: 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Allez,
0: alors,
2: deuxième titre.
0: On va tenter le deuxième. T'as vu, hein, c'est que du tube, on rigole. Franchement, on passe un bon moment et c'est facile. On est là pour vous faire plaisir et puis surtout vous aider à partir à Marseille. Ah, c'est parti.

0: Vous êtes bien sûr ici, hein, tout va bien. Qui chante Top Chrono?
1: Quand la musique est bonne, de Jean-Jacques Goldman.
0: Et bien sûr, mais oui, oui.
2: Et bonne.
0: Et je salue vraiment encore une fois toute l'équipe technique qui a préparé ces petits sons. C'est très bon, c'est bien marré, on le refera.

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2: Alors, je vous rappelle que le Grand Prix de demain, c'est un séjour pour deux personnes à l'occasion de la 65e édition du Mondial, la Marseillaise à Pétanque. Vous dormirez à l'hôtel Villa M à Marseille, une petite 4 étoiles, et je pense que j'ai été voir, c'est très très beau.
3: Et c'est pas cher.
2: Pas cher. Oh là là là là, pardon Marseille, je t'aime. Ouais, vous aurez évidemment plein de cadeaux, des triplets, des sacs, des polos et surtout 100 euros de carburant pour aller à Marseille. Si vous ne gagnez pas ça, vous gagnez la magnifique machine à café Malongo avec ses 32 dosettes et ses 6 verres en verre. Jingle, reprise des hostilités.
3: Alors on fait la maline avec Amy Winehouse.
2: Ouais.
3: Moi aussi.
2: Excuse-moi.
3: Salut tous les Eric.
2: Oui, hein. Très bien. On salue tous les Eric, on l'adore. Mais je veux dire, moi, c'est Amy Winehouse.
3: Oui, voilà. Moi, c'est Luna Park.
2: Oui, mais moi, c'est Amy Winehouse.
3: Ouais, allez. Moi, c'est Luna Park.
2: Oui, mais moi, dans le monde entier, elle a chanté Valérie, tu vois. Okay. Voilà. Allez. La classe.
3: Allez, c'est bon, je m'écrase.
2: Voilà,
3: bon. Tu as toujours raison, tu m'énerves.
2: Évidemment. Bon, alors Mireille et Nathalie ont 3 points chacune. Mireille, alors il paraît que comme ça, on bricole pas, c'est Alain qui s'en charge.
4: Oui.
2: Voilà, on fait pas de jardinage, on fait juste un peu, on récolte les fruits. C'est Alain qui se charge du reste.
4: Oui.
2: Et puis la cuisine, ah ben c'est Alain aussi. Dites donc, t'aurais pas tiré le gros lot, toi?
4: Si.
2: Qu'est-ce qu'il y a dans ton jardin? Parce que je vois que tu récoltes les fruits et les légumes. Qu'est-ce qu'il y a dans ton jardin?
4: Ben, il y a des fraises, il y a des plantes aromatiques, il y a des poireaux, il y a des asperges, des courgettes, des tomates, des pommes de terre.
2: Il y a Alain qui est à côté qui se marre parce qu'il sait que c'est lui qui va cuisiner tout ça, j'ai l'impression, hein.
4: Non, je l'aide quand même, je fais la vaisselle, je fais assistante.
2: Ah, c'est bien. Attends, il paraît quand même que tu fais de la soupe et des salades. Bon, pas mal.
4: Voilà.
2: Et, oui. Et tu faisais des clafoutis pour tes enfants.
4: Eh oui, quand les petits-enfants aussi, ils aimaient bien.
2: Et voilà, en revanche, ce que tu fais très bien, c'est l'aide au devoir, parce que tu reçois des enfants chez toi et tu leur les aides un petit peu à faire leur devoir.
3: C'est le principe de devoir.
4: Prendre confiance en eux.
2: Eh ben oui, eh ben ça c'est bien. Moi j'adorerais faire ça quand je serai très vieille à la retraite.
3: De faire de l'aide au devoir?
4: Comme moi.
2: Bah, t'es pas très vieille, s'il te plaît. On a 10 ans d'écart. Alors, ma chérie, tu as 3 points. Je vais te proposer tout de suite d'en marquer 3 de plus avec la question à choix multiple. Je te pose la question, je te fais des propositions et t'auras 10 secondes pour me donner ton choix. Tiens, une petite ambiance avec Shakira.
3: Elle n'a pas fait une chanson sur vous, elle aussi?
2: Non, Shakira, elle a fait une chanson parce que c'est l'ouverture officielle de la Coupe du Monde de foot aujourd'hui. Alors, on va faire un petit QCM spécial foot. Alors, écoute bien. Non, je te fais les propositions, donc. C'est logique. Combien d'équipes participeront à la Coupe du Monde de football de 2026?
4: 48.
2: J'ai même pas proposé, elle me dit 48 celle-ci. Écoute, il y avait 24, 32, 48 ou juste Éric Bastien, tu m'as dit 48. Eh ben oui, il y aura que 48. Oui, bah oui, elle est tellement rapide cette Mireille.
3: Est-ce qu'on peut pas dire Wendy Bouchard qu'elle commence l'émission à 12h52 aujourd'hui, hein?
2: Parce que mais attention, c'est très important. Pour la première fois, la Coupe du Monde passe de 32 à 48 équipes et il y aura 104 matchs. C'est quand même énorme. Le tournoi débute aujourd'hui avec Mexique, Afrique du Sud et la finale, ça sera le 19 juillet à New York. Donc c'est parfait, tu as 6 points ma petite Mimi.
3: Premier match des Bleus c'est mardi. Et tous les matchs des Bleus sont retransmis et à suivre sur votre radio ici et toutes les images sur ici.fr.
2: Magnifique.
3: Nathalie, elle aussi est investie dans l'associatif, figurez-vous. Tu fais partie de l'association Lire et Faire Lire. Tu peux nous en dire un petit mot, Nathalie?
5: Alors c'est une association qui est nationale. Donc moi je dépends de l'association du Gard. Et en fait qui consiste à aller lire des histoires aux enfants en centre de loisirs et en école. Moi, j'interviens en école, en classe de CP, le vendredi après-midi.
3: C'est génial. Donc, tous les vendredis, tu vas lire des histoires aux petits bouts de choux qui ont 6 ans, qui sont au CP.
5: C'est ça.
3: Génial. Ce sont des livres que vous trouvez en brocante, en plus, généralement?
5: C'est des livres que je chine et j'essaye d'avoir, d'être sur le fil de l'actualité de la maîtresse, de suivre son...
3: Oui, le programme, j'ai bien compris.
5: Le programme, voilà.
3: Bah, bravo, c'est super sympa pour les enfants. Tu collectionnes, et on va écouter un extrait de Juliette Armanet, et on va comprendre ce que tu collectionnes. La petite carte postale. Tu collectionnes les vieilles cartes postales.
5: C'est ça. Alors, pas toutes les cartes postales, celles de villages qui me tiennent vraiment à cœur.
2: Ah, ben ça, tu dois bien t'en trouver pas mal dans les brocantes.
5: Alors, oui, mais moi, c'est des tout petits villages. Donc, du coup, on trouve les... Alors, j'en ai de Nîmes, par exemple, puisque je suis du Gard.
3: Ben oui.
5: Mais après, les petits villages, c'est plus compliqué à trouver.
2: Ah oui.
3: Montignac, d'où tu es, ouais.
5: Voilà, Montignac, puis il y a un petit village en Auvergne qui s'appelle Pébron.
3: Aussi.
5: J'ai des cartes d'Uzès, j'ai des cartes du Pont du Gard, du Gros du Roi, de Nîmes.
3: Ah ouais, c'est super.
2: Alors... Uzès, on embrasse Didier Gustin, mon petit chat.
3: Oh mon Didier,
2: il doit être dans sa piscine avec son cocker, là.
3: Non, mais alors, vous savez qu'en plus, alors, ce qui est exceptionnel, c'est que tu as une carte postale, je te laisse nous en parler, qui est très émouvante pour toi.
5: Celle de Vébron ?
3: Bah, celle où on voit ton papa ?
5: C'est, tout à fait. C'est celle de Vébron, en fait, qui est une vieille carte postale que j'ai trouvée. Et mon papa, quand je lui ai montré cette carte, il me dit, mais regarde, c'est la voiture. Alors, forcément, je ne savais pas, puisque j'étais pas née, mais c'était la voiture de mon grand-père et la voiture de mon oncle, avec, du coup, tous les enfants qui sont sur la place. C'est mon père avec tous ses frères
3: et
5: sœurs.
3: Son papa petit, en fait.
2: Oh, c'est génial.
3: C'est trop mignon.
2: C'est trop mignon.
3: Ah, collector, celle-là, extraordinaire. Allez, nous allons jouer, Nathalie, pour t'offrir 3 points de plus. C'est une question à choix multiple. On va pas parler de foot, non. On va parler de baccalauréat. Tu nous as dit que ton fils Louis a 21 ans, il est sur le BTS, là on va parler d'études avec le bac, et ce jeudi marque aussi le coup d'envoi des épreuves de français du bac.
2: Eh oui.
3: Ça va les stagiaires, c'est pas encore le bac là, hein ? C'est pour quand ? Salut, comment vous appelez ?
2: Ah oui, on a switché de stagiaire, là nous avons Colin et Joseph.
3: Alors vous êtes en quelle classe ?
6: En seconde.
2: Ah bah c'est bientôt dans le bac, il y a l'année prochaine.
3: Déjà, ouais. Bah oui. Voilà. Alors ce jeudi donc marque le coup d'envoi des épreuves de français du bac, mais sais-tu, Nathalie, et vous qui nous écoutez, ce que signifie à l'origine le mot baccalauréat ? Diplôme suprême, couronne de laurier, symbole d'érudition, symbole de réussite en hommage à la mention très bien de Valérie Damidot au baccalauréat.
5: Je veux avoir les mentions.
3: Bien sûr, le diplôme suprême, la couronne de laurier, le symbole d'érudition, ou Valérie et sa mention très bien.
5: Vu qu'il y a une couronne de laurier sur le diplôme, je
3: bien
5: dirais
3: vu,
5: la.
3: Mais bien laurier. Vu, j'ai pensé la même chose, je revois, parce que j'ai, comme toi, je l'ai eu ce petit bac. La couronne de laurier, oui, le mot baccalauréat vient du latin baccalauréat. Baccalauréat en deux mots qui évoque la baie ou la couronne de laurier, symbole de victoire, notamment dans l'Antiquité. Bravo!
2: Allez, 6 points pour Mireille, 6 points pour Nathalie. Et là, tout de suite, alors là, bac in 1991.
3: Baccalauréat,
2: 1991. Oh là là, j'étais enceinte jusqu'aux oreilles. Genesis, I Can't Dance. J'adore Phil Collins. Genesis, vous écoutez ici, on vous aime, mes petits canards.
3: Je t'ai toujours pas dit en 91, d'ailleurs.
2: Oh, tais-toi.

0: Vous savez à quel point je suis minable dans les annonces de disques,
1: oui.
0: Surtout en anglais.
1: Bah heureusement, on a un animateur.
0: Alors, j'ai fait appel à un professionnel. Il s'appelle Clément, il est animateur sur Ici Tour. Il est dans son stage d'intégration. Bienvenue à Radio France. Bienvenue, Clément.
2: Bienvenue, bonjour, merci. Merci à
1: vous. Alors, qui a-t-on écouté, Clément?
0: Fais-moi une démonstration.
2: C'était Genesis, I Can Dance.
1: Voilà,
2: sur votre radio
1: voilà,
2: ici.
1: Voilà, mec, tu sais parler anglais. Jingle.
0: Écoute, à la rentrée, viens.
2: On est allez. Au taquet.
1: Nous sommes au taquet avec Mireille et Nathalie
0: merci,
1: qui
0: Clément.
1: Ont 6 points chacune. Comment ça va, les filles? Vous vous sentez prêtes, là, sur la dernière ligne droite de l'affrontage?
0: De l'affrontation.
3: Hein, qui vivra verra.
1: Qui vivra verra. Qui vivra verra. Alors Mireille,
0: déchaînée
1: qui...
0: aujourd'hui.
1: Oh là. Mon petit, la petite Mimi. On parlait d'association. Elle a créé une association aussi qui s'appelle France Adopt. Oh quelle honte. France Adopt 84. Et c'est fait pourquoi cette association? Raconte-nous.
3: C'est pour le don d'organes et de tissus humains. Alors. Tissu humain, surtout la moelle osseuse.
1: D'accord. Et il paraît que tu as même mobilisé les gens autour de toi, tu as même le professeur Cabrol qui est venu t'aider.
3: Oui.
1: Et ça, c'est bien. Et tu fais des conférences.
3: C'est fantastique.
1: Tu fais des conférences dans les lycées?
3: Je faisais, parce que là.
1: Oui.
3: Maintenant, non. J'ai passé le relais, mais oui. On a fait pour informer avec des gens qui étaient greffés ou des gens qui étaient en attente, et c'est très important.
1: Oui.
3: Et il faut y songer, malheureusement, avant qu'il arrive un malheur. Voilà.
1: Et donc, France Adopt 84, est-ce que vous avez un site web? Est-ce qu'on peut. Est-ce qu'il y a un téléphone, quelque chose pour rejoindre l'association?
3: Oui, mais il faut le chercher sur Internet. Je n'ai pas d'internet.
1: Alors, on va le chercher sur Internet. Je rappelle le nom de l'association France ADOT 84. Et donc, c'est pour les dons d'organes et de tissus. Voilà. Alors.
3: Tout à fait. Merci.
0: Je vous donnerai tout, Valérie. Moi, je vous donnerai tout.
1: Mais je suis pas morte, hein. J'ai pas besoin de toi là.
0: Mais je vous donnerai quand même.
1: Alors, Mimi, elle collectionne les timbres. Voilà.
3: Ah. Oui, aussi avant, plus maintenant.
1: Non, mais tu les as collectionnés. T'en as beaucoup?
3: Non, je les ai donnés. J'ai fait des albums pour mes petits. Voilà.
1: Ah, c'est mignon. Les albums pour les petits, voilà. Bon, alors, ma petite chérie, vous êtes toutes les deux au même score.
0: Ah oui, on n'arrive pas à les départager aujourd'hui.
1: Et oui, alors, c'est toujours le bingo qui départage tout le monde.
0: Oui.
1: Mais enfin, quand même, on va essayer de faire en sorte que vous départagez. Sur la question cash, c'est une question qui permet de marquer 5 points de plus. Donc, écoute bien la question. Ne réponds pas avant la fin du chrono, hein? Voilà, écoute bien. Tellement rapide, cette Mimi. Quelle ville française est surnommée la capitale mondiale du parfum?
0: Oh, c'est facile.
1: Stop chrono, 10 secondes.
3: France.
1: Eh oui.
3: France.
1: Ouais, toi, t'habites dans le Vaucluse, comment te dire? Évidemment que tu sais la réponse. Eh oui, c'est Grasse qui est dans les Alpes-Maritimes. Et oui, parce que ça fait des années, des centaines d'années, il y a toutes les grandes maisons de parfums, hein, parce qu'ils ont énormément de jasmin, de roses, de lavande, c'est les spécialistes de la culture des fleurs. Donc bravo, c'est Grasse. Donc tu as 5 points de plus, score parfait, tu as 11.
0: Nathalie, c'est le petit coup de pression qu'elle te met là, mais t'inquiète, tu vas les prendre les 5 points aussi, Nathalie. Mais non, on n'est pas inquiet. Nathalie qui habite dans le Gard, à Montignargues, on l'a dit, qui a un petit chat qui s'appelle Rafale, qui collectionne les cartes postales, qui a une carte postale collector avec son papa qui est tout petit à l'époque. Alors j'ai vu que tu jouais aussi au loto de village.
4: Oui, j'adore les lotos.
0: Ouais. Alors, il y a des particularités quand, par exemple, il y a des chiffres qui sortent, tout le monde se met à donner des
1: chiffres. Des chiffres
0: qui quoi? Bah, des chiffres, les chiffres qui sortent.
1: Qui sortent. Sortent, ouais, voilà, merci
0: Clément.
1: Eh ben, Clément, il a raison.
0: Ah, mais c'est pas
1: nous
0: possible,
1: sommes avec des jeunes qui sont en plein stage, qui sont encore à l'école, et toi, des chiffres qui sortent.
0: Ah, c'est pas possible. Mais appelez Maître Capello, faites un truc, faites quelque chose.
1: Non, il y a Clément qui est là, il fait très bien son taf. Oui, voilà. Merci, Citour. Voilà.
0: Bon, alors, bon, c'est quoi cette histoire de la Lozère Saère, l'écu blanc de la Grande Motte, la dromadaire, c'est drôle tout ça?
4: Mais oui, il y a plein de numéros. Le porte-bonheur, le numéro 13. Nos voisins, c'est le 34. Après Montpellier, on a 7. Puisque sur la carte, 7 est après Montpellier, ce qui n'est pas faux en venant du Gard.
0: Ouais.
4: Voilà, on a plein de numéros
0: Ah oui, je vois le 50. En fait, quand il y a un chiffre qui sort, donc il sort. Voilà, par exemple, 51, tout le monde crie le bon pastis. Voilà, par exemple.
1: Ah oui, voilà, moi j'adore les lotos de village au lancement.
0: Bien sûr. Tous les matins, tu peux pas t'empêcher de regarder ton téléphone. Il paraît que ça, c'est vraiment le truc.
4: Ça, c'est le défaut. C'est comme s'il fallait. C'est les infos modernes. Ah oui. Regarder les réseaux sociaux.
0: Tu scrolles.
4: Ce qui s'est passé la veille, quoi.
0: Ah oui, ben non, mais c'est d'abord, on le fait tous. Hein. Et puis, t'es trouillarde. Mais pourquoi? Trouillarde de quoi? Qu'est-ce qui te fait peur dans la vie?
4: Ah, j'ai peur des souris.
1: Ah, oui, les souris, c'est mignon pour ton souris. Bah, oui.
0: On collabore avec elle.
4: Au fait, ne pas descendre de la voiture, hein, quand même.
1: Ah oui.
4: Si j'en vois une à côté de moi, par exemple, que je me gare et qu'il y a une souris sur parking, eh ben, je ne sors pas de la voiture, oui, je vais changer de place.
0: Non,
4: attendre que quelqu'un arrive pour éloigner la souris.
0: Ah, c'est à ce point-là, quand même. Oui. Je préviens les stagiaires et Clément. Hein, on collabore ici à la maison de la radio et de la musique avec les souris. Hein, il y en a. Regardez sous la table.
2: Non, il y en a pas.
0: Ça peut arriver.
1: Moi, je m'en fous. J'adore les souris.
0: Non, mais c'est vrai. C'était pas une vanne. Hein. Ah. Nathalie, on joue pour tenter de marquer 5 points. Allez, vu que c'est ton heure de gloire, Clément, c'est toi qui va poser la question. La direction. Écoute,
2: la dernière.
0: Hein, tu sais, c'est le mercato en ce moment. Donc fais ça bien. Hein. Vas-y.
2: Donc comment s'appelle ce petit carnet de papier parfumé qu'on plie en accordéon avant de le brûler pour désodoriser une pièce?
0: Voilà. Il faut envoyer le chrono. Voilà.
2: Oui. Chrono.
4: Avec des feuilles roses gelées en plus. C'est le papier d'Arménie.
1: Le papier d'Arménie.
0: Clément, tu sais faire ça, le suspense. Fais-moi le suspense avant de donner la réponse.
2: Eh bien, petit suspense, ça y est, je crois qu'on peut le dire. C'est une bonne réponse.
0: Ouais,
1: voilà. Bravo. Eh bien, les filles, vous êtes encore une fois
0: à égalité,
1: c'est magnifique.
0: C'est fou, c'est ça.
1: Bon, 11 points chacune. On va écouter tout de suite une nouveauté avec Zazie. Peu importe, vous écoutez ici. On vous kiffe. À tout de suite, mes petits bébés. Peu importe.

0: importe.
1: C'est la nouveauté, c'est Zazie, c'est peu importe. Sur ici, elle était d'ailleurs venue présenter son nouvel album à Émilie Mazoyer dans Décibel il y a quelques jours.
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0: Ici, nous sommes avec les filles championnes. Elles ont toutes les deux 11 points, mon Dieu, mais comment allons-nous les partager?
1: Peut-être avec un bingo.
0: Ah, peut-être avec un bingo. Alors, il paraît comme ça, ma petite Mimi, qu'on a un petit rituel. On se fait une petite tisane au tilleul et verveine du jardin tous les jours à 17h.
3: Voilà, comme les Anglais.
0: Comme les Anglais. Alors, est-ce qu'elle est bonne, cette tilleul au verveine du jardin?
3: Eh oui.
0: J'ai
3: deux tilleuls dans la cour. Alors, et un plant de verveine seulement.
0: Que tu ne ramasses pas, c'est Alain qui s'en occupe.
1: Ah, il fait tout.
3: Non, si, je le ramasse quand même.
0: Ah, ben, je sais pas. Alors, il paraît que si tu as un gros défaut, c'est la gourmandise.
3: Ah oui, j'aime tout ce qui est bon.
0: Eh oui, bien sûr. C'est quoi le plat que Alain te prépare que tu préfères?
3: J'aime tout ce qu'il fait, la purée.
0: Oh, la purée, c'est bon. Ah, ça, la vraie purée. Mais par exemple, qu'est-ce qu'il fait d'un plat que tu vraiment t'adores?
3: Il sait faire les lasagnes.
0: Ah là, mais nous aussi, on aime les lasagnes. Bon. Alors, nous allons faire le bingo. Et pour te détendre et t'encourager à remporter ce petit bingo, je te fais écouter une chanson d'amour qu'on adore.
4: Aimer, à perdre la raison.
0: On adore.
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0: Oui, on adore. Alors, attention, ma petite Mimi. Le bingo, il est très simple. À mon top chrono, tu vas avoir 10 secondes pour me donner un maximum de noms de magazines. Les magazines, c'est les hebdos et les mensuels. Donc, à mon top chrono, un maximum de noms de magazines. Top chrono, 10 secondes.
3: Notre temps, nous deux... Pleine Vie, Femina, Diverto.
0: Tu m'en as donné 5. Il y avait évidemment Elle, Paris Match, Géo, VSD, Télé 7 jours, Télé Loisirs, Marie-France, Marie-Claire. Tu m'en as donné 5, c'est bien.
1: Je rappelle la règle pour ceux qui découvrent au taquet pour la première fois. À ce stade, elles sont à égalité, 11 partout. Sauf qu'on est dans le bingo, elle a fait 5 points. Il va falloir faire plus de 5, Nathalie, car celui qui remporte le bingo est celui qui marque le plus de bonnes réponses. Encaisse 10 points. Ce qui fait que tout peut changer et revient demain vendredi pour la finale. Est-ce que tout est clair, Nathalie?
5: Tout est clair, mais je suis fébrile.
1: Non, ça va. Détends, tranquille.
0: Oui.
1: Et pour te détendre, on va écouter un artiste que tu aimes beaucoup, c'est Céline Dion.
5: Oui.
1: Enfin, on va l'écouter. Ah oui, voilà, elle arrive.
6: Au-dessus des grands vues.
1: Alors, tu as gagné, il y a 13 ans, des places pour aller à un concert de Céline Dion à Anvers et un accès VIP. Tu l'as vu ou pas?
5: Ah, mais je l'ai vu, et j'ai une photo où on se tient
0: dans
5: la salle.
0: Oh là là.
1: T'as rencontré Céline Dion dans sa loge. Classe.
5: C'est ça. Alors, c'est très rapide. Ouais. C'est la photo, et puis vous ressortez.
0: Bah oui, mais au moins tu l'as fait.
5: J'ai eu le plaisir de pouvoir lui dire bonjour et puis prendre une photo avec elle. Voilà, c'était un grand honneur.
1: C'est génial.
5: Et j'en garde un merveilleux souvenir. C'était vraiment fantastique.
1: Ouais, puis il y avait ton fils en plus. Je crois que tu avais emmené ton fils qui avait 8 ans à l'époque.
5: J'étais avec mon fils. C'était son premier concert.
1: Et
5: je pense qu'il en garde aussi un merveilleux souvenir.
1: T'as été impressionné? Elle est impressionnante quand on l'approche comme ça, quand on la voit.
5: Comme là, je suis fébrile.
1: Ouais.
5: C'est waouh, c'est dur.
1: Tu vas y aller là, à Paris? Tu vas y aller à Paris, là, en septembre?
5: Je n'irai pas à Paris parce que je trouve que les places sont beaucoup trop chères.
0: Mais évidemment.
5: Il faut arrêter de cautionner ça parce que finalement, ça a encouragé les artistes à toujours augmenter le prix, même s'ils sont formidables et qu'ils nous font passer de très bons moments. Je préfère les petits concerts populaires que les grandes salles où finalement on voit l'artiste que sur la télé.
0: Eh ben
1: c'est dit. Allez, on va jouer tout de suite. On aurait pu écouter Dalida parce que tu aimes Michel Sardou, Johnny, Claude François, voilà. Il y a de tout dans tes choix et tes goûts. Voici ton bingo, Nathalie. 5 points, c'est le score à battre. Et je te demande cette fois, non pas les magazines, mais je vais te demander de me citer un maximum de noms de quotidiens, tout ce qui sort chaque jour, comme son nom l'indique, dans la presse, les journaux. Top chrono, 10 secondes, les quotidiens.
5: Alors, on a le Midi Libre, le Figaro, le Charlie Hebdo.
1: Non.
5: C'est pas un quotidien.
1: Non.
0: Et Charlie Hebdo, comme son nom l'indique.
1: Non. Il est dos.
0: Et c'est fini, t'en as deux.
1: Stop, ma chérie. Ça suffira pas, malheureusement. Il n'y en a que deux. Il y a le Parisien. Parisien aujourd'hui en France. La Dépêche du Midi. La Voix du Nord.
0: Ouest France. Voilà, le Dauphiné Luma, libéré. Bah la Charente libre que j'embrasse.
1: Bah oui, la Provence. Parce qu'on n'est pas loin.
0: Eh oui, la Provence. Var matin, Nice matin.
1: Ça, c'est pour Mireille, ça.
0: Mireille, t'as compris, ma petite Kai, t'es demain, t'es avec moi. T'as gagné. Oui. Et bah, Nathalie, bravo, tu as très bien joué. C'était super, mais ça, voilà. Mireille, à demain. Ce qui veut dire que demain.
1: C'est la conclusion lamentable de cette émission. J'en ai pas un.
0: Et demain, c'est encore tous mes candidats qui seront.
1: Zéro candidat.
0: Et voilà, c'est comme ça. Je remercie donc Mathilde à la réalisation, Maître Coupez au savoir, Ange à la technique, Sadika au standard, tous les stagiaires Colin, Joseph, Noémie, Oscar qui sont venus nous voir,
1: Clément hein, ouais.
0: Et puis bah, Eric Bastien qui demain sera hein. Une fois de plus de la figure. Voilà, je vous embrasse tous un par un, mes petits canards, je vous aime. Et puis au taquet, à demain.
1: Oui, bah, restons au taquet, bien sûr.
0: Il est 5h, Paris s'éveille et Yoann Guérin arrive.
1: Il est très en forme, Yoann Guérin, il vous accompagne jusqu'à 6h du matin, donc c'est dans les prochaines minutes. On vient quand, nous, Valérie ?
0: Oh bah nous, on revient à midi, mon chat.
1: Ah bah on va se faire une petite chaise quand même avant, hein.
0: Évidemment.
1: À tout à l'heure.

0: Il y a comme un vent d'Italie qui souffle ce matin avec Richie et Poveri.
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0: Bonjour, très bon réveil heureux de vous retrouver. On espère que vous ne souffrez pas trop de la chaleur. L'équipe des Leftos pour vous accompagner ce matin. Emeline, Emma, Saveria, Mélodie et Aude Razo. Bonjour Aude.
3: Bonjour Johan Guérin, matinale largement consacrée effectivement à la canicule. Météo France nous confirme que oui, le thermomètre va grimper inexorablement jusqu'à dimanche et lundi jusqu'à 40 degrés attendus.
0: On va tout vous dire parce qu'on en parlait juste avant de prendre l'antenne avec Aude. On se disait que dans nos appartements, ça va être très compliqué ces prochains jours.
3: Déjà un peu compliqué. Ouais. Beaucoup la suite.
0: Allez, courage. Bon, sujet important avant de partir en vacances. Que faire avec votre animal de compagnie? Vous l'emmenez ou pas? La garde d'animaux à petit prix. On en parle dans Par ici les économies avec les bonnes adresses de Valère Correa dans 5 minutes. 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
0: Jeudi 18 juin, merci de rejoindre la grande famille ici, il est 5h. Et le thermomètre continue de grimper et ce n'est que le début.
3: 26 départements vont basculer ce midi en alerte orange canicule de la région parisienne au centre et à l'est du pays. C'est le cas de la Haute-Savoie où nous sommes ce matin, HLM surchauffé et habitants très inquiets.
4: On se barricade avec des bouteilles d'eau fraîche, des ventilateurs et on essaye de faire au mieux, on ne sort pas de la maison. Quoi, personnellement, c'est ce que je fais. On fait avec, malheureusement.
5: Bon, on ferme les volets, les fenêtres. Et puis ben après voilà, quand on essaie d'ouvrir à la fin de la journée, on essaie d'aérer un coup, quand ça commence à tomber un peu.
6: On n'arrive pas à dormir s'il fait trop chaud, pas du tout, on est crevé.
7: En vrai c'est grave compliqué, surtout que moi en plus compliqué de dormir.
8: Ouais franchement il fait trop chaud.
9: Oui parce que moi j'habite au 6e étage et je suis plein sud. Quand ça tape, c'est intenable, ça monte jusqu'à 35 degrés chez moi. Disons que ça fatigue l'organisme, on est complètement amorphe.
3: Un reportage au milieu des HLM d'Annemasse et ce chiffre ce matin, il en dit long. Selon le ministre du Logement, plus d'un logement sur trois s'apparente à une bouilloire thermique. Le ministre Vincent Jeanbrun annonce donc une série de mesures pour adapter les logements. Une TVA réduite pour les pompes à chaleur réversibles et dans les copropriétés. Un vote à la majorité simple pour mener des travaux de rénovation d'ampleur. Les canicules sont une bombe sanitaire, c'est ce que dit l'ONG Oxfam. Selon elle, la chaleur provoque chaque année en France plus de 5000 décès. Météo France prévient que oui, le thermomètre va continuer de grimper de jour en jour avec un pic attendu entre dimanche et lundi jusqu'à 40 degrés attendus.
0: À l'actualité de la nuit, l'Iran et les États-Unis ont signé l'accord pour mettre fin à la guerre.
3: Accord signé par Donald Trump depuis le château de Versailles et aux côtés d'Emmanuel Macron. C'est l'image de la nuit. L'Iran confirme aussi avoir signé de son côté et déclare que cet accord acte l'échec des États-Unis. En France, c'est une étape majeure pour la proposition de loi anti-fast fashion pour lutter contre ces vêtements à 2 ou 3 euros qui nous viennent de Chine. Députés et sénateurs se sont mis d'accord en commission mixte paritaire et Sophie Ovigne, il est surtout question désormais d'ultra fast fashion.
10: En 2 ans, l'objectif a changé, la méthode aussi. Et à Bercy, désormais, on le répète, plus question de relâcher la pression sur les plateformes géantes venues de Chine, en clair, Chine et Timou. Alors pour lutter contre ces géants, tous les moyens sont bons. Interdire la publicité pour l'ultra fast fashion, direct ou indirect, par exemple à travers des influenceurs, faire peser un malus d'au moins 6 euros par produit, lourd pour des vêtements qui ne coûtent pas plus de 3 euros. Mais la difficulté est de bien faire la différence entre des plateformes chinoises et des grandes enseignes de textile, de manière à épargner ces dernières. Les Kiabi, Decathlon, Jules, Etam ou même Zara et H&M. Pour ça, il a fallu inventer un système de calcul assez savant qui prend en compte le volume de référence et le coût des réparations éventuelles pour prolonger la vie des vêtements.
3: Les précisions de Sophie Ovigne. Beaucoup de réactions, beaucoup d'émotions après la mort d'Éric Roy, figure du foot français, entraîneur du Stade Brestois. Il a succombé au cancer du pancréas contre lequel il luttait depuis 3 ans. Éric Roy avait joué à Nice, à Lyon, à Marseille. Écoutez l'émotion de l'ancien footballeur, l'ancien gardien Jérôme Alonso. Il était son ami.
2: Le diagnostic est tombé quasiment en même temps que sa signature à Brest. Et j'ai l'intime conviction, nous avons, nous ses proches, sa famille, l'intime conviction que son aventure humaine et sportive au Stade Brestois l'a aidé finalement à tenir debout plus longtemps que prévu, parce que cette cochonnerie, ça vous bouffe en 6 mois normalement ou 1 an. Et puis, mon Eric, il aura combattu pendant 3 ans et demi, digne et fort, et puis parallèlement mener le Stade Brestois où il l'a mené, avec des moyens extrêmement limités, avec un public incroyable. Je pense qu'on peut, au nom de sa famille et de ses proches, remercier aussi tout le peuple brestois, parce que dans son malheur et dans son combat, le bonheur qui lui a été offert de vivre ça avec le Stade Brestois et tout son peuple, c'est inespéré et extraordinaire.
3: Éric Roy, qui on s'en souvient, avait emmené le Stade Brestois jusqu'en Ligue des Champions. Il était devenu King Éric pour les supporters bretons. Ils avaient même écrit un chant en son honneur. Je suis fan d'Éric Roy.

0: Et ce chant a beaucoup marqué Éric Roy. Papa nous a toujours dit que ce chant que vous avez fait, il l'emporterait avec lui. C'est ce qu'écrivent ses enfants dans un message sur Instagram. On retient aussi l'hommage de Didier Deschamps depuis les États-Unis et le mondial de foot. Le football français perd un technicien très compétent et une personnalité très attachante, dit le sélectionneur français. Il a lutté contre la maladie avec une détermination qui force le respect. La météo, Johan, chaleur.
1: Alors, je vais vous donner quelques records, parce que c'est vrai que cette nuit, je pense que vous l'avez senti, mais les nuits progressivement vont devenir de plus en plus chaudes sur une large partie du pays, avec des minimales le plus souvent supérieures à 15 degrés, et même parfois au-dessus de 20 degrés. Pour Météo France, donc on le redit, qui a placé 26 départements en vigilance orange canicule à partir de ce midi. Il s'agit essentiellement des départements allant de l'Île-de-France à l'est et au centre-est du pays. Ce jeudi, c'est vrai, la chaleur augmente d'un cran, le soleil domine largement dès le matin sur une grande partie du pays. Quelques nuages bas sur le golfe du Lion qui sont présents. Dans le nord-ouest, entre la Bretagne, la Normandie, l'ouest des Pays de la Loire, des orages localisés peuvent éclater. Des orages également attendus sur le relief des Pyrénées et des Alpes du Sud cet après-midi. À noter le vent d'automne, lui qui souffle jusqu'à 70 km/h. Les températures ce matin. En ce moment, à Caen, on a 15 degrés à Rennes et à Lille, 16. On a 17 à Strasbourg, à Nantes, Chambéry, Dijon et Blois, 18. 19 relevés à Paris, 21 à Bordeaux, 22 à Marseille et Toulouse, 23 Ajaccio et les maximales qui vont atteindre des niveaux très élevés presque partout, supérieurs à 30 degrés avec des pointes jusqu'à 36, 37 degrés dans le sud-ouest, les régions centrales, le centre-est, le nord-est et l'Île-de-France.
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1: 5h06, très bon réveil. Ouvrez les fenêtres si vous pouvez le faire ce matin. Faites entrer la fraîcheur parce que le mercure va vraiment grimper. On pense à vous, en tout cas, qui avez peut-être aussi une profession difficile, vous qui travaillez sous le soleil. À l'heure du réveil, histoire de bien lancer la journée, on vous accompagne en musique avec Marc Lavoine et le parking des anges.

0: Le parking des Anges et Marc Lavoine, 5h10, très bon réveil.
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0: Bon, vous avez envie de faire fructifier votre argent tout en ayant bonne conscience, c'est vrai que c'est mieux. Et si au lieu d'acheter des actions en bourse, vous investissiez dans une vache.
3: Une vache.
0: Une vache, vous avez bien entendu, face à des banques parfois frileuses. Nos agriculteurs redoublent d'ingéniosité. Dans l'Ain, par exemple, Justine, qui est une éleveuse laitière, a trouvé la parade pour éviter un surendettement de 200 000 euros, le bail à cheptel.
3: Oula.
0: En fait, c'est un système vieux comme le monde, mais modernisé par des plateformes comme My Marguerite. Le principe, il est plutôt simple. En fait, vous achetez une génisse pour environ 2300 euros. Alors, c'est déjà quand même une somme. Mais vous en restez, en fait, propriétaire. Et vous la louez à un éleveur pour 28 euros par mois. Pour l'agriculteur, c'est du lait en plus sans un centime emprunté à la banque. Et pour vous, en fait, c'est un placement concret, solidaire, avec un rendement d'environ 6% par an. Et quand on regarde notamment le livret A, ce qu'il rapporte, il y a un taux net de 1,50%.
3: C'est 1,5. Mieux.
0: Ouais, donc c'est beaucoup mieux. Et aujourd'hui, en France, il y a 40 000 vaches qui sont déjà louées. Épargne donc qui a du sens, qui donne un vrai coup de pouce en plus à nos agriculteurs et à nos éleveurs.
3: Je vais me renseigner.
0: Non, mais franchement, c'est plutôt une bonne idée. Je vous redonne notamment ce site mymarguerite.fr pour avoir toutes les infos. 5h12 dans l'actualité ce jeudi, Aude.
3: Dans quelques minutes, on va vous montrer ce que ça fait de jeter un mégot par la fenêtre de votre voiture en plein été. L'incendie arrive bien plus vite que ce qu'on pense.
0: Pour la musique du réveil, petit plaisir signé Diana Ross. Chain Reaction arrive dans 5 minutes, mais avant, par ici, les économies.
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0: Bonjour Valère Coréard.
5: Bonjour Johan, bonjour Aude.
3: Bonjour.
0: Chaque jour avec vous, un bon plan pour notre pouvoir d'achat. Et aujourd'hui, vous vouliez partager quelques astuces pour faire garder nos animaux de compagnie pendant l'été.
5: Si vous avez prévu de partir et que vous ne pouvez pas emmener avec vous votre chien ou votre chat, il est encore temps de trouver une solution. Mais je vous conseille de ne pas tarder. Le premier bon plan se trouve sans doute autour de vous. Des voisins, des amis, de la famille, ça vaut quand même le coup de se poser la question. Bien sûr, il ne s'agit pas d'imposer, mais enfin, des enfants qui ne partent pas, une personne âgée qui va voir moins de monde cet été seront peut-être ravis de vous rendre service. Autre option plus classique, et tout le monde n'est pas à l'aise avec ce format d'ailleurs, hein, c'est le chenil, la garde collective pour chien, pour chat. Parmi les avantages, vous avez une équipe, un vétérinaire, l'alimentation, les sorties, tout est inclus, moyennant 100 à 200 euros la semaine. C'est donc assez cher quand même, mais il faut, là, comme d'habitude, faire jouer la concurrence.
3: Et Valère, il y a aussi des solutions collaboratives, de l'entraide entre particuliers.
5: Absolument, là vous aurez accès à des solutions gratuites ou presque, mais il faut vous dépêcher pour essayer de trouver quelqu'un. Plusieurs plateformes vous permettent d'entrer en relation avec d'autres particuliers qui sont volontaires pour garder des animaux, peut-être cet été, et peut-être aussi près de chez vous. Vous avez Pas Bête ou Animal Futé. Empreinte Mon Toutou est connue aussi avec une offre d'abonnement, et ça concerne même les matous désormais. Une solution assez efficace pour trouver un pet sitter sans vous ruiner. Donc, entre les proches, les sites de mise en relation, la garde collective, vous avez des solutions, mais il faut anticiper et ne pas oublier que votre compagnon a aussi le droit de passer un bel été. Et d'ailleurs, si vous avez des bons plans pour faire garder nos animaux en notre absence, pensez à m'écrire. Mon mail, c'est paricileséconomies@radiofrance.com.
0: Merci beaucoup Valère. Demain, focus sur un forfait de téléphone qui évolue en fonction de vos besoins. Par ici, les économies, les bonnes adresses sont sur ici.fr.
5: Comment on va occuper les enfants cet été ?
2: Valère Coréard.
5: C'est le sujet des familles qui ne vont pas partir cet été, mais aussi celui des familles qui auront l'opportunité de partir moins de 2 mois. Les vacances scolaires, c'est long. Donc dans une semaine, on va vous aider à occuper vos enfants ou petits-enfants sans trop dépenser. Et vous le savez, on est là pour vous aider et répondre à vos questions sur ce thème. Écrivez-nous par ici les économies@radiofrance.com.
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0: cigarettes sur un tas d'herbes sèches comme on en trouve au bord des routes l'été. Et rapidement, tout s'embrase. Le feu se propage à des branches situées juste à côté.
1: Les fumeurs de mauvaise foi vont continuer à dire c'est pas vrai, les mégots ne mettent pas le feu à la forêt.
0: Luc Langeron est directeur du département prévention à l'Entente Valabre, un établissement public à Gardanne spécialisé dans la gestion des risques naturels.
1: Ce qu'on veut démontrer avec ce test, c'est qu'effectivement, avec l'air sec de l'été, eh bien on peut démarrer un scénario catastrophe en moins d'une minute.
0: Sur les bords des routes, toutes les conditions sont réunies. Le thermomètre dépasse souvent les 40 degrés. La végétation manque d'eau. Il y a aussi le vent, le souffle provoqué par le passage des voitures. Théo Polyman, ingénieur au centre de recherche et d'essai de l'Entente Valabre.
2: Le passage des voitures, ça permet de faire rouler les mégots à partir de 5 km à l'heure. C'est typiquement le passage d'une voiture, le mégot roule. Et également, ça permet d'avoir en fait, de façon continue, un appel d'air qui va attiser en fait, ce bout en incandescence et venir alimenter un départ de feu.
0: 400 degrés, c'est la température de la braise d'un mégot de cigarette. Des mégots que l'on voit encore beaucoup trop sur les bords des routes, martèle Luc Langeron. Il a récemment organisé une battue sur la départementale toute proche.
1: Et on a trouvé sur 100 mètres 2541 mégots. Si on s'amuse à faire des petits calculs, à l'échelle de la France, ça fait la pelouse du Stade de France couverte d'une couche de mégots de 4 mètres. C'est dire que les Français jettent encore trop leurs mégots.
0: Alors, pour encourager les fumeurs à adopter les bons gestes, un partenariat a été mis en place avec les bureaux de tabac pour qu'ils distribuent gratuitement des cendriers de poche. Éric Procardi, porte-parole de la Fédération nationale des sapeurs-pompiers, en appelle aussi aux constructeurs automobiles, car dans les voitures les plus récentes, les cendriers ont disparu.
3: Remettez les cendriers à l'intérieur des véhicules, parce qu'aujourd'hui, il y a une nécessité absolue de reprendre des bons réflexes et éviter de jeter les déchets par-dessus la fenêtre.
0: Les mégots sont responsables de 10 à 30% des départs de feu chaque année.
4: Et rappelons aussi que jeter un mégot sur la route peut vous coûter 135 euros d'amende. 5h17, que regarder ce soir à la télé? Eh bien, c'est le retour de la série Zodiac sur TF1. Déjà la saison 3 avec toujours Francis Huster. Et d'ailleurs, tiens, comment a-t-il fait évoluer son personnage et la série? Eh bien, réponse dans les coulisses télé avec Patrice Gascon, les avant Chain Reaction. C'est Diana Ross, parfait pour bien lancer la journée avec ici dès 5h.

Chain Reaction et Diana Ross, 5h21, l'éphéméride de ce 18 juin. Bon anniversaire à Jamel Debbouze aujourd'hui, 51 ans, 53 ans pour Julie Depardieu et puis 84 ans déjà, ouais, déjà pour un monsieur que j'adore, celui-ci.

0: McCartney, 84 ans.
1: Déjà.
0: Et il est toujours fringant sur scène. C'est incroyable, franchement, c'est un vrai plaisir. Et il a sorti d'ailleurs un album très récemment. Tiens, 18 juin, cette date, elle vous parle?
1: Oui, c'est juin. L'appel du 18 juin.
0: Exactement, l'un des textes les plus célèbres de l'histoire de France. Depuis les studios de la BBC à Londres, le général de Gaulle lance un appel à la résistance sur les ondes britanniques, refusant l'armistice. Il prononce ces mots historiques. Quoi qu'il arrive, la flamme de la résistance française ne doit pas s'éteindre et ne s'éteindra pas. C'était en 1940. Ce discours est considéré comme l'acte fondateur de la France libre.
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0: On retrouve Patrice Gascon avec ses coulisses télé. Aujourd'hui, Patrice, vous nous parlez du retour 20 ans plus tard d'une saga de l'été qui, à l'époque, avait marqué les esprits. Zodiac qui revient ce soir sur TF1.
3: En 2004, la série Zodiac nous offrait la traque d'un tueur en série qui choisissait ses victimes en fonction de leur signe. Eh bien, en 2026...
4: Tu crois que le Zodiac peut être de retour?
5: Il est mort.
4: On n'a jamais retrouvé son corps.
3: Les enfants paieront pour les crimes de leurs parents. C'est sur ces bases que Zodiac est de retour sur TF1 ce soir. Nous voici face à une nouvelle série de meurtres qui porte la marque du Zodiac. La jeune capitaine de police en charge de l'enquête, jouée par Philippa Phoenix, va faire appel à celui qui avait traqué le Zodiac 20 ans plus tôt, le commissaire Keller, joué par Francis Huster, à qui j'ai demandé s'est-il fait prier pour reprendre son personnage de Keller, Francis Huster.
6: Non, pas du tout. J'ai considéré que c'était vraiment le signe du destin. Pour moi, Keller, c'était fini. Il était dans un placard depuis 20 ans. Et tout d'un coup, quand TF1 et les producteurs m'ont proposé de retourner, je me suis dit, comme réflexe, donc on va tourner à la façon d'aujourd'hui. La façon d'aujourd'hui, ça veut dire que dans le jeu des acteurs, un naturel, imposer ce qu'on est soi-même, les gens ne supportent plus le surjeu des acteurs.
7: Qui font semblant d'être alors venez, asseyez-vous.
6: C'est pas possible. Les déclames acteurs au théâtre, on n'en veut plus. On veut vraiment croire que l'acteur ou l'actrice est vraiment ce qu'on voit sur l'écran.
3: Entre l'ancien Zodiac et le nouveau Zodiac, le monde a changé. Par exemple, il y a les réseaux sociaux, il y a Internet, etc. Est-ce que le Zodiac d'aujourd'hui, en quoi il est aussi différent que l'ancien?
6: Mais c'est une très très bonne question parce qu'il est effectivement totalement différent de l'ancien. Est-ce que c'est un copycat qui imite l'ancien ou est-ce que c'est l'ancien qui revient? C'est pour ça que l'idée majeure, d'abord dans l'originalité avec Philippa Phoenix qui est une policière totalement inattendue. Pourquoi? Parce qu'on n'a pas du tout cette image-là des femmes flics. On a l'impression que les femmes flics elles jouent à être comme un homme. Regarde, je suis femme et ouais, tu vois, moi, je suis comme un homme. Fais gaffe, d'ailleurs je suis plus dur qu'un homme. Et or là, avec Philippa, on a une fille qui est émue par les autres. Elle donne une image de flic aussi incroyable et moderne que Steve McQueen quand il a commencé.
3: Francis Huster ne déclame plus, il est lui-même ce soir sur TF1 dans le nouveau Zodiac. Mais quel que soit votre signe du Zodiac, je reviens demain avec de nouvelles coulisses télé.
0: Merci beaucoup Patrice Gascon et un choix télé qui visiblement vous fait plaisir, Aude.
1: J'adore les séries d'été, moi c'est un truc, je peux passer, mais vraiment, j'anticipe même, vous voyez, je prépare mes soirées, etc. Je fais une petite pizza, enfin voilà.
0: Eh ben donc j'adore. Ce soir, je sais ce que vous allez regarder, donc Zodiac sur TF1, 5h25. Aude, ben c'est vrai que parfois, vous me menez un petit peu à la baguette hein, le matin.
1: C'est moi qui décide. Bah,
0: exactement, bah, la France à la baguette, comment est apparue cette expression, vous menez à la baguette? Réponse avec Stéphane Bern dans les prochaines minutes. Nous avons fil sur la lune avec Christophe Maé. Très bon début de journée.

0: La Lune, Christophe Maé, 5h28, un peu d'histoire avant l'actu. Stéphane Bern, ce matin, on voyage au temps où même le pain était une affaire d'État.
1: La recette d'une baguette, c'est simple. De la farine, un peu d'eau, un peu de sel, mais aussi un peu d'autorité publique. Au sortir de la Première Guerre mondiale, la vie chère, c'est l'expression qu'on entend partout.
2: Mais c'est affreusement cher. Tu sais combien ça coûte ?
1: Parce que le pays est meurtri et l'économie fragilisée. Les prix augmentent, les salaires peinent à suivre et la population s'inquiète. Toute ressemblance avec une situation existante serait purement fortuite. Une priorité s'impose, nourrir la population.
3: On a faim ! Eh bien, il faut manger.
1: Tout commence par le produit phare, la base de l'alimentation. Le pain.
4: On veut du pain.
1: L'affaire ne date pas d'hier. Depuis le Moyen-Âge, le prix du pain est une affaire sensible pour les dirigeants. Trop cher, il provoque des émeutes. Trop rare, il menace l'ordre public. Et dans un cas comme dans l'autre, ceux qui gouvernent ont chaud aux miches. Alors l'État intervient. À Paris, la préfecture du département de la Seine publie par exemple, en août 1920, des règles très précises, comme celle-là. La baguette ayant un poids minimum de 80 grammes et une longueur maximale de 40 cm ne pourra être vendue à un prix supérieur à 0 franc 35 centimes pièce. 35 centimes ! Aujourd'hui, c'est de la science-fiction. Dans la foulée, les autres sortes de pain sont aussi réglementées. Leur taille, leur poids, mais surtout leur prix. Clairement, l'État mène les boulangers à la baguette.
5: C'était pas mauvais, c'était très mauvais, voilà.
1: L'objectif est simple. Garantir un accès à cet aliment essentiel pour que la vie chère ne se transforme pas en crise sociale. Et cette régulation va durer. Il faudra attendre 1987 et une ordonnance instaurant la liberté des prix et de la concurrence pour que les boulangers puissent fixer librement leurs tarifs. Comme quoi en France, se plaindre du prix du pain, ça reste une tradition.
0: Merci beaucoup Stéphane Bern. C'est le moment de sauter sur votre téléphone. 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Nous sommes le jeudi 18 juin. Il est 5h31. Toute l'actualité en France et dans le monde, c'est le 90 secondes avec vous Audrey Azou.
6: 26 départements vont basculer ce midi en alerte orange à la canicule de l'Île-de-France à la Haute-Savoie en passant par le Puy-de-Dôme. Le thermomètre a déjà dépassé les 37 degrés hier dans le sud de la France. Météo France prévoit un pic de chaleur entre dimanche et lundi. Conséquence de cette chaleur, la SNCF annule 7 intercités aujourd'hui sur la ligne POLT Paris-Orléans-Limoges-Toulouse. 7 autres le seront demain. La climatisation de ces rames vieillissantes ne supporte pas les températures au-delà de 33 degrés. L'image de la nuit, c'est Donald Trump qui signe l'accord avec l'Iran depuis le château de Versailles et aux côtés d'Emmanuel Macron. L'Iran confirme de son côté avoir signé ce protocole aussi pour mettre fin au conflit et déclare que cet accord acte l'échec des États-Unis. 3 gendarmes blessés, leur voiture percutée lors d'une course-poursuite près de Montpellier. Ça s'est passé dans la nuit de mardi à mercredi. Les gendarmes procédaient à un contrôle routier quand le conducteur a pris la fuite. Le football français perd un technicien très compétent et une personnalité très attachante. Réaction et hommage de Didier Deschamps après la mort d'Éric Roy, l'entraîneur du Stade Brestois emporté par un cancer. La ministre des Sports, Marina Ferrari, salue un homme sincère, passionné et respecté. Les derniers résultats du mondial de foot, l'Angleterre l'a emporté cette nuit face à la Croatie, 4-2. Le Portugal doit se contenter du match nul un partout face à la République démocratique du Congo.
0: L'info du jour, c'est donc ce thermomètre qui grimpe et qui inquiète.
6: Avec des habitants comme vous, peut-être, qui se barricadent chez eux pour échapper à la chaleur. Nous sommes dans le Périgord ce matin avec le micro ici de Jeanne de Butler. Jusqu'à 40 degrés sont attendus dans le Périgord ce week-end.
7: Son chapeau de jardin sur la tête, Georges ferme les grands volets en bois.
8: La chaleur n'entre pas. Là, c'est 35.
7: Un vent brûlant souffle par la porte dans la vieille maison en pierre. Sa femme Paulette est en train de tricoter, jambes découvertes, assise sur son fauteuil dans la cuisine.
9: On fait comme les vieux, nous on reste à l'abri. Il a fini à la volaille, on va tout fermer là. Qu'est-ce que vous voulez faire ? On n'a pas le choix, hein. C'est pénible parce que bon, il fait déjà chaud depuis maintenant. Jusqu'à mardi, au moins mardi prochain je crois. Hein. Plus ça dure, pire c'est. Là ils ont dit ce matin qu'ils avaient annulé les commémorations et tout ça, c'est normal. Attends, c'est fait trop chaud. Les gens ils vont pas tomber au soleil non plus, c'est bon. Et on n'est pas encore au mois d'août, qu'est-ce que ça va être au mois d'août ? route. Elle n'est pas dans le caca, comme on dit.
7: Dans le bourg, les rues sont désertes. Ginette, 85 ans, habite dans une maison toute seule, au bout d'un chemin de terre.
4: Mon infirmière, ce matin, me disait 45 pour le week-end. Donc c'est mortel. Ben, je vis enfermée. Et de moins en moins, je supporte la chaleur. Dès qu'il fait chaud, je suis mal, je ne suis pas bien. Là, j'ai juste été chercher le courrier, puis je rentre vite fait, parce que là, j'ai déjà trop chaud. Et puis ben, après, on essaye de survivre hein, comme on peut.
7: Ginette va passer ses journées devant la télé, le temps que les températures baissent. Heureusement qu'il y a son fils et sa petite-fille qui passent la voir matin et soir pour prendre des nouvelles.
6: Prenez des nouvelles de vos proches, c'est important, surtout des personnes isolées. Et l'ONG Oxfam souligne d'ailleurs que les effets de ces canicules ne se limitent pas à la déshydratation des personnes âgées. La chaleur augmente aussi nettement le risque de décès par infarctus et les insuffisances rénales. La chaleur, selon elle, est responsable de plus de 5000 décès en France chaque année.
0: On parlait justement des records de température. Je vais vous donner quelques relevés faits hier par Météo France. À 17h hier, on avait 37,3 à Vinsop, c'est dans la Drôme, à Lavore, dans le Tarn, ou encore à Saint-Comdolt, c'est dans l'Aveyron. Ce sont les températures maximales qu'on a relevées hier. Météo France, on va le rappeler, qui passe 26 départements en vigilance orange canicule à partir de midi. Il s'agit essentiellement des départements allant de l'Île-de-France à l'est et au centre-est du pays. Ce jeudi, la chaleur donc augmente d'un cran. Soleil qui domine largement dès le matin sur une grande partie du pays. Quelques nuages bas sur le golfe du Lion sont présents. Dans le nord-ouest, entre la Bretagne, la Normandie et l'ouest des pays de la Loire, là, des orages localisés peuvent éclater. Orages également attendus sur le relief des Pyrénées et des Alpes du Sud cet après-midi. À noter aussi le vent d'automne qui souffle à 70 km/h et donc prudence, notamment avec les départs de feu. Côté Mercure, donc ce matin à Caen, 15 degrés en ce moment. À Rennes et à Lille, 16. On a 17 à Strasbourg, à 18 à Nantes, Chambéry, Dijon et Blois, 19 à Paris, 21 à Bordeaux, 22 à Marseille et Toulouse, 23 à Ajaccio. Pour vos messages sur la page Facebook, ici, on a dans le département de la Creuse, Marie-Noël qui a relevé 15 degrés à Soumont, 16 dans le sud de Limoges, merci Isabelle, 18 à Tours, on salue Jocelyne, 19 dans le Pays Basque à Urune, merci Marie-Laure, on a 21 degrés 4 déjà au Lavandou avec cette info de Eddy, et puis 21 degrés 8 à Prades dans les Pyrénées-Orientales, on salue André. Pour les maximales, on va atteindre des niveaux déjà élevés, presque partout supérieurs à 30 degrés, des pointes entre 36-37 degrés dans le sud-ouest, les régions centrales, le centre-est, le nord-est et l'Île-de-France.
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0: Très bon réveil, on vous accompagne ce matin sur la route, on vous espère en forme, en tout cas sur la route, direction le travail, sur la route aussi du petit-déj, thé, café, lait, tartines, et ici dès 5h pour bien démarrer la journée, ça c'est parfait. Et pour vous y aider, voici Gérald de Palmas.

0: Gérald Palmas sur la route, 5h39. Bon réveil.
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0: Vous recevez des appels, des SMS ou même des mails qui vous paraissent étranges. Attention, c'est peut-être une arnaque. Et autres, les arnaques sont aussi dans certaines vidéos qu'on voit sur les réseaux sociaux.
3: Oui, notamment celles avec des animaux tout mignons et insolites, des bébés girafes, des chats rares et magnifiques. On se méfie toujours, je vous explique.
0: Pour la musique du réveil, c'est au son de Charlotte Cardin. C'est vrai de la retrouver, Charlotte Cardin, tant pis pour elle, on l'écoute dans 5 minutes. Mais avant, autre belle nouvelle, on retrouve Jean-Pierre qui est à Murat, c'est dans le Cantal. Bonjour Jean-Pierre.
4: Bonjour Johan, bonjour Rod.
3: Bonjour.
0: Comment ça va ce matin Jean-Pierre?
4: Ah, très bien.
0: Pas trop impacté par la chaleur?
4: Oh ben nous on est sur un plateau à 200 mètres d'altitude, bon il y a souvent un peu de vent, il fait bien chaud mais il y a plus malheureux que nous quoi.
0: Ah bah écoutez, ça tombe bien parce qu'avec Aude on va souffrir de la chaleur même avec toute l'équipe d'ici les 5 heures. Vous pouvez nous héberger ou pas?
4: Ah mais bon, on a du terrain, on peut faire du camping.
0: Et ben voilà,
3: on va planter notre tente dans le Cantal, allez.
0: Et ben on arrive ce soir chez vous, Jean-Pierre. Je découvre, parce que c'est vrai qu'on est le 18 juin, il y a un rapport évident avec l'appel du général de Gaulle. Je découvre qu'à Murat, il y a un mémorial des déportés.
4: Oui, à Murat, il y a eu une rafle. Là. Il avait été tué, un général d'Hitler, là, je ne me rappelle plus son nom.
0: Ouais.
4: Et après, ils ont fait une rafle, ils ont pris 102 personnes, je crois.
0: Ouais.
4: Il en est revenu une ou deux, je crois. Ouais. Ah oui, quelque chose de terrible. Quoi.
0: Ouais, donc il y a un vrai lien avec cette histoire et c'est un lieu à découvrir. Justement si vous passez par Murat dans le Cantal. Jean-Pierre, quel est le programme de la journée?
4: Ah mais là, pour le moment, je vais aider mon fils, on va faire la traite des vaches.
0: Justement, on parlait tout à l'heure de vaches qu'on peut louer, en tout cas au profit des agriculteurs. Vous avez entendu parler de cette initiative ou pas?
4: Oui, il y a des gens qui peuvent louer, mais bon, nous, le cheptel, il est à nous personnellement.
0: Ok, écoutez, en tout cas, on va souhaiter bien du courage pour cette journée, en tout cas ce réveil autour de la traite. Et nous, on vous offre un exemplaire du guide de voyage Michelin qui fête ses 100 ans cette année. Jean-Pierre, bonne journée. Comment s'appelle votre fils?
4: Jérémy.
0: Vous saluez Jérémy de notre part et on vous encourage tous les deux. Passez une belle journée.
4: Merci beaucoup.
0: À
4: bonne
0: bientôt.
4: Journée à vous aussi. Protégez-vous du chaud.
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0: C'est pas vrai, le rendez-vous anti-arnaque. Aude, nos réseaux sociaux regorgent d'animaux trop mignons.
3: Oui, et désolé de casser l'ambiance, moi aussi, j'adore faire défiler à l'infini des vidéos d'adorables petits chats. Mais beaucoup de ces images sont fausses. Il y a une photo que je vois beaucoup dernièrement, celle d'un bébé girafe recouvert de taches en forme de cœur.
0: Je l'ai
3: peut-être vu aussi. C'est adorable, on est d'accord. Le post Instagram me dit que le girafon est dans une réserve animalière, sans me dire laquelle, et que ces taches en forme de cœur sont tout à fait naturelles. J'ai vérifié, désolé, l'image est truquée, générée par intelligence artificielle, et donc jackpot pour tous les comptes qui ont relayé ça, 500 000 likes pour l'un d'entre eux, des milliers de petits cœurs en commentaire. Je peux vous dire que le compte en question a fait grimper en flèche son nombre de followers.
0: Bon, Aude, une autre vidéo a attiré votre attention, celle de chats sauvages extrêmement rares.
3: Oui, alors celle-là dépasse carrément les 2 millions de vues sur le réseau social X, elle approche les 700 000 likes sur Instagram. On y voit des chats gris avec un pelage très fourni. Ils sont un peu bizarres. Ils ont l'air d'être filmés depuis une voiture. On m'explique en fait que ce sont des chats de palace, PA2LAS. On les appelle aussi manules. Ils vivent en Asie, dans des zones reculées. Et donc, les filmer comme ça sur la route, c'est assez extraordinaire. Regardons de plus près. Je ne l'ai pas vu tout de suite, mais l'un des chats n'a pas de tête au début de la vidéo. Elle apparaît là, pouf, tout d'un coup, erreur typique de l'intelligence artificielle. Ce qui me dérange, c'est que quand je tape « chat de palace » dans Google, l'une des premières vidéos sur laquelle je tombe, c'est celle-là. Et ça prouve bien que quand on like, on commente, on partage des images un peu sensationnelles et truquées comme celle-là, on participe, nous, à notre façon, à la désinformation.
0: Et c'est vrai qu'on est en plus attendri aussi par ces images. Merci beaucoup, Audrey Azo. La chronique, c'est pas vrai, à retrouver sur ici.fr. 5h44. Voici Charlotte Cardin. Tant pis pour elle sur votre radio ici. Bon réveil.

0: sera au festival Sœurs Jumelles à Rochefort le 26 juin prochain avant de passer par Clermont-Ferrand, le Main Square Festival à Arras ou encore le festival Beauregard à Hérouville-Saint-Clair. C'était notre amie Charlotte Cardin, tant pis pour elle. Dans un instant, tiens, on va parler de nos désirs, comment les reconnaître et les réaliser. On vous dit tout dans un instant. Très bon début de journée, c'est l'équipe d'ici matin qui nous rejoint en studio à 5h48, tour d'horizon de l'actualité près de chez vous. Bonjour.
1: Bonjour tout le monde, salut Bissamag de Moria, 18 juin. Nous sommes jeudi avec nous, Gigi à la console et Sophie Constanzer pour les infos. Bonjour Sophie.
2: Bonjour Charlie, bonjour tout le monde.
1: On parlera ce matin de la météo, de cette nouvelle vague de chaleur en Alsace.
2: Des températures qui vont frôler les 40 degrés ce week-end avec des conséquences sur les sols déjà secs et sur les rivières dont le niveau baisse depuis plusieurs semaines déjà. On entendra le cri d'alerte de Joël Furst, président de l'association de pêche d'Aubernay.
3: On est inquiet, on est en train de perdre tout le cheptel, puis le poisson souche en fait de la rivière. Et là, c'est vraiment dommage. Mais oui, on est inquiet. Mais malheureusement, avec les années à venir, de toute façon, on n'y fera rien.
2: Nous ne sommes que le 18 juin, c'est déjà la deuxième vague de chaleur de l'année. On en parlera donc dès le journal de 6h.
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1: 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On retrouvera également Nina Lombardi avec notre Alsacien formidable du jour. Elle est aujourd'hui avec Franck Oubre, un Alsacien passionné qui partage sur ses réseaux sociaux ses conseils et astuces pour apprendre à créer des vidéos entièrement générées par intelligence artificielle. C'est notre Alsacien formidable, on le retrouve aller dans une grosse demi-heure. Johnny, Jeanne Masse arrive également pour la musique, ce sera après les infos de 6h, à tout de suite.
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0: 5h49, la une de la presse.
2: Nos désirs, les reconnaître, les réaliser. C'est le sujet à lire dans le dernier numéro du magazine Psychologie.
0: On est avec sa rédactrice en chef adjointe. Bonjour Aurélie Marciro.
6: Bonjour.
0: Merci d'être avec nous ce matin. Déjà, première question, mais qu'est-ce qu'un désir ?
6: Alors nos désirs, ce sont un peu comme des boussoles. Ils sont liés à une absence et ils donnent surtout une orientation. Alors il ne faut pas les confondre avec l'envie, le besoin, le manque ou la pulsion. Ils évoluent constamment, ils ne sont pas figés donc, et ils nous sont propres. Alors leur point commun, c'est le manque. Mais attention, dans un vrai désir, le manque ne vous écrase pas. Au contraire, il est créateur, il met en mouvement la personne.
0: C'est intéressant ça. Mais d'où viennent ces désirs et quels sont les grands désirs humains ?
6: Alors ça va pas vous étonner, ils viennent souvent de nos premières années, de nos premiers traumatismes et refoulements, comme l'explique la psychanalyste Laurence Joseph dans nos pages. Alors notre problème, c'est souvent d'en avoir qui se contredisent, parce que nous sommes guidés par l'idée de la personne que nous pensons être, celle que nous rêvons d'être, et celle que nous croyons devoir être pour répondre aux attentes de la société. Alors certains désirs nous enthousiasment, d'autres nous rassurent et certains ressemblent vraiment à des devoirs. Donc la vraie question qu'il faut se poser, c'est si personne ne me regardait, est-ce que je voudrais toujours la même chose ? Est-ce que ce projet m'enthousiasme ou me rassure ? Il n'y a pas de bonne ou de mauvaise réponse. Hein. Cela permet juste de comprendre à quoi répond ce désir. Et puis les désirs les plus justes ne sont pas toujours les plus spectaculaires. Hein. Ce sont ceux qui vous donnent de l'énergie, de la curiosité, puis l'envie de se lever le matin, même tôt comme vous.
0: Ça c'est vrai, merci pour le clin d'œil. Que faire si nos désirs en couple divergent ?
6: Alors déjà, se dire que c'est normal et dans tous les domaines. Hein. Et c'est surtout le signe que le couple est vivant. Parce qu'un couple, c'est pas une fusion permanente, c'est une espèce de conversation. Et la communication conjugale, surtout quand le temps passe, ça passe par la suggestion, la proposition à demi-mot, la demande déguisée, l'humour parfois. Chaque couple a son langage, il faut identifier le vôtre. L'essentiel, finalement, c'est de ne pas perdre le fil de cette conversation et surtout d'éviter le déni ou le refoulement. Et puis, il faut d'abord repartir de soi, se demander ce qui nous anime aujourd'hui, puis oser le partager à l'autre sans reproche, bien sûr. Alors, certaines envies, certains désirs demandent de se réajuster l'un à l'autre, de discuter, de conclure un nouvel accord. Enfin, un couple vivant, finalement, doit régulièrement réviser ses engagements.
0: Et Aurélie, mais comment est-ce qu'on fait pour réaliser nos désirs ?
6: Alors déjà, on commence par identifier nos vrais désirs, comme je vous le disais un peu plus tôt, pas ceux que les autres ont pour nous. Ensuite, on peut les écrire, faire une liste, avancer étape par étape en se demandant est-ce que cela me fait du bien. Alors, faire régulièrement le point, c'est nécessaire parce que c'est vrai que cela peut faire peur de sortir de sa zone de confort, même si on s'y sent un peu à l'étroit, et de risquer un peu, même un petit saut dans le vide. Si l'on se sent dans le flow, vous savez, bien aligné, intègre avec soi-même, on est sur la bonne voie, assure dans nos pages la psychothérapeute Sarah Sajevic, qui ajoute qu'il faut s'autoriser ses désirs, et ça, c'est très important. Et puis surtout, on accepte de se tromper, parce que le désir, même s'il s'égare, bien, il finit toujours par nous emmener exactement là où il fallait aller. Et puis, un vrai désir, il ne s'épuise pas dans sa réalisation.
0: Bah, ça fait du bien de vous entendre dire cela ce matin. Aurélie Marciro, merci de votre présence. Je rajoute que c'est Charlotte de Monaco qui est en couverture de psychologie, ainsi que des sujets aussi d'actualité que vous traitez, savoir se protéger, notamment de la violence, et arrêter de comparer ses enfants, sujet ô combien d'actualité, donc à retrouver dans le dernier numéro de psychologie qui est à la une des kiosques. 5h53, ça peut faire partie de vos désirs, tiens ça, aller danser en club après 40, 50 ou même 60 ans.
7: Pourquoi pas?
0: Eh ben ouais, c'est possible et c'est même très tendance. On en parle avec Muriel Jordan, mais avant, à l'heure du petit-déj, rien de mieux que Supertramp et un bon breakfast in America.

0: Ça met toujours en joie d'écouter Supertramp, Breakfast in America, qui est d'ailleurs le titre éponyme du sixième album studio du groupe britannique qui est sorti en 1979. 5h56, chaque jour avec Muriel Jordan, on décrypte une tendance qui raconte notre société. Et ce matin, on s'intéresse à ces lieux qui nous permettent, au quadra, au quinca, même au-delà, d'aller danser dans des clubs. Il existe en fait, Muriel, des soirées rien que pour nous.
1: Oui, à l'approche de la cinquantaine, de la soixantaine même, quand on aime danser en soirée, en club, eh ben on peut vite se sentir rejeté du dance floor. Non pas parce qu'on a peur de se péter le coccyx ou se faire un tour de rein, mais parce qu'on se sent jugé. Jugé pour ses cheveux grisonnants, pour ses pas de doigts. On nous considère trop vieux pour faire la fête. Non mais attendez, se sentir jugé quand on veut s'ambiancer sur du ABBA ou du Boney M, désolé mais... Non merci. Le chanteur et humoriste Camini, qui va doucement vers ses 50 ans, il les admire, ses quincas, ces quadras qui veulent toujours danser.
2: 55 ans, 60 ans, ils sont increvables. Ils chantent et ils dansent comme les jeunes sur les chansons de jeunes. Parisienne, une Parisienne. T'habites dans le Vercors, frérot. T'habites dans un bled de 5000 habitants. De où tu veux une Parisienne, toi? Arrête. Parisienne. Ils connaissent les chansons. Les gens de ma team, là, les fatigués. Nous, on est des fatigués, nous. On vous admire. Je sais pas comment vous faites. Moi, Netflix, oreiller, thé au miel. Regarde même, là, le thé au miel, toujours prêt. Thé au miel, Downton Abbey, une série de vieux.
1: Et elles sont de plus en plus nombreuses, les chevelures grisonnantes. De plus en plus nombreux, les genoux avec un peu d'arthrose. Et les gosiers qui boivent de la tisane et de marmotte tous les soirs à vouloir squatter le dance floor.
3: Donc Muriel, si on veut continuer à danser comme à l'époque en discothèque, c'est possible parce que plusieurs lieux en France cultivent l'esprit de la fête, quel que soit l'âge.
1: Oui, voilà, il existe des soirées adaptées à ceux et celles dont le rythme de vie a changé, passé les 30 ans. Des soirées qui ne nous obligent plus à attendre 23 heures pour faire la teuf. Je contacte Carolina, 46 ans, passionnée de musique électro. Elle a fondé les soirées Unbox, des soirées électro qui s'adressent plutôt aux adultes de 40, 50 et 60 ans, même si tout le monde est le bienvenu.
4: À un moment, je fais un constat très simple. La nuit, sur la dance floor, je voyais de moins en moins de personnes de ma génération et encore moins de plus de 60 ans. En parallèle, il y a aussi une vraie question de solitude. Après 40 ans, les cercles se resserrent, les occasions des rencontres deviennent de plus en plus rares.
1: Oui, c'est vrai que les occasions se font rares quand on veut aller danser passé 40 ans. Et dans un club ou une discothèque traditionnelle, on peut vite se sentir intimidé. À Bordeaux, à Orléans, à Paris et partout en France, on voit émerger des soirées qui démarrent à partir de 19h jusqu'à environ minuit. C'est le cas des soirées organisées par Carolina, qui pour l'instant n'ont lieu qu'à Paris, mais qui vont se développer ailleurs en France. Le public est varié et cherche avant tout à se rassembler autour de la musique.
4: Les gens ne viennent pas juste faire une sortie, ils viennent chercher du son, du mouvement, mais surtout du lien. Et je crois que c'est ça l'esprit. Ce n'est pas nostalgique, c'est très vivant, c'est maintenant.
1: Bref, les soirées dance floor qui démarrent avant 20h, c'est tendance et c'est tant mieux. Et l'avantage, bah, c'est qu'à 23h, la tisane dans le thermos, elle sera encore chaude.
0: Merci beaucoup, Muriel. Moi, ça m'a ambiancé là ce matin, j'ai envie de danser comme ça. Alors, ça fait du bien, c'est vrai. Bah, tiens, je vais vous proposer un petit pas de danse qu'on partage avec l'équipe d'ici matin qui nous rejoint en studio. Très bon jeudi.
5: Une petite valse, tiens. 1, 2, 3. 1, 2, 3. Voilà, parfait. Bonjour tout le monde. 5h59 minutes, Gigi, à la réalisation. Nadia, à l'accueil, qui vient d'arriver. Salut Nadia. Et Sophie Constanzer pour les infos. Ça y est, c'est parti. Bienvenue.
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5: J'ai failli oublier Jonathan Val qui est déjà là dans les studios également. Très bon réveil avec nous, il est pile 6h. Les infos avec Sophie Constanzer et c'est déjà la deuxième vague de chaleur de l'année en Alsace.
7: Après la vague de chaleur du mois de mai où des records de température avaient été battus, eh bien une nouvelle vague de chaleur arrive, durable et très intense cette fois. Dans un contexte, il faut bien le dire, de sécheresse, plusieurs cours d'eau sont déjà placés en vigilance sécheresse, la Bruche, la Maussigue, l'Aisne ou encore l'Andelot sur une zone sud-ouest du Bas-Rhin et dans le nord du Haut-Rhin. La situation est critique selon les pêcheurs, surtout pour les truites de rivière, comme l'explique Joël Furst, président de l'association de pêche d'Aubernais.
8: On est inquiet, hein. En plus c'est des poissons en rivière, c'est des poissons en fait, c'est que de la truite en fait, et c'est de la truite de source en fait qui se reproduit, hein. C'est pas forcément de la truite immergée, donc en fait on est en train de perdre tout le cheptel et puis le poisson souche en fait de la rivière. Et là, c'est vraiment dommage. Mais oui, on est inquiet. Mais malheureusement, avec les années à venir, hein, de toute façon, on n'y fera rien. Hein. C'est de pire en pire, on le ressent. Hein. Il y a 25-30 ans, on se posait pas ce genre de questions. Hein. Même encore 15 ans, il y avait largement assez d'eau. Donc on se disait tout roule, tout va bien. Et puis là, maintenant, on se rend compte depuis une quinzaine d'années que ça va devenir vraiment critique avec les années à venir.
7: Voilà pour les conséquences sur les rivières. Je rappelle que plusieurs cours d'eau du Bas-Rhin et du Haut-Rhin sont placés en vigilance. Pas de restriction d'usage de l'eau pour l'instant, mais la préfecture appelle tout de même à modérer sa consommation.
5: Les températures vont grimper progressivement.
7: Jusqu'à ce week-end où le thermomètre pourrait donc frôler les 40 degrés en Alsace, on parle bien d'un épisode caniculaire précoce. Alors Julia Beaufils, à quoi faut-il s'attendre ?
9: À transpirer le jour comme la nuit. Dès aujourd'hui, 35 degrés à Strasbourg, 36 à Mulhouse. Demain, c'est pire, 37 degrés prévus au moins dans les deux villes alsaciennes. Si vous n'avez pas déjà enlevé la couette pour dormir, pensez à le faire. Le thermomètre dépasse dès ce soir les 20 degrés. Des nuits tropicales, selon nos prévisionnistes, en agglomération comme à la campagne. Les reliefs ne seront pas épargnés. Plus de 30 degrés en prévision au sommet du Markstein en journée. Alors les températures vont-elles baisser ? Eh bien, pas avant mercredi. Et les scénarios sont plutôt pessimistes, avec un nouveau pic de chaleur pour la fin de la semaine prochaine.
7: Pour le moment, ni le Haut-Rhin ni le Bas-Rhin ne sont en vigilance orange canicule sur la carte de Météo France. Mais d'ores et déjà, les villes de Mulhouse et Strasbourg activent leur plan canicule. Il est possible d'inscrire les personnes âgées ou les personnes en situation de handicap pour la mise en place d'appels à domicile pendant la canicule. Par ailleurs, Strasbourg annonce la mise en place de 11 points d'eau supplémentaires en plus des 39 fontaines présentes dans la ville. La capitale alsacienne qui met également à disposition un ventilateur par salle de classe dans les écoles. Le détail est sur notre site ici.fr, page Alsace. La circulation des trains interrompue hier après-midi entre Colmar et Mulhouse en raison d'un incendie aux abords des voies. Les retards ont perduré jusqu'à 22h.
5: Des locaux complètement rénovés pour le pôle de pédopsychiatrie des hôpitaux universitaires de Strasbourg.
7: Tous les services dédiés à la santé mentale des enfants et des adolescents doivent être regroupés d'ici décembre 2028 au nouvel hôpital civil dans un bâtiment vide qui va être entièrement rénové. Un déménagement très attendu car les personnels qui gèrent la pédopsychiatrie au sein des hôpitaux universitaires de Strasbourg sont installés dans des locaux vétustes à l'ELSO. Ce nouveau lieu va donc être plus adapté pour les patients et le personnel, comme l'explique Stéphanie Trignol, la directrice du pôle psychiatrie et santé mentale.
10: Ce projet est important déjà au point de vue prise en charge et fluidité des parcours. Du coup, ça a une simplification pour les parents et pour les enfants d'être sur un même lieu et d'éviter d'être amenés sur différents lieux et finalement un peu perturbant aussi pour la prise en charge. La deuxième raison, c'est de regrouper tout au centre-ville sur le NHC, sur l'hôpital civil, pour le personnel, parce qu'on va pouvoir travailler mieux ensemble, pouvoir mettre des formations ensemble, mettre de la pédagogie, chose qui était beaucoup plus compliquée sur du multisite qui était quand même finalement assez éloigné, même si c'était dans Strasbourg. Ça avait amélioré considérablement leurs conditions de travail. Ils étaient dans des locaux qui commençaient à devenir plus adaptés aux prises en charge. Et c'est vrai que là, retravailler la configuration, mettre des salles d'activité, forcément, eux, ça améliore leurs conditions à eux aussi. Et en parallèle, vous améliorez la prise en charge.
7: L'ouverture de ce nouveau bâtiment dédié à la pédopsychiatrie est prévue dans un an et demi au nouvel hôpital civil, en décembre 2028. Donc, coût du projet, plus de 23 millions d'euros, dont la grande majorité financée par l'Agence régionale de santé. Une nouvelle résidence universitaire du Crous en projet à Strasbourg. La Banque des Territoires confirme l'octroi d'un prêt de plus de 20 millions d'euros au Crous pour la construction d'une résidence pouvant accueillir 500 étudiants.
5: Le Racing qui a fini 8e de Ligue 1 ne sera pas repêché en Coupe d'Europe la saison prochaine.
7: Il restait un tout petit espoir, mais l'Olympique de Marseille a écopé hier d'une amende de 10 millions d'euros pour avoir transgressé les règles comptables de l'UEFA, mais pourra bien disputer la prochaine Ligue Europa. Le Racing Club de Strasbourg qui salue la mémoire d'Éric Roy, l'entraîneur du stade brestois, mort hier à l'âge de 58 ans d'un cancer du pancréas. Le club estime qu'Éric Roy a marqué le football français par son parcours, ses valeurs et sa combativité. À la Coupe du monde de foot, l'Angleterre a fait sensation hier soir en battant la Croatie 4-2. Et le Portugal s'est fait piéger par la République démocratique du Congo pour son entrée en lice dans le mondial. Match nul, 1-1. Et puis on termine avec le zoo de Mulhouse qui accueille une nouvelle espèce animale, un mâle tamandua de la famille des petits fourmiliers. L'animal est classé dans la liste rouge de l'Union internationale pour la conservation de la nature et il est arrivé mardi du zoo de Francfort. Ce tamandua mâle pourrait être rejoint bientôt par une femelle au zoo de Mulhouse pour voir sa photo, parce que vous ne savez peut-être pas ce que c'est un tamandua. C'est un petit animal avec une longue queue. Eh bien, rendez-vous sur notre site ici.fr, page Alsace.
5: Ah mais si, on voit très bien, il a
7: un long bec, parce qu'il mange des fourmis.
5: Ouais, exactement, j'aime bien. J'aime en plus quand il se lève comme ça pour se protéger, c'est impressionnant.
7: Donc fan du tamandua.
5: Voilà, ça y est, c'est mon nouvel animal totem. Voilà, après le chat, je suis un tamandua. Point sur la météo peut-être.
7: Oui,
5: après ce petit passage animalier. Attention, vigilance jaune, pas encore orange, hein, vous le disiez, pour le phénomène de canicule du matin jusqu'au soir. Le soleil brillera sans partage, le ciel restera parfaitement dégagé ou presque sur l'ensemble de la région. Côté température, au plus chaud de la journée, il fera 32 à Wissembourg, Alkir, Schirmeck ou encore à Sarre-Union, 33 à Guenau, Strasbourg et Colmar, et donc jusqu'à 35 degrés à Célestat, Mulhouse et Saverne. Et ça va continuer de grimper au niveau des températures. On vous tient au courant, bien sûr, aux alentours de 40 degrés ce week-end. Donc prudence, un point sur la route également à 6h07 avec que de bonnes nouvelles. Vraiment, à cette heure-ci, tout va bien. Du nord au sud, d'est en ouest, tout est fluide. 03 88 25 02 02. C'est la ligne Infotrafic ici Alsace.
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5: Allez, c'est parti avec Jeanne Mas. Johnny, 6h07, très bon réveil. Nous sommes le jeudi 18 juin. C'est ici Alsace, bien sûr.

0: L'une des chansons préférées de Sophie Constanzer, elle me l'a avoué il y a quelques secondes. John Mass à l'instant. Johnny, Johnny.
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0: Good morning, bon réveil. Jeudi 18 août, il est 6h et bientôt 12 minutes. Bonne fête aux Léonces aujourd'hui. Joyeux anniversaire à vous également. Si vous êtes né un 17 juin, un 18 juin même, c'est mieux. Sachez que vous êtes né le même jour qu'un certain Paul McCartney. Et ça, c'est quand même sacrément la classe. Qu'est-ce que j'aime ce titre? Oh là là. Et puis ce changement de rythme, c'est formidable. Voilà, c'est tout ce que j'aime. Amanda Lear est également née en un 18 juin, tout comme Jamel Debbouze. Au cinéma sortait ce film. Ça fait un peu peur quand même.
3: Je peux vous avouer un truc, je suis jamais allée jusqu'au bout du film.
0: C'est vrai?
3: Non.
0: La sieste est arrivée avant, c'est ça?
3: Non, non, mais je sais pas, j'aime pas trop ce. Ouais.
0: C'est la peur ou c'est.
3: Mais un peu le.
0: Il y a une tension.
3: Il y a une tension en permanente.
0: Ah non, c'est vrai. Et ça joue aussi avec cette musique qui est tout le temps en train de vous oppresser.
3: Ouais, j'adorais plutôt Sauver Willy.
0: Ouais.
3: Ça n'a rien à voir.
0: Autre style. Plus sympa.
3: Plus sympa. Voilà.
0: Bon, allez, 6h12, on retrouvera dans un instant notre Alsacienne formidable du jour. C'est Nina Lombardi, elle sera avec un Alsacien formidable, Fabien Oubre, un Alsacien passionné par la technologie qui partage son savoir sur les réseaux sociaux. J'ai l'impression d'être sous pression avec cette musique-là. Et puis dans 40 secondes, le docteur Kirzek arrive. Et justement, on va parler sushi. C'est marrant, avec les dents de la mer, non, votre truc. Poisson. Voilà. On va savoir si c'est bon ou pas pour la santé. Est-ce que c'est bon ou pas? Est-ce que vous en pensez?
3: Je pense que c'est pas mal, non?
0: On découvre ça dans un instant, tout de suite.
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0: C'est l'heure de la consultation matinale et médicale avec le docteur Kirzek. Bonjour à vous et aujourd'hui on mange des sushis car c'est leur journée internationale. Alors bon ou mauvais pour la santé ?
5: Bonjour à tous, c'est en tout cas un plat qu'on adore, qui fait fureur sur les réseaux sociaux, qu'on commande entre collègues le midi et qu'on dévore sans trop se poser de questions. Alors les bonnes nouvelles, c'est que les sushis, c'est souvent léger, pauvre en mauvaise graisse, si on évite les versions frites évidemment, et riche en protéines. Alors le poisson cru, notamment le saumon, le maquereau, c'est une excellente source d'oméga 3, je vous en parle souvent, ce sont ces acides gras qui protègent notre cœur et notre cerveau. Donc une portion de 120 grammes de poisson gras couvre plus de la moitié de nos besoins quotidiens en oméga 3. Ensuite, les algues qui enveloppent les makis sont une mine de vitamine B12, d'antioxydants. Deux feuilles de cette algue qu'on appelle le nori couvrent environ 20% de nos besoins quotidiens en iode. Et le gingembre mariné, lui, c'est un petit antibactérien naturel qui aide à digérer. Bref, les sushis bien choisis peuvent être de très bons alliés santé. Mais voilà, il y a l'envers du décor. Et forcément, parce que derrière le côté healthy, il y a des risques bien connus. Premier risque, le plus sournois, c'est un petit ver parasite. Ça s'appelle l'anisakis. C'est un nématode qui vit dans le tube digestif des poissons sauvages. Et quand on mange du poisson cru infesté et insuffisamment traité, la larve va s'installer dans l'estomac et dans l'intestin, et là, ça peut être la cata. Deuxième risque, c'est le mercure. Quand on parle de poisson gras, il y a beaucoup de mercure qui vont s'accumuler, et une surconsommation peut affecter le système nerveux. Et puis, troisième danger, c'est le sel, parce que c'est très salé, y compris d'ailleurs avec la sauce soja, c'est délicieux, mais une seule cuillère à soupe contient jusqu'à 900 mg de sodium. C'est près de 40% de la dose recommandée dans la journée. Alors, si vous ajoutez à ça une consommation excessive, vous comprenez qu'il faut garder la tête froide.
0: Qu'est-ce qui donne vous alerter après avoir mangé des sushis? Quels sont les bons réflexes à adopter pour continuer à en manger sans risque, docteur?
5: Après un repas de sushis, en général dans les heures qui suivent, si vous avez des douleurs abdominales, des nausées, des vomissements ou la diarrhée, il faut penser justement à cette infection parasitaire. Ça peut être aussi une allergie. D'ailleurs, c'est une forme d'allergie. Il faut en parler vraiment.

0: Et d'ici là, portez-vous bien.
1: Merci docteur Kirzek, histoire de nous donner fin direct à 6h15. Même si on est un peu plus team Lavorbourg, on va pas vous mentir. Allez, dans un instant, c'est notre Alsacien formidable qui arrive. C'est Franck Oubre, on va parler IA ce matin.

0: Chantal avec Tainted Love, 6h18, ici Alsace.
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0: Dans les années à venir, l'intelligence artificielle va prendre une place de plus en plus importante dans notre quotidien. Pour mieux comprendre ses possibilités, Nina Lombardi a rencontré Franck Houbre, un Alsacien passionné qui partage sur ses réseaux sociaux ses conseils et astuces pour apprendre à créer des vidéos entièrement générées par l'intelligence artificielle.
3: Bonjour Franck.
4: Bonjour.
3: Vous venez de sortir un film de 17 minutes qui s'appelle Lost Garden, c'est disponible sur YouTube. C'est un manga dark fantasy, 100% généré par intelligence artificielle. Qu'est-ce qui vous a amené à créer un film 100% IA.
4: À la base, j'ai fait des études en informatique, journalisme, etc. Et je suis un très très très grand fan d'animé. Le grand problème, c'est que je dessine pas forcément hyper bien, mais j'ai des idées. Et pendant des années, je me suis toujours dit qu'il fallait que j'économise pour pouvoir réaliser en fait mon rêve de produire tout simplement des épisodes d'animé. Et avec l'arrivée de l'intelligence artificielle, je m'y suis intéressé. D'abord par curiosité, un peu comme tout le monde, on essaye, on discute avec les IA. Et au fur et à mesure, il a été possible de développer des images, de créer des choses qui sont de plus en plus cohérentes, belles aussi, à générer des vidéos, etc. Et mis bout à bout, ça vous permet en fait de réaliser des films.
3: Alors évidemment, c'est ça qui m'intéresse. Comment on arrive à faire un film 100% IA? Comment ça se passe? Déjà, je suppose que c'est pas avec ChatGPT, mais avec des IA bien plus performantes.
4: Tout à fait. Alors déjà, la première des choses, c'est surtout de poser tout sur le papier, d'avoir des scénarios et des personnages. Et ensuite, il y a des intelligences artificielles que vous pouvez utiliser. Vous allez par exemple donner votre scénario et elle va générer ce qu'on appelle le storyboard, donc par exemple Screenweaver. Vous allez pouvoir avoir par exemple des dessins de vos différents personnages, mais c'est juste des dessins. Ça va vous permettre de vous dire, ok, à tel et tel moment, je veux tel et tel plan de caméra, je veux telle et telle durée, je veux que mon personnage fasse ci ou ça. Et puis ensuite, grâce à ça, on va pouvoir générer ce qu'on appelle les prompts, des prompts de direction, qui vont permettre de diriger la caméra, l'action des personnages, même le son, ce qu'ils vont dire, les textes, les échanges. Et c'est à partir de là que vous allez générer ce qu'on appelle des rushs vidéo. Il y a toujours des nouvelles IA qui sortent. Par exemple, il y a Kling, il y a Seedance. Il y a toujours des nouvelles. L'important, c'est surtout de bien la diriger et de se dire, la première vidéo qu'on va générer, c'est surtout un peu du test. Mais sur 10 vidéos, on va peut-être garder une ou deux vidéos. Et sur une ou deux vidéos, on va garder peut-être 50% de cette vidéo. Et quand on a le bon moment, on va pouvoir le mettre dans notre logiciel de montage et à son

0: trouver tout simplement tout le reste.
1: Ah oui, mais bon, du coup, vous vous doutez bien de ma question qui va arriver.
0: Oui.
1: Est-ce que ça va pas enlever du travail à plein de gens, tout ça ?
0: En fait, ça va créer des métiers où, au final, on n'est plus des graphistes, mais des graphistes avec l'intelligence artificielle et augmentée. Parce que actuellement, c'est quasiment impossible de générer quelque chose qui est qualitatif sans avoir un œil artistique, de l'expérience, du graphisme, etc. Donc, en réalité, l'humain va éviter, à mon sens, de faire des petites tâches qui n'étaient pas utiles, mais surtout on va utiliser sa capacité à avoir de la direction créative et du coup vraiment à créer une vision et à guider et à piloter ces IA qui sont pas forcément si intelligentes que ça.
1: Mais vous, est-ce que vous vous imaginez, ce sera ma dernière question, avec un cinéma 100% IA, allez, on va voir très large dans les 15-20 ans à venir?
0: Dans les 15-20 ans à venir, je pense que des gens pourront se mettre effectivement dans un siège et commander un film sur mesure à la demande. Mais je pense aussi, de ce côté-là, on sera encore plus apprécié tous les films qui ont été réalisés manuellement sans IA.
2: Merci beaucoup Nina Lombardi et Franck Houbre, notre Alsacien formidable que vous retrouvez bien entendu. Ici.fr, Alsace, Pascal Obispo, Francis Cabrel, le duo tant attendu. Il faudrait que pleuve l'amour, ici Alsace, bon réveil.

0: Pascal Obispo, Francis Cabrel, il faudrait que pleuve l'amour ici Alsace, 6h25. Merci à vous qui êtes avec nous justement sur le Facebook d'ici Alsace. Il y a Stéphane qui nous dit qu'il fait 17 degrés ce matin à Mulhouse. Il fait déjà chaud, hein, c'est vrai. Chipi, tout simplement. Coucou de Vaslon, 18,7 degrés, 15 degrés à Brightonau. Merci à Tania, Gödemore Binander. Merci à Gérard, 20 degrés à Trudersche. Merci Philmols, Gérard. Christiane également, 14 degrés à Bischtrof sur ça. Enfin voilà, merci à tous de partager tous ces jolis petits moments. 17 degrés à Vendenheim, tiens, merci à Nathalie avec les belles photos de fleurs. Oui, c'est ça, on aime bien voir des petites photos aussi, hein. Moi j'aime bien voir les photos de chats.
1: Donc, du jardin pas, aussi, du jardin, c'est vrai. Matin.
0: Ouais, et puis le petit lever du soleil et tout, n'hésitez pas, on est preneur de toutes ces jolies belles choses, de ces belles choses ou jolies. Bon, jolies belles, ça marche aussi. Ici, Alsace, ça se passe sur le Facebook. Allez, à tout de suite.
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0: Très bon début de journée en ce jeudi 18 juin. Il est 6h28, place à l'horoscope de Catherine Viguet. Bonjour Catherine.
11: Bonjour Charlie, bonjour à tous.
0: Lune, Vénus au Lion, ouais, c'est vous qui me le dites. Ça se passe bien quand même pour un signe de nom.
11: Alors oui, pour les lions, mais vous verrez, pas que.
12: Bélier, c'est un soulagement, quelque chose se décante sur le plan amoureux ou avec un enfant.
13: Taureau, si quelque chose bouge pour vous, c'est lié à votre vie de famille et vous serez bien là.
14: Gémeaux, trop bien ce jeudi, il vous donne des ailes pour prendre la route, étudier, communiquer.
15: Cancer, les finances seront une préoccupation ou une réjouissance, mais vous y verrez plus clair, c'est l'essentiel.
16: Lion, rien n'est simple en ce moment, mais sincèrement, aujourd'hui sera une très belle journée.
17: Vierge, reposez-vous, mettez-vous en retrait, sans quoi vous risquez de trouver ce monde bien agressif.
18: Balance, de belles opportunités de fêter un événement, de voir le soleil même s'il ne brille pas à l'extérieur.
19: Scorpion, en vous rapprochant de ceux que vous aimez, tout va mieux, faites le déplacement.
3: Sagittaire, grâce à un voyage, un coup de fil ou à une petite balade, eh bien vous repartez de plus belle.
9: Capricorne, il sera question d'argent, mais le plus important sera de soigner votre vie intérieure.
10: Verseau, la lune met l'accent sur votre vie avec les autres et avec une personne en particulier.
0: Poisson, vous serez super occupé ou souffrant. Dans les deux cas, respirez.
11: Et pour nous tous, on évite les nœuds au ventre en parlant de tout et de rien à son voisin.
0: Merci Catherine pour cette douceur et toutes ces infos sur nos signes. Si vous n'avez pas bien compris le vôtre, je vous invite à aller sur ici.fr Alsace. Vous pouvez bien sûr retrouver l'ensemble des horoscopes. C'est mieux d'écouter celui du jour, hein, puisque celui d'hier, bah, c'était hier. Donc n'hésitez pas ici.fr Alsace.
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0: Excellent début de journée en ce jeudi 18 juin. Il est 6h30. Toute l'actualité en France et dans le monde, c'est avec Audrazo.
20: Jusqu'à 38 degrés sont attendus aujourd'hui dans le sud-ouest et en Bourgogne. La canicule s'installe. Les 26 premiers départements du bassin parisien au centre-est basculent ce midi en alerte orange. Météo France prévient que le thermomètre va continuer de grimper jusqu'en fin de semaine. Les deux tiers des Français ont des difficultés à supporter la chaleur chez eux, selon la Fondation pour le logement. Le ministre du logement annonce une TVA réduite pour les pompes à chaleur réversibles et un vote simplifié dans les copropriétés pour décider de travaux de rénovation d'ampleur. L'image de la nuit, c'est Donald Trump qui signe l'accord avec l'Iran depuis le château de Versailles et aux côtés d'Emmanuel Macron. L'Iran confirme de son côté avoir signé aussi ce protocole d'accord pour mettre fin au conflit. Une enseignante est suspendue à Avignon, accusée d'avoir attaché un élève de 9 ans sur une chaise avec une corde à sauter. La mesure est prise en attendant les conclusions de l'enquête administrative. La famille de l'enfant va être reçue par les services de l'éducation nationale. Députés et sénateurs trouvent un accord pour enrayer l'essor de la fast fashion, ces vêtements à prix ultra cassés, et les géants chinois Shein ou Temu, malus financier, interdiction de la publicité directe ou indirecte par les influenceurs. Le vote final est prévu pour fin juin. L'émotion très forte du foot français après la mort d'Éric Roy, l'entraîneur du Stade Brestois emporté par un cancer. Didier Deschamps salue un technicien très compétent et une personnalité très attachante. Éric Roy avait 58 ans.
21: Dans l'info d'ici en Alsace ce matin, on parle des conséquences déjà visibles de la sécheresse. Une nouvelle vague de chaleur débute en Alsace. Un épisode qui sera bien caniculaire à partir de ce week-end avec des températures pouvant frôler les 40 degrés. Plusieurs cours d'eau sont en vigilance sécheresse en Alsace et ça inquiète les pêcheurs qui observent déjà la baisse du niveau des cours d'eau et les conséquences pour les poissons. Arthur Blanc, vous vous êtes rendu dans le secteur d'Aubernay.
22: Le calme règne, paisible au bord de l'étang de pêche d'Aubernay, lieu dit Hartmatten. Pourtant, chez les pêcheurs, le moral est loin d'être au beau fixe.
23: À l'époque, on avait ça une fois de temps en temps. Maintenant, on l'a tous les ans.
22: Joël Furst, président de l'association de pêche d'Aubernay, est inquiet car les niveaux d'eau sont déjà en train de baisser.
23: On a un mois d'avance, en fait, sur l'année dernière. L'année dernière, on a commencé à avoir la sécheresse au mois de juillet. Cette année, ça a commencé au mois de mai même, il y a trois semaines, un mois. Donc là, entre-temps, on a eu de la chance. Il y a eu pas mal de pluie. Ouais. Donc, ce qui a fait que les niveaux ont un peu monté. Mais après, ouais, ça devient critique. Là, ça commence à baisser de nouveau.
22: Et malheureusement, ce sont les populations des poissons qui en souffrent. Les carpes, les brochets et les esturgeons dans l'étang, par exemple.
23: Moins il y a d'oxygène, forcément. Et donc, le poisson, il est un peu plus dans le dur. Il galère. Il a plus d'oxygène. La reproduction, c'est pareil. Ça baisse. Et puis, la moindre pollution à ce moment-là dans la rivière, tous les poissons meurent, clairement.
22: Sauf qu'à la rigueur, pour les étangs, la situation est globalement contrôlable à cette altitude. Alors, ce qui préoccupe beaucoup Joël Furst, ce sont les rivières dans lesquelles les truites sont déjà en train de mourir à cause de la sécheresse.
23: En rivière, c'est différent. En rivière, c'est de la truite. Ils ont besoin d'un, je dirais, maximum 18-19 degrés. Là, on les a quasiment atteints déjà. Donc là, je pense que dans les prochains temps, dans les prochaines semaines ou prochains jours même, ça va se ressentir assez rapidement. Je pense qu'ils vont être vraiment dans le dur.
22: La canicule vient donc s'ajouter à la sécheresse, d'autant que le cours d'eau de l'Aisne qui abreuve l'étang d'Aubernay, tout juste descendu après le champ de feu, montre déjà des zones à sec. Alors en plus du manque d'oxygène, ce sont les prédateurs qui dévastent ce qui reste des truites piégées.
23: Quand le niveau d'eau baisse, forcément pour les hérons, c'est du bonheur parce qu'il n'a plus besoin de trop les chercher. Ils sont à portée de bec, ouais, tout à fait. Ouais, donc, ça devient vraiment critique.
22: Et cette situation, selon Joël Furst, est encore pire en plaine, car il y a encore moins d'eau qui arrive en bas, sachant que la préfecture craint une aggravation de la situation au fur et à mesure de l'été qui s'annonce.
21: Le reportage ici Alsace d'Arthur Blanc à Aubernay, reportage à retrouver sur notre site ici.fr, page Alsace.
0: À la une ce matin, Sophie.
21: Les villes de Strasbourg et Mulhouse mettent déjà en place leur plan canicule pour les personnes les plus fragiles, les personnes en situation de handicap. Et puis dans nos voisins du Rhin, dans moins de 5 minutes, on parlera de ces moufettes du zoo d'Heidelberg dans le Bade-Wurtemberg qui pourraient bien prédire les victoires de l'Allemagne à la Coupe du Monde de foot.
0: Là j'ai envie d'en savoir un peu plus là. Les fameuses moufettes de où, nouveau?
21: Les d'Heidelberg.
0: D'accord, très bien.
21: Les nouveaux oracles.
0: Oui. Bon, 6h bientôt 35 minutes. Attention, aujourd'hui le département du Bas-Rhin est en vigilance jaune pour le phénomène canicule. On n'est pas encore en orange, mais il va déjà faire très chaud. En tout cas, le soleil brille sans partage sur l'ensemble de la région, du matin jusqu'au soir, avec des températures allant jusqu'à 33, voire 35 degrés. 32 par exemple cet après-midi au Puchois, Wissembourg, Alkirch, Schirmeck, ou encore Sarre-Union, 33, Guedo, Strasbourg et Colmar. Et je vous vous le disais, jusqu'à 35 degrés à Célestat, Mulhouse et Saverne. Ce matin, il fait encore un peu frais, 14 degrés du côté de Vendenheim. Merci Nathalie. Et puis également 16 degrés à Wissembourg. Merci Doris. Tout comme à Hofwiller. Merci à Philippe. C'est sur le Facebook d'ici Alsace. Un point sur la route à 6h35.
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0: Eh bien écoutez, tout va bien, hein, du nord au sud, de Colmar, Mulhouse, Strasbourg, même jusqu'à Wissembourg, c'est fluide, hein, tout va bien. 03 88 25 02 02, c'est la ligne infotrafic, tout de même si vous êtes témoin de quoi que ce soit qui pourrait perturber la circulation. C'est Nadia qui vous attend à l'accueil.
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0: Indochine, Canaries, ici Alsace.
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0: À suivre les bons conseils du veto avec Pierre Fabin. Et ce matin, on va vous donner des solutions pour aider votre chat à supporter ces grosses périodes de chaleur. Et ça tombe bien puisque ça commence aujourd'hui. Et pour plusieurs jours, les bons conseils du veto, ce sera avant 7h. Arrive également Pierre Nus avec ses 3 plus au programme. Info pratique, utile et sympa avec ce matin. Un peu de marathon, la fête de l'eau et un tour dans les étoiles. Pierre arrive également avant 7h. On jouera. Et puis on jouera, oui, à Bretzel, pas Bretzel, a gagné 2 places pour aller voir le Roi Soleil.
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0: Le 4 juillet prochain à l'Open Air de Nancy avec Emmanuel Moir. Je vous le rappelle, il revient après 20 ans d'absence sur scène, le Roi Soleil, avec Emmanuel Moir, justement, chorégraphie toujours avec Kamel Ouali. Côté musique, Boney M arrive.

0: retrouver Benéem. On va parler mouflette ce matin.
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0: Nos voisins du Rhin, c'est la chronique sur ce qu'il se passe de l'autre côté de la frontière. Et ce matin, on parle justement de mouflette, oracle de la Coupe du Monde.
6: De mouflette.
0: Ah, pardon, j'ai dit mouflette.
6: Ouais, vous avez dit mouflette, je crois. L'Allemagne joue ce jeudi son deuxième match de la Coupe du Monde de foot contre l'Équateur après sa victoire écrasante dimanche dernier contre Curaçao. Victoire 7-1. Et peut-être que deux animaux du zoo d'Heidelberg dans le Bade-Wurtemberg au sud de Mannheim vont prédire le gagnant de ce deuxième match de la Mannschaft. Je vous explique. La semaine dernière, une soigneuse du zoo allemand a préparé deux mangeoires dans l'enclos de trois petites moufettes rayées, noires et blancs, avec à l'intérieur des verres de farine. Elles étaient décorées des drapeaux de l'Allemagne et de Curaçao, selon la radio SVR, qui nous raconte cette histoire. Et la question était simple, dans quelle mangeoire les animaux se servent-ils en premier ? Les moufettes sont des animaux nocturnes, elles dorment le jour, et si Bruno n'est pas sorti, c'est l'une des trois moufettes.
0: Bien sûr, Bruno.
6: Prada et Yves, les deux femelles, se sont précipitées vers la gamelle avec le drapeau de l'Allemagne. Les soigneurs du zoo d'Heidelberg l'assurent. Elles ont donc prédit la victoire de l'Allemagne contre Curaçao. Dans leur enclos, elles ont des cordes à grimper pour jouer, mais aussi de nombreux ballons. Elles sont fans de foot.
0: Bien sûr.
6: C'est ce que disent les soigneurs. Hein. Et elles viennent d'Amérique du Nord, en plus, où se déroule la Coupe du Monde 2026.
0: Et ça rappelle d'autres animaux célèbres, bien sûr. Et
6: ça nous rappelle, ou ça vous rappelle peut-être, l'histoire de Paul le Poulpe, il y a 16 ans, surnommé aussi l'oracle d'Oberhausen. Cette pieuvre mâle en captivité à l'aquarium Sea Life d'Oberhausen en Rhénanie-Palatinat est devenue célèbre pour ses prédictions des résultats des matchs de l'équipe d'Allemagne lors du championnat d'Europe 2008, mais surtout de la Coupe du Monde 2010. À l'époque, Paul devait ouvrir des bocaux transparents ornés d'un drapeau et déguster la moule de son choix. Lors du Mondial 2010, par 8 fois, le céphalopode a choisi le bocal de l'équipe victorieuse, dont l'Espagne en finale du Mondial 2010. Paul le Poulpe avait donc prédit la victoire de l'Espagne en 2010. On souhaite la même célébrité aux moufettes donc d'Heidelberg. J'espère qu'elles vont devenir célèbres autant que Paul le Poulpe.
0: Ben oui, avec Bruno, Yves et Prada.
6: Oui, c'est ça. Mais Yves, enfin apparemment Bruno, il sort pas trop.
0: Ouais, il est un peu comme ça.
6: Mais les deux autres, ça va.
0: Un peu bougon Bruno. On l'embrasse quand même, hein, s'il nous écoute. Ça ressemble un peu à un putois pour ceux qui nous.
6: Oui, c'est ça. Mais c'est pas en pétant qu'elle prédit ses résultats.
0: Je ne rebondirai pas. Je vous laisse là-dessus. Allez, on continue.
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0: L'été arrive et on s'inquiète souvent pour nos chiens, mais nos chats souffrent aussi de la canicule. Nous sommes avec le docteur Pierre Fabin pour voir comment bien aborder l'été avec nos minous.
13: Alors, contrairement au chien qui allaite, le chat masque sa souffrance quand il a chaud. C'est un animal du désert, il s'économise et va dormir toute la journée pour éviter de monter en température. Si vous le voyez haleter avec la gueule ouverte, on est déjà en situation d'urgence absolue. Il est en coup de chaleur. Pour éviter ça, laissez-lui un libre accès à la salle de bain pour qu'il puisse s'allonger sur le carrelage ou dans la baignoire. La céramique va garder parfaitement la fraîcheur. L'autre vrai défi, c'est l'hydratation, car il boit très peu. En période de canicule, remplacez une partie de ses croquettes par de la pâtée, qui contient 70 à 80% d'eau. Vous pouvez aussi ajouter un glaçon à base de bouillon de poulet sans sel dans sa gamelle d'eau pour les inciter à la paix.
0: C'est noté pour la salle de bain et le pâté, mais pour l'aider à se rafraîchir physiquement sur le moment, peut-on utiliser un ventilateur ou le mouiller comme on le ferait pour nous ?
13: Le ventilateur seul est très peu utile car votre chat ne transpire pas. Par contre, si vous placez une bouteille d'eau congelée devant, vous créez un vrai climatiseur. Vous pouvez aussi directement le mouiller, éviter la douche froide. Les chats détestent ça et le stress risque de faire encore augmenter sa température. Prenez plutôt un gant de toilette humide à température ambiante et caressez-le doucement. Insistez sur les oreilles, le ventre, les coussinets, c'est par là qu'il régule sa chaleur. Et enfin, attention au chat blanc. Si votre chat est blanc et aime bronzer au soleil, pensez à lui mettre de l'écran total indice 50 sur le bout de ses oreilles. Sinon, il risque des gros coups de soleil très graves qui peuvent terminer en cancer de la peau.
0: Et quand il fait chaud, on a souvent tendance à laisser les fenêtres ouvertes pour faire un courant d'air. Mais est-ce que ça cache des dangers pour nos matous ?
13: Effectivement, on a plus d'accidents avec les fenêtres qu'avec les coups de chaleur chez le chat. Pour faire des courants d'air, on laisse souvent les fenêtres aussi aux battantes ouvertes en arrière. On se dit comme ça, le chat ne pourra pas sortir. Mais pour un chat, c'est un piège mortel. Il va essayer de sortir par l'entrebâillement, car il apprécie tout simplement le courant d'air, glisser et se coincer le bassin. Si vous laissez ouvert, il est impératif d'installer des petites grilles de protection latérale ou des petits plateaux pour qu'il puisse sortir en toute sécurité.
0: Merci docteur Fabin. 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
0: Dans un instant, les 3 plus, c'est avec Pierre Nuss. Ce sera pile après Bonnet. Voici Ma Baker, ici Alsace.
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0: Venez avec ma Becker, ici Alsace.
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0: Très bon début de journée, 6h50, ici Alsace, l'heure de retrouver Pierre Nuis, déjà avec ses 3 plus au programme Info Pratique, Utile et Sympa, de Maurice Pierre.
3: De Maurice Charlie, salut Bissom.
0: Et on commence ce matin avec un peu de course à pied.
3: C'est samedi 20 et dimanche 21 juin, sortez vos plus beaux déguisements et vos baskets. Le mythique Marathon du Vignoble d'Alsace fait son grand retour à Molsheim pour sa 20e édition. Oubliez la monotonie des courses classiques. Ici, on court à travers les raves, les vignes, mais surtout on savoure. C'est l'événement le plus festif du mois de juin, réputé pour ses 12 relais gastro-viniques entre deux foulées. Les participants costumés s'arrêtent pour déguster du Kölopf, de la tarte flambée et les meilleurs cépages locaux. Pas forcément pour le marathon et semi-marathon officiel du dimanche, mais il y en aura pour tous les goûts grâce aux différents parcours. À noter ce dimanche, la fermeture de la départementale 30 entre Darstein et Molsheim de 8h30 à 10h et la fermeture de la D275 entre Dangolsheim et Soultz-les-Bains entre 10h et 14h. Toutes les infos sur le site marathon-alsace.com.
0: C'est le dernier jour déjà pour la fête de l'eau, Pierre.
3: Jusqu'au 21 juin, le village de Vattevillers se métamorphose à l'occasion de la 29e édition de la FEW, la célèbre fête de l'eau de Vattevillers. Oubliez l'ambiance feutrée des galeries traditionnelles. Ici, l'art contemporain s'empare des rues, des fontaines et des jardins des habitants pour offrir un parcours à ciel ouvert absolument unique. Cette année, la thématique « Le peuple de l'eau », bêtes et chimères des lacs et rivières, va vous dépayser. Des créatures fantastiques et des monstres légendaires vont surgir des eaux plus ou moins trouble au fil de votre balade. Une magnifique sortie en famille à la fois poétique et rafraîchissante. Le parcours est gratuit et ouvert tous les jours de 15h à 19h et le dimanche de 11h à 19h.
0: Et si vous touchez maintenant du doigt les secrets de l'univers ce week-end?
3: Direction Hansa, Ensisheim, pour un rendez-vous à résonance internationale, la 25e édition de la grande bourse expo du Ensisheim Meteorite Show. Une centaine d'exposants et des passionnés venus du monde entier s'y rassemblent autour de pierres exceptionnelles extraterrestres. Tout droit tombé de l'espace. Que vous soyez un expert pointu ou un simple curieux, petit ou grand, il y aura des rencontres passionnantes, des conférences, des expos thématiques et de magnifiques photos d'étoiles et des astres et des planètes. Et vous pourrez même profiter d'expertises gratuites si vous pensez avoir déniché un trésor céleste dans votre jardin. L'événement s'installe au Palais de la Régence et sur la place de l'Église. Le musée sera d'ailleurs ouvert gratuitement. L'occasion unique d'admirer la mythique météorite de 127 kilos tombée sur Ensisheim en 1492. Rendez-vous ce samedi 20 juin de 9h30 à 18h30 et dimanche 21 juin jusqu'à 16h30. C'est entièrement gratuit, un voyage cosmique à vivre en famille.
0: Et ben voilà, pourquoi pas, de belles idées de sortie. Merci Pierre Nuis, on parlera d'ailleurs du marathon, hein, du vignoble, un peu avant 9h avec Thierry Grandgorge. Thierry Grandgorge même, si on articule bien, qui est l'organisateur de ce très beau marathon du vignoble, qui fait ses 20 ans d'ailleurs. On en parlera un peu plus tard. Voici Florent Pagny, bienvenue chez moi, ici Alsace, 6h53.

0: Laurent Pagny avec Bienvenue chez moi, ici Alsace, 6h57. Dans un instant, on va parler alsacien avec Jonathan Val qui fait son entrée dans le studio. Allez, il arrive dans un instant, reste avec nous. Et je crois qu'on va parler encore un petit peu Fugueuse Paul vu qu'il arrive avec son... avec presque un vuvuzela, mais qui s'est fait un peu moins de bruit. Allez, à tout de suite.
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0: Jonathan Val, que de mourir.
7: Que de mourir, Charlie, que de mourir, non ?
0: Brigitte.
7: Attendez, vous n'êtes pas tous réveillés ?
0: Ah.
7: Voilà, ça maintenant, Sophie. Longtemps. Ça va, Sophie ?
8: Ah là, vous m'avez détruit le tympan gauche.
7: Ah oui, mais il y en a qui ont des petits yeux avec la Coupe du Monde en été. Beaucoup ne dorment pas bien la nuit. À cause des résultats, mais pas seulement de certains matchs, car oui, avec le décalage des matchs aux États-Unis, hein, si on veut suivre tous les matchs, il faut se lever parfois tôt, ce qui est arrivé à Laurent, je crois, cette semaine déjà.
0: Se coucher tard,
7: c'est bizarre, d'un coup, ils sont du matin, tout ça. Tous ceux qui, en général, on demande, tu veux venir le matin? Non, je peux pas, il faut que je dorme, machin. Là, pour la Coupe du Monde, il n'y a pas de problème. C'est là aussi qu'à 3h du matin, vous pouvez entendre vos voisins crier, allez, mets là, tire. Et ouais, ils sont tous en train de regarder le foot. Bien sûr, restons dans le thème, hein. Oui. Le vocabulaire alsacien du foot et tient un poste sur le terrain, l'attaquant qui est important justement pour justement marquer des buts.
0: Oui.
7: Comment on dit en alsacien ? Bon, je vous laisse chercher. Là, je vous prends pas au piège. L'attaquant, en alsacien, on dit alors Angriffer ou alors Stürmer. C'est un peu comme cette tornade qui est près du but et qui essaye de tirer des buts, justement. Alors, Angriffer, c'est aussi l'attaquant qui vous attaque. Hein. Malheureusement, on parle pas que de foot. Le vocabulaire, il est plus large que ça. Mais on va rester dans le thème du foot. Il y a les attaquants rapides, en profondeur, les attaquants techniques. Je savais même pas qu'il y avait autant de types d'attaquants sur un terrain de foot. Chacun sa spécialité. En tout cas, moi, je suis attaquant à table, comme vous, Charlie, je crois. Hein.
0: Oui,
7: on est des vrais attaquants de Leverkusen. Je crois qu'on est des attaquants de Fleischwurst.
0: On gagne souvent.
7: Voilà, champion du monde. Ouais, par contre, quand c'est sur le terrain, voilà, pour les sushis encore. Mais sur le terrain de foot, là, je laisse mon poste d'attaquant à qui le veut. Ils peuvent être Angriffer im Fußball pour les plus sportifs. Bon, le tirer un but, comment on dit, marquer
8: Golcher
7: un but.
8: Ça.
7: Très bien, bravo Sophie. Je vous donne une image. Elle a bien retenu. Ouais, elle a réécouté sur le site internet.
8: Peut-être
7: une petite.
0: Ou alors je balance un peu, mais je crois que je l'ai un peu aidé.
7: Allez, un point pour tous les deux. Match nul.
0: Mais moi aussi, je voulais ma petite image. Merci Pierre, merci Jo.
7: Oui, toute l'équipe d'Elsa, c'est là.
0: Bien sûr, et on vous embrasse bien fort. Bismond.
7: Chez Nantor, Bismond.
0: Merci Phil Mols.
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0: Excellent début de journée, nous sommes le jeudi 18 juin, il est 7h.
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0: Un point sur la météo en ce jeudi 18 juin. Attention aujourd'hui, Barin, Haut-Rhin en vigilance orange. Phénomène canicule, il va commencer à faire très chaud aujourd'hui. En tous les cas, il va faire beau hein, du matin jusqu'au soir. Ça, c'est la bonne nouvelle. Mais le côté un peu plus embêtant, c'est les températures. Hein. Il fait aux alentours de 20 degrés sur l'ensemble de la région ce matin. Cet après-midi, ça va continuer de chauffer. 32 à Vissembourg, Alkir, Schirmeck ou encore Sarre-Union. 33 degrés à Haguenau, Strasbourg et Colmar. Et jusqu'à 35 degrés à Célestat, Mulhouse et Saverne. Prudence, ça va continuer, je vous le disais, d'augmenter hein, ces températures. Ça va frôler les 40 degrés ce week-end et début de semaine prochaine. Prenez donc vos dispositions. On vous a mis d'ailleurs tous les bons plans pour aller chercher un peu la fraîcheur. 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Alsace, un point sur la route à 7h07 avec de bonnes nouvelles autour de Strasbourg. C'est totalement fluide, hein, que ce soit au niveau de Mundolsheim, Innerhausbergen ou un peu plus au sud au niveau de Geispolsheim. Tout va bien dans le nord également. Wissembourg, Haguenau, Saverne, ça roule. Centre Alsace, Célestat, Colmar, pareil. Et puis Mulhouse, rien à dire. 03 80 000 25 02 02. C'est la ligne infotrafic ici Alsace.
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0: Allez, voilà un beau classique de téléphone. On la connaît tous par cœur du début jusqu'à la fin. Je vous laisse chanter. Ça vous permet de vous chauffer un peu la voix hein, pour passer cette belle journée au chaud. Voici Téléphone, Cendrillon ici Alsace. Excellent début de journée avec nous.

0: Téléphone avec Cendrillon à 7h et bientôt 15 minutes.
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0: Good morning, très bon début de journée, jeudi 18 juin. On fête les Léonces aujourd'hui, bonne fête à vous. Joyeux anniversaire également si vous êtes né un 18 juin comme Amanda Lear, Jamel Debbouze ou encore Sir McCartney, j'adore.
3: C'est live and let die.
0: Live and let die. Pardon, je me permets.
3: Live and let die.
0: Voilà, qu'est-ce que c'est bien ça. On va aller jusqu'au de, je vous rassure. Bien sûr. Ah là là, quel titre. Paul McCartney qui vient d'ailleurs de sortir un tout nouvel album. Ça, c'est plus ancien. C'était avec ses amis des... Oh, j'ai oublié son nom. Des Wings, bien sûr. Oh là là, My Love Kinetry. Ah.

0: ça, ça me donne envie de chanter immédiatement, clairement. On retrouve également dans un instant David Ossiou, dans un instant avec Mon Œil. C'est le 18 juin aujourd'hui, forcément on va parler de l'appel du 18 juin et le film La Bataille de De Gaulle qui ne décolle toujours pas au cinéma. Malheureusement, on en parle dans un instant, mais avant cela, on va jouer.
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0: C'est aujourd'hui le 18 juin, le 86e anniversaire de l'appel du 18 juin du général de Gaulle. Un grand moment de l'histoire raconté au cinéma depuis deux semaines, mais qui n'attire malheureusement pas autant de monde que prévu.
5: Non, mais j'imagine que les producteurs du film connaissent par cœur le texte de l'appel du 18 juin. Quand même. Alors, il devrait le relire ce matin. Ce jour-là, il y a 86 ans donc, depuis Londres, Charles de Gaulle pose trois questions aux Français par la voix des ondes. Le dernier mot est-il dit? L'espérance doit-elle disparaître? La défaite est-elle définitive? Et il répond lui-même: rien n'est perdu. Eh bien voilà, voilà ce que les producteurs de la bataille de Gaulle devraient se dire. Le groupe Pathé a voulu raconter cette histoire en grand, 75 millions d'euros de budget. C'est le plus gros du cinéma français cette année. Mais deux semaines après sa sortie, le film plafonne à 620 000 entrées. Le Comte de Monte Cristo, sur la même durée, en avait cumulé près de 2,9 millions, 5 fois plus. Décidément, De Gaulle est abonné au grand moment de solitude parce que son appel, le 18 juin 1940, presque personne ne l'entend. La radio française est verrouillée. Il n'y a que 6 millions de postes pour 40 millions de Français et l'enregistrement lui-même

0: avec Summer Nights ici Alsace à 7h20.
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0: Dans les conditions d'Alsace, on parle de la filière volaille qui continue de se développer.
3: Les volailles cyber basées à Argersheim dans le Bas-Rhin ont signé une charte de partenariat avec la région Grand Est pour construire 12 bâtiments d'élevage de poulets en échange d'aides financières. L'entreprise travaille déjà avec plus de 180 élevages en Alsace et en Moselle et embauche 330 salariés. Bruno Cibert, le PDG de la société, il répond aux questions de Louise Adélaïde Boinard.
4: Bonjour Bruno Cibert, vous êtes le PDG des Volailles Cyber. Vous allez donc construire 12 bâtiments d'élevage dans la région. Alors certains sont des relocalisations de poulaillers installés en Bourgogne et d'autres des nouvelles constructions, c'est bien ça?
5: Vu la croissance qu'on a, il faut absolument qu'on remette en route de la production locale. Donc actuellement elle est un petit peu délocalisée et l'objectif c'est d'avoir tout en local. Pas faire plus de 3 heures de route. Hein. Il y en a ici en Alsace du Nord, il y en aura dans les Vosges, il y en a dans la Meurthe-et-Moselle, en Moselle et même jusque dans la Meuse. Et puis ensuite, ça va nous permettre également de pouvoir augmenter le volume. Bon, voilà.
4: Vous préparez 24 000 tonnes de produits avicoles chaque année. Votre marché de vente est-il local lui aussi ?
5: Notre zone commerciale, c'est le Grand Est. Après, on a quelques clients excentrés, Paris, Marseille, Lyon, mais le fonds de commerce, c'est quand même dans le Grand Est, avec une grosse part d'export sur l'Allemagne, la Suisse et l'Autriche.
4: Les bâtiments que vous allez créer, ce sont des élevages de grande taille, à plusieurs milliers de volailles.

0: Ça ne va pas à contresens de ce que veulent les consommateurs en termes de bien-être animal?
1: Si on veut du local, il faut aussi accepter toutes les contraintes du local, hein. C'est-à-dire aujourd'hui, les gros problèmes qu'on a environnementalement, c'est les gens qui se braquent par rapport à ces élevages, hein. Donc, alors, c'est sûr que quand on voit un bâtiment avec quelques milliers de poulets dedans, ils savent pas faire la part des choses entre ce qui est qualitatif et ce qui n'est pas qualitatif. Après, on a un label qui est court dehors, qui n'est pas accessible à tout le monde, et puis un poulet bio qui est produit différemment, hein. Donc, on fait les trois types de production, hein. Chez nous, un poulet, il prend, quand ça va bien, 40 grammes par jour, hein. Sur les souches industrielles qui sont produites pour les gros poulets, ils prennent entre 85 et 95 grammes jour, hein. Donc, on n'est pas du tout sur la même typologie de production, hein.
0: Et le fait que, du coup, il y ait quand même ce coup de main qui soit donné par la région et la
1: Ah ben,
0: filière
1: c'est
0: volaille, c'était
1: important
0: nécessaire?
1: parce que les bâtiments ont pratiquement augmenté de 30%. Et donc aujourd'hui, les éleveurs, malgré la garantie des revenus et tout, sont quand même obligés de faire des emprunts. Et la grosse problématique aujourd'hui, dans le monde rural, c'est les banquiers, hein, parce que bon ben il y a beaucoup de problèmes et puis voilà. Et ils sont très réticents. Donc nous, avec le système de garantir le prix de reprise et tout ça, je veux dire, ça aide quand même à faire avancer les choses. Mais malgré ça, il faut de temps en temps pousser derrière pour que ça se fasse, hein.
0: Et donc, avec ce coup de pouce financier de plusieurs centaines de milliers d'euros, vous êtes confiant?
1: Cette relance des 12 bâtiments, ça n'arrête pas aux 12 bâtiments. Si demain on peut en faire 15 ou 20, on les fera aussi, hein. Rien que cette année, on a déjà fait 15 nouveaux CDI, rien que cette année, hein.
0: Merci beaucoup, Bruno Cybert.
2: Bruno Cybert, le PDG de la société donc Volaille Cyber, basée à Ergersheim dans le Bas-Rhin. Ecodici à retrouver sur notre site ici.fr.
3: Merci beaucoup Sophie, on continue en musique. Voici Céline Dion. Oh, j'avais le deux titres également. Je vous le dis souvent, ça. Voici Pour que tu m'aimes encore, ici Alsace.

classique de l'album 2, écrit par Jean-Jacques Goldman. C'était Céline Dion pour Que tu m'aimes encore, 7h27. Autre style, autre ambiance, mais pas mal aussi. On l'aime bien avec le petit soleil qui va bien. Manu Chao, Clandestino, avant de retrouver Aude Razo pour les infos de 7h30. Très bon réveil, très bel début. Début de jour.

0: Ça fait du bien ça au réveil, non? Dans la voiture, peut-être ouverte, puis il fait un peu chaud. Manu Chao, instant avec Clandestino, ici Alsace, très bon début de journée, jeudi 18 juin.
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0: Un point sur la météo et les chaleurs de ce jour. Dans un instant, ce sera après les infos de 7h30. Toute l'actualité est en France et dans le monde. C'est le 90 secondes avec Aude Razo. C'est à vous, Aude.
2: Conséquence de la canicule, la SNCF annule 71 intercités jusqu'à lundi. Elle craint les pannes de climatisation. 7 trains sont donc supprimés aujourd'hui sur la ligne Paris-Orléans-Limoges-Toulouse. 4 trains annulés sur la ligne Paris-Clermont et 5 intercités sur la ligne Bordeaux-Marseille. Jusqu'à 38 degrés sont attendus cet après-midi dans le sud-ouest et en Bourgogne. 26 départements vont basculer en alerte orange à la canicule, de l'Île-de-France à la Haute-Savoie en passant par le Puy-de-Dôme. Météo France nous annonce toujours un pic de chaleur en fin de semaine. L'image de la nuit, c'est Donald Trump qui signe l'accord avec l'Iran depuis le château de Versailles et aux côtés d'Emmanuel Macron. L'Iran confirme de son côté avoir signé aussi ce protocole pour mettre fin au conflit et déclare que cet accord, je cite, acte l'échec des États-Unis. 3 gendarmes blessés à Gignac, près de Montpellier. Leur voiture a été percutée lors d'une course-poursuite. Ça s'est passé dans la nuit de mardi à mercredi. Les gendarmes procédaient à un contrôle routier quand le conducteur a pris la fuite. Le football français perd un technicien très compétent et une personnalité très attachante. Réaction et hommage de Didier Deschamps après la mort d'Éric Roy, l'entraîneur du Stade Brestois emporté par un cancer. La ministre des Sports, Marina Ferrari, salue un homme sincère, passionné et respecté. Les derniers résultats du mondial de foot, l'Angleterre l'a emporté cette nuit face à la Croatie 4-2. Le Portugal doit se contenter du match nul un partout face à la République démocratique du Congo.
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0: Attention, aujourd'hui, le département du Bas-Rhin et du Haut-Rhin sont en vigilance orange pour le phénomène canicule. Il va faire chaud, très chaud déjà aujourd'hui. Ça va continuer comme ça jusqu'au début de semaine prochaine. Bon, vous l'aurez compris, il va faire beau, un grand et beau soleil sur l'ensemble de la région avec les températures qui vont suivre 32 à Vissembourg aujourd'hui au plus chaud. Alkirchimek ou encore Sarre-Union, Schirmeck avec un R, c'est mieux. 33 à Haguenau, Strasbourg et Colmar et jusqu'à 35 degrés au plus chaud de la journée à Célestat, Mulhouse et Saverne. On attend jusqu'à 37 degrés demain et on va frôler les 40 degrés ce week-end et début de semaine prochaine. Un point sur le trafic à 7h36.
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0: Avec des ralentissements entre Bâle et Mulhouse dans les deux sens de circulation au niveau de Apsheim jusqu'à Kems à peu près, en traversant la forêt de la Harte. Prudence si vous arrivez sur place. Alors vous n'êtes pas à l'arrêt, mais c'est juste un peu dense. Voilà, vous rajoutez quand même 5 à 6 minutes de plus à votre trajet. Mais c'est juste, vous n'êtes vraiment pas à l'arrêt, hein, je vous rassure, ça roule, mais plus doucement. Du côté de Colmar, Célestat, tout va bien. On remonte jusqu'à Strasbourg, ça débute au niveau de Geispelsheim jusqu'au Lac Achard à peu près, les premiers ralentissements. Ensuite, ça reprend après le grand virage de Cronenbourg entre Niederhausbergen, quasiment Niederhausbergen, Mundelsheim, quasiment jusqu'à Lampertheim. Prudence donc, et puis il y a déjà du monde avenue du Rhin ou encore route de Schirmeck. Comme d'habitude, 03 88 25 02 02, on fait la route à vos côtés.
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0: 7h37, voici Daniel Balavoine, je ne suis pas un héros ici Alsace.

0: Daniel Balavoine, je ne suis pas un héros. 7h41, on fait un point sur le trafic puisque nous avons Amandine qui nous a contacté au 03 88 25 02 02. Bonjour Amandine.
1: Bonjour.
0: Alors vous vouliez nous parler d'un accident malheureusement entre Mulhouse et Bâle.
1: Oui, c'est sur la 35 dans le sens Mulhouse-Bâle. Après la sortie Rixline, il y a 3 véhicules impliqués. Il y a un véhicule qui neutralise la voie de gauche ainsi que 2 autres véhicules qui sont sur la bande d'arrêt d'urgence. Et il y a des débris un peu partout, pas encore de secours sur place.
0: Donc ça vient d'arriver, hein, c'est ça?
1: Ben, je pense, oui.
0: D'accord, très bien, merci beaucoup.
1: Et il y a du bouchon qui commence à se former, donc peut-être si les gens doivent emprunter cette route, prendre la sortie Rixheim.
0: D'accord, c'est juste après la sortie Rixheim, hein, c'est ça?
1: Ouais, c'est juste après.
0: Ok, ben, merci beaucoup Amandine de nous avoir appelé.
1: De rien, ben, bonne journée.
0: Journée. Au revoir.
1: Et
0: je répète quand même, sur la 35 dans le sens Mulhouse-Bâle, juste après la sortie Rixheim. Donc si vous pouvez sortir à Rixheim, je pense faites-le, puisqu'il y a une voiture actuellement sur la voie de gauche, 2 autres voitures sur la bande d'arrêt d'urgence, il y a des débris un peu partout. Prudence bien entendu si vous arrivez sur place, et si vous avez d'autres infos, n'hésitez pas, 03 88 25 02 02.
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0: À suivre avant 8h, Stéphane Bern, et avec lui nous verrons que depuis les années 20, 1920, la baguette française est une véritable affaire d'État. On ne rigole pas avec ça, on est d'accord. On découvre ça dans un instant. 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Et puis Cœur Maladroit arrive, oui, exactement.
4: Cœur Maladroit,
0: elle aussi a fait partie de la Starac. C'est Marine qui arrive. Ce sera dans, allez, quelques petites minutes avant cela. On va parler foot avec Rudy Carlier. Je suis un peu maladroit, mon cœur est un peu maladroit quand vous arrivez, Rudy. Bonjour Rudy.
5: Oh, c'est beau, bonjour.
0: C'est de pire en pire ces lancements, je suis navré. Bon, ça va, tout va bien ce matin?
5: Bah écoutez, ça va très très bien, ça va très très bien, tout se passe bien. Et vous, ça va? Vous avez besoin de parler, de discuter, de
0: oui, je veux
5: besoin
0: bien.
5: De vacances peut-être?
0: Peut-être besoin un peu de vacances, ouais, c'est vrai. Ouais. Je suis content qu'Hubert revienne lundi, comme ça je vais pouvoir peut-être un peu dormir un tout petit peu. Non mais je suis très heureux d'être là, honnêtement, c'est un vrai plaisir. Rudy, vous regardez les matchs de la Coupe du Monde comme tout le monde, mais on pense aussi aux footballeurs qui partent en vacances. On part où en vacances quand on est footballeur?
5: Oui, c'est ça. Là, il y a ceux bien évidemment qui sont en train de jouer la Coupe du Monde, et puis il y a ceux qui sont en vacances. Donc quand on est en vacances et qu'on est footballeur, bah souvent on se fait plaisir déjà, parce qu'on a besoin de couper, on a besoin vraiment de couper de la saison, et voilà, on a la chance de bien gagner nos vies, donc on essaie d'aller dans des endroits plutôt sympas, dans des beaux hôtels pour essayer de bien couper. Et souvent c'est défini en plusieurs parties. Il y a la partie où on retourne vers nos familles d'abord.
0: Ouais, c'est important ça.
5: C'est la base, c'est le plus important, c'est nos familles. Et par exemple pour les gens qui viennent de loin, quand il y a le joueur, il y a l'épouse qui est avec, et ben il faut trouver un compromis pour qu'on puisse voir les deux familles, parce que ben, nos femmes ont besoin aussi de voir leur famille, parce qu'elles aussi elles sont coupées du monde par rapport à ça. Et puis après il y a les vacances, ouais, les vacances souvent soit avec sa femme ou avec des amis, et là c'est un vrai kiff. De temps en temps, on va pas se mentir, on oublie qu'on est footballeur, passé 22h30.
0: D'accord.
5: Il y a pas que du jeu d'orange dans le verre, quoi.
0: On est danseur, on est plus danseur que footballeur, quoi.
5: Ouais, moi même 7h du matin, je peux faire un moonwalk. mais c'est vrai que non, on s'amuse bien, on profite bien, et puis après on a un programme de toute façon à suivre pendant les vacances, mais c'est vrai que pendant une dizaine de jours, il faut couper, c'est très important.
0: Pour les joueurs qui habitent par exemple en Argentine, qui jouent en Europe, ils rentrent régulièrement quand même à la maison pendant la saison, ou ils profitent uniquement des vacances d'été?
5: Non, quasiment que les vacances d'été, peut-être les vacances de Noël un petit peu, mais quand il y a des déplacements qui sont aussi longs en pleine saison, c'est déconseillé de les faire, hein, parce que c'est long, que c'est épuisant pour les muscles musculairement, et puis ils voulaient qu'ils partent quand là. Regardez, ils ont joué la Coupe d'Europe quasiment tous les 3 jours.
0: C'est vrai.
5: C'est le temps qu'il faut pour aller en Argentine, donc.
0: On voit pas
5: nos familles, mais bon, c'est comme ça.
0: Et
5: ça
0: vous,
5: fait partie du job.
0: Vous partiez où en vacances? Bah, c'est ça que je veux savoir, moi.
5: Moi, alors j'avais un très très bel hôtel au niveau du Bagarzé. Vraiment c'est une plage vraiment que je recommande, le sable est fin, moi j'aimais bien partir en Martinique, j'avais un coup de cœur sur la Martinique, donc je partais régulièrement en Martinique. Après classique, j'ai fait République Dominicaine, j'ai fait un peu le tour du monde, vous savez.
0: Pardon, excusez-nous hein, de vous déranger ce matin à 7h46 rue.
5: Ouais, mais c'était assez simple. Vous savez, quand vous vous attendiez pour l'avion, moi je prenais le jet privé qui me posait directement sur la plage.
0: On vous souhaite une belle journée, Rudy.
5: Je suis en sous-marin. Non, absolument pas. Mais j'ai eu la chance de faire le tour du monde.
0: Ouais, bah, c'est super cool. Bah, vous avez bien raison d'en profiter. Vous avez assez donné dans votre carrière. Rudy, passez une bonne journée.
5: Encore plus beau avec vous.
0: Allez, bah, écoutez, je vous attends. Même si j'ai un peu peur de l'avion, on prend le train.
5: Vous savez, si je vais faire le tour du monde, je regarde vos yeux, Charlie. Allez, bonne journée.
0: Ça, c'est vraiment de la bromance. C'est-à-dire que c'est les frères qui s'aiment d'amour.
5: Chacun sa spécialité.
0: Bisous.
5: Bisous, bisous.
0: Salut, à demain.
5: Ciao, ciao.
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0: fait déjà bon, plus de presque 20 degrés sur l'ensemble de la région. C'était Marine, cœur maladroit, ici Alsace.
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2: Bientôt 8h, ici Alsace, avec à suivre Stéphane Bern. Et avec lui, nous verrons qu'en France, oui, on ne rigole pas, alors vraiment pas, avec la traditionnelle baguette. Quand elle croque un peu comme ça, quand elle est un peu croustillante, c'est juste magnifique. On en parle avec Stéphane Bern, c'est pile après REM ici Alsace.
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0: avec Shiny Happy People, ici Alsace.
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0: Chaque jour avec ici Alsace, un peu d'histoire avant l'actu avec Stéphane Bern. Et ce matin, on voyage au temps où même le pain était une affaire d'État.
3: La recette d'une baguette, c'est simple. De la farine, un peu d'eau, un peu de sel. Mais aussi un peu d'autorité publique. Au sortir de la Première Guerre mondiale, la vie chère, c'est l'expression qu'on entend partout.
4: Mais c'est affreusement cher, tu sais combien ça coûte?
3: Parce que le pays est meurtri et l'économie fragilisée. Les prix augmentent, les salaires peinent à suivre et la population s'inquiète. Toute ressemblance avec une situation existante serait purement fortuite. Une priorité s'impose, nourrir la population.
5: On a faim! Eh bien, il faut manger.
3: Tout commence par le produit phare, la base de l'alimentation. Le pain.
6: On veut du pain.
3: L'affaire ne date pas d'hier. Depuis le Moyen-Âge, le prix du pain est une affaire sensible pour les dirigeants. Trop cher, il provoque des émeutes. Trop rare, il menace l'ordre public. Et dans un cas comme dans l'autre, ceux qui gouvernent ont chaud aux miches. Alors l'État intervient. À Paris, la préfecture du département de la Seine publie par exemple, en août 1920, des règles très précises, comme celle-là. La baguette ayant un poids minimum de 80 grammes et une longueur maximale de 40 cm ne pourra être vendue à un prix supérieur à 0 francs 35 centimes pièce. 35 centimes ! Aujourd'hui, c'est de la science-fiction. Dans la foulée, les autres sortes de pain sont aussi réglementées. Leur taille, leur poids, mais surtout leur prix. Clairement, l'État mène les boulangers à la baguette.
7: C'était pas mauvais, c'était très mauvais, voilà.
3: L'objectif est simple. Garantir un accès à cet aliment essentiel pour que la vie chère ne se transforme pas en crise sociale. Et cette régulation va durer. Il faudra attendre 1987 et une ordonnance instaurant la liberté des prix et de la concurrence pour que les boulangers puissent fixer librement leurs tarifs. Comme quoi en France, se plaindre du prix du pain, ça reste une tradition.
0: Oh, merci Stéphane, à retrouver ici.fr Alsace.
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0: Excellent début de journée avec nous ici Alsace, c'est les piles 8h, 18 juin. Les infos avec Sophie Constanzer et les températures vont grimper progressivement.
8: On se souvient encore de la première vague de chaleur de l'année précoce avec des records de température battus en Alsace pour un mois de mai. Cette fois, c'est bien une canicule qui va s'installer dans la région jusqu'à ce week-end où le thermomètre pourrait frôler les 40 degrés. Alors Julia Beaufils, à quoi faut-il s'attendre?
9: À transpirer le jour comme la nuit. Dès aujourd'hui, 35 degrés à Strasbourg, 36 à Mulhouse. Demain, c'est pire, 37 degrés prévus au moins dans les deux villes alsaciennes. Si vous n'avez pas déjà enlevé la couette pour dormir, pensez à le faire. Le thermomètre dépasse dès ce soir les 20 degrés. Des nuits tropicales, selon nos prévisionnistes, en agglomération comme à la campagne. Les reliefs ne seront pas épargnés. Plus de 30 degrés en prévision au sommet du Markstein en journée. Alors les températures vont-elles baisser? Eh bien pas avant mercredi. Et les scénarios sont plutôt pessimistes, avec un nouveau pic de chaleur pour la fin de la semaine prochaine.
8: Le territoire de Belfort est déjà concerné ce matin par la vigilance orange canicule, pas l'Alsace, mais les villes de Mulhouse et Strasbourg activent d'ores et déjà leur plan canicule. Il est possible d'inscrire les personnes âgées ou les personnes en situation de handicap pour la mise en place d'appels à domicile. Par ailleurs, Strasbourg annonce la mise en place de 11 points d'eau supplémentaires en plus des 39 fontaines présentes dans la ville. Et la capitale alsacienne met également à disposition un ou deux ventilateurs par salle de classe dans les écoles de la ville. Le détail de ce plan est sur notre site ici.fr, page Alsace. Cette canicule arrive dans un contexte, il faut bien le dire, de sécheresse. Les sols sont secs et le niveau des rivières inquiète les pêcheurs. Plusieurs cours d'eau sont déjà placés en vigilance sur une zone sud-ouest du Bas-Rhin et dans le nord du Haut-Rhin. Et voilà qu'en juin déjà, les truites de rivières sont menacées par ce manque d'eau, comme l'explique Joël Furst, président de l'association de pêche d'Aubert.
10: On est inquiet, hein. En plus c'est des poissons en rivière, c'est des poissons en fait, c'est que de la truite en fait, et c'est de la truite de source en fait qui se reproduit, hein, c'est pas forcément de la truite immergée, Donc en fait, on est en train de perdre tout le cheptel et puis le poisson souche en fait de la rivière. Et là, c'est vraiment dommage. Mais oui, on est inquiet. Mais malheureusement, avec les années à venir, de toute façon, on n'y fera rien. C'est de pire en pire. On le ressent. Il y a 25-30 ans, on se posait pas ce genre de questions. Même encore 15 ans, il y avait largement assez d'eau. Donc on se disait tout roule, tout va bien. Et puis là, maintenant, on se rend compte depuis une quinzaine d'années que ça va devenir vraiment critique avec les années à venir.
8: Je rappelle que le bassin versant de 7 cours d'eau à cheval sur le Bas-Rhin et le Haut-Rhin sont placés en vigilance sécheresse. La Bruche, la Maussigue, l'Aisne, l'Andelot, le Guissen, la Lièvrette et la Sarre. C'est le premier niveau d'alerte sans restriction d'usage de l'eau pour l'instant. La circulation des trains a été interrompue hier après-midi entre Colmar et Mulhouse en raison d'un incendie aux abords des voies. Les retards ont perduré jusqu'à 22h.
0: Des locaux complètement rénovés pour le pôle de pédopsychiatrie des hôpitaux universitaires de Strasbourg.
8: Tous les services dédiés à la santé mentale des enfants et des adolescents doivent être regroupés d'ici décembre 2028 au nouvel hôpital civil dans le centre-ville de Strasbourg, dans un bâtiment vide qui va être entièrement rénové. Un déménagement très attendu car les personnels qui gèrent la pédopsychiatrie au sein des hôpitaux universitaires de Strasbourg sont installés dans des locaux vieux de 50 ans, Émilie Pou.
6: Oui, car les équipes se trouvent en grande majorité à l'hôpital de l'Elzo, un site qui a été ouvert en 1977 et qui est devenu vétuste. Les nouveaux locaux réhabilités seront donc plus adaptés. Ils ont été pensés pour que le parcours de l'enfant et des familles soit plus fluide, avec des meubles arrondis, des couleurs pastel, une sonorisation adaptée, beaucoup de lumière. On y trouvera les mêmes services qu'à l'Elzo, des lits d'hospitalisation, mais surtout des salles de consultation et de soins ambulatoires, dans un contexte où les besoins en pédopsychiatrie sont de plus en plus importants. Un enfant sur cinq est concerné par un trouble en santé mentale et la hausse s'est accélérée depuis le Covid. Avec ce nouveau bâtiment, les US espèrent aussi attirer de nouveaux professionnels. Il est toujours difficile de recruter des pédopsychiatres. Les hôpitaux espèrent aussi lutter contre la stigmatisation de la psychiatrie.
8: Les travaux vont commencer et l'ouverture de ce nouveau bâtiment dédié à la pédopsychiatrie est prévue dans un an et demi, en décembre 2028. Coût du projet, plus de 23 millions d'euros, dont la grande majorité financée par l'Agence régionale de santé.
0: Le Racing, pardon, je vous ai coupé.
8: Non, pas de souci.
0: Le Racing ne sera pas repêché en Coupe d'Europe la saison prochaine.
8: Il restait un très mince espoir pour le Racing qui a fini 8e de Ligue 1. L'Olympique de Marseille a écopé hier d'une amende de 10 millions d'euros pour avoir transgressé les règles comptables de l'UEFA, mais pourra bien disputer la prochaine Ligue Europa. Pas de repêchage donc. Le Racing Club de Strasbourg qui rend hommage à Éric Roy, l'entraîneur du Stade Brestois, mort hier à l'âge de 58 ans d'un cancer du pancréas. Le club salue une personnalité qui a marqué le football français par son parcours, ses valeurs et sa combativité. Fin de citation. À la Coupe du Monde de foot, l'Angleterre a battu la Croatie hier soir 4-2. Première vraie sensation donc. Et le Portugal s'est fait piéger par la République démocratique du Congo pour son entrée en lice dans le mondial. Match nul, 1-2. Deux Alsaciens, un kiné, un médecin du sport, un figure dans le staff de la RDC. On vous en parlait la semaine dernière sur Ici Alsace. C'est un portrait que vous pouvez toujours retrouver sur l'application Ici. Et puis on termine avec le zoo de Mulhouse qui accueille une nouvelle espèce animale, un mâle tamandua de la famille des petits fourmiliers, avec un long bec et puis une longue queue. L'animal est classé dans la liste rouge de l'Union internationale pour la conservation de la nature. Et il est arrivé mardi du zoo de Francfort. Ce tamandua mâle pourrait être rejoint bientôt à Mulhouse par une femelle au zoo donc.
0: Un point sur la météo avec aujourd'hui vigilance jaune sur l'ensemble de la région. Ça commence à chauffer. On fait un point sur les températures dans un instant. En tous les cas, le soleil brillera sans partage du matin jusqu'au soir avec un ciel parfaitement ou presque dégagé sur l'ensemble de la région. Les températures, elles sont là. 32 degrés cet après-midi à Wissembourg, Alkir, Schirmeck ou encore à Sarre-Union. 33 à Guenaud, Strasbourg et Colmar et jusqu'à 35 degrés à Célestat, Mulhouse et Saverne. Je vous le disais, ça va continuer de monter tout doucement cette température. 37 degrés attendu demain et jusqu'à 40 ce week-end et début de semaine prochaine. 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Un point sur la route aux alentours de 8h07 avec, on vous en parlait tout à l'heure, sur la 35 dans le sens Mulhouse, Bâle. Il y a actuellement de gros ralentissements. Un accident a eu lieu pile après la sortie Rixheim. Une voiture est actuellement sur la voie de gauche, dont deux sont sur la bande d'arrêt d'urgence et ça provoque d'énormes bouchons. Une pensée pour Laurent Weisskopf qui part en vacances ce matin et qui est coincé dans ses bouchons en espérant qu'il puisse avoir son train d'ici une heure. On pense à vous également si vous allez son avion d'ici une heure. On pense à vous également, bien entendu, si vous allez au travail ou si vous rentrez à la maison après une nuit de travail. Courage à vous. Tenez-nous au courant d'ailleurs, 03 88 25 02 02. Autrement, centre-ville de Mulhouse, un peu de monde. Célesta Colmar, ça va, c'est fluide. Et puis autour de Strasbourg, ça débute au niveau de Geispolsheim jusqu'à la Cachard. Et ça reprend derrière, après le grand virage de Kronenbourg, jusqu'à quasiment Eckversheim. Et autrement, ça va. 03 88 25 02 02. On fait la route à vos côtés.
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0: Excellent début de journée, bientôt 8h10. Voici France Gall, débranche ici Alsace.

0: France Gall débranche, ici Alsace, 8h12.
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0: Bonne fête aux Léonce, on vous embrasse bien fort. Joyeux anniversaire à vous également. Sachez que vous êtes nés le même jour qu'un certain Paul McCartney.

0: magnifique. Il y avait également ce titre, Live and Let Die. Live and Let Die. Ça me peut enchanter aussi. Live and Let Die. Mythique, extraordinaire. En 1975, sortait également au cinéma ce film. On est un peu dans le même. Presque dans le même univers que. C'est très oppressant.
1: C'est oppressant, on se sent.
0: C'est immédiat, Les Dents de la Mer, bien sûr. Très bon film à voir et à revoir, sauf pour Sophie qui n'a jamais fini ce film.
1: Oui, je ne l'ai jamais terminé.
0: Peut-être ce soir. 8h13 minutes ou pas. Ici Alsace avec à suivre les bons plans anti-arnaque de Odrazo. Elle arrive dans allez, moins d'une minute. Avec aujourd'hui un point sur les chats ou les chiens qui sont trop mignons sur Internet. Mais attention, c'est souvent généré par l'IA. On peut se faire avoir. Elle nous en parle dans un instant. Et puis avant 8h30, on aura également notre Alsacien formidable qui lui travaille avec l'IA. Fabien Oubre, c'est notre Alsacien formidable. Tout ça, ce sera avant 8h30. Mais avant cela, on va jouer. Allez.
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0: 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Il y a Ambre, bien sûr, qui sera là, Bastien, Jeanne, Léa, Théo, Victor. 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Bretzel, pas Bretzel. Honnêtement, on va jouer avec les villes et villages. Si vous connaissez un tout petit peu votre région, ça va être facile. Vous serez sélectionné, c'est sûr. Et puis Sophie va vous aider, bien sûr. 03 88 25.
1: Je suis là.
0: 15, bien sûr qu'elle est là, elle va vous aider. Venez.
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0: 8h15, c'est votre rendez-vous anti-arnaque avec Odrazo. Bonjour Aude.
5: Bonjour à tous, bonjour Charlie.
0: Odrazo, nos réseaux sociaux regorgent d'animaux, mais alors trop mignons. Mais beaucoup, ce sont des images qui sont fausses en fait.
5: Et oui, désolé de casser l'ambiance. Moi aussi, hein, j'adore faire défiler à l'infini des vidéos d'adorables petits chats. Mais soyons lucides, ces images servent avant tout à faire du clic. Il y a une photo que je vois beaucoup dernièrement, celle d'un bébé girafe recouvert de taches en forme de cœur. Vous l'avez peut-être vu aussi, c'est absolument adorable. Le post Instagram me dit que le girafon est dans une réserve animalière, sans me dire laquelle, et que oui, ces taches en forme de cœur sont tout à fait naturelles. Alors, j'ai vérifié, l'image est truquée, générée par intelligence artificielle, et donc jackpot pour tous les comptes qui ont relayé ça, 500 000 likes pour l'un d'entre eux, des milliers de cœurs en commentaire. Je peux vous dire que le compte en question a fait grimper en flèche son nombre de followers.
0: Alors, d'une autre vidéo a attiré votre attention, celle de chat sauvage extrêmement rare.
5: Oui, alors celle-là dépasse les 2 millions de vues carrément sur le réseau social X, et elle approche les 700 000 likes sur Instagram. On y voit des chats gris avec un pelage très fourni. Ils ont l'air d'être filmés depuis une voiture, et on explique que ce sont des chats de palace, PA2LAS. On les appelle aussi manules. Ils vivent en Asie, dans des zones reculées, et donc les filmer comme ça sur la route, c'est assez extraordinaire. Regardons de plus près. Je ne l'ai pas vu tout de suite, mais l'un des chats n'a pas de tête au début de la vidéo. Non, elle apparaît pouf, là, tout d'un coup. Erreur typique,

0: Et non, bizarrement, il dit pas of the world. Eh oui, c'est comme ça. Queen à l'instant, we are the champions ici Alsace.
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0: Dans les années à venir, l'intelligence artificielle va prendre une place de plus en plus importante dans notre quotidien. Pour mieux comprendre ses possibilités, Nila Lombardi a rencontré Franck Houbre, un Alsacien passionné qui partage sur ses réseaux sociaux ses conseils, ses astuces pour apprendre à créer des vidéos entièrement générées par l'IA.
3: Bonjour Franck.
4: Bonjour.
3: Vous venez de sortir un film de 17 minutes qui s'appelle Lost Garden, c'est disponible sur YouTube. C'est un manga dark fantasy, 100% généré par intelligence artificielle. Qu'est-ce qui vous a amené à créer un film 100% IA ?
4: À la base, j'ai fait des études en informatique, journalisme, etc. Et je suis un très très très grand fan d'animé. Le grand problème, c'est que je dessine pas forcément hyper bien. Mais j'ai des idées. Et pendant des années, je me suis toujours dit qu'il fallait que j'économise pour pouvoir réaliser en fait mon rêve de produire tout simplement des épisodes d'animé. Et avec l'arrivée de l'intelligence artificielle, je m'y suis intéressé. D'abord par curiosité, un peu comme tout le monde, on essaye, on discute avec les IA. Et au fur et à mesure, il a été possible de développer des images, de créer des choses qui sont de plus en plus cohérentes, belles aussi, générer des vidéos, etc. Et mis bout à bout, ça vous permet en fait de réaliser des films.
3: Alors évidemment, c'est ça qui m'intéresse. Comment on arrive à faire un film 100% IA ? Comment ça se passe ? Déjà, je suppose que c'est pas avec ChatGPT, mais avec des IA bien plus performantes.
4: Tout à fait. Alors déjà, la première des choses, c'est surtout de poser tout sur le papier, d'avoir des scénarios et des personnages. Et ensuite, il y a des intelligences artificielles que vous pouvez utiliser. Vous allez par exemple donner votre scénario et elle va générer ce qu'on appelle le storyboard, donc par exemple Screenweaver. Vous allez pouvoir avoir par exemple des dessins de vos différents personnages, mais c'est juste des dessins. Ça va vous permettre de vous dire, ok, à tel et tel moment, je veux tel et tel plan de caméra, je veux telle et telle durée, je veux que mon personnage fasse ci ou ça. Et puis ensuite, grâce à ça, on va pouvoir générer ce qu'on appelle les prompts, des prompts de direction, qui vont permettre de diriger la caméra, l'action des personnages, même le son, ce qu'ils vont dire, les textes, les échanges. Et c'est à partir de là que vous allez générer ce qu'on appelle

0: des rushs vidéo, il y a toujours des nouvelles IA qui sortent. Par exemple, il y a Kling, il y a Seedance. Il y a toujours des nouvelles. L'important, c'est surtout de bien la diriger et de se dire, bah, la première vidéo qu'on va générer, c'est surtout un peu du test. Mais sur 10 vidéos, on va peut-être garder une ou deux vidéos. Et sur une ou deux vidéos, on va garder peut-être 50% de cette vidéo. Et quand on a le bon moment, on va pouvoir le mettre dans notre logiciel de montage et assembler tout simplement tout le reste.
1: Ah oui, mais bon, du coup, vous vous doutez bien de ma question qui va arriver. Est-ce que ça va pas enlever du travail à plein de gens, tout ça?
0: En fait, ça va créer des métiers où au final, on n'est plus des graphistes, mais des graphistes avec l'intelligence artificielle et augmentée. Parce que actuellement, c'est quasiment impossible de générer quelque chose qui est qualitatif sans avoir un œil artistique, de l'expérience, du graphisme, etc. Donc en réalité, l'humain va éviter, à mon sens, de faire des petites tâches qui n'étaient pas utiles, mais surtout, on va utiliser sa capacité à avoir de la direction créative et du coup, vraiment à créer une vision et à guider et à piloter ces IA qui sont pas forcément si intelligentes que ça.
1: Mais vous, est-ce que vous vous imaginez, ce sera ma dernière question, avec un cinéma 100% IA, allez, on va voir très large dans les 15-20 ans à venir.
0: Dans les 15-20 ans à venir, je pense que des gens pourront se mettre effectivement dans un siège et commander un film sur mesure à la demande. Mais je pense aussi de ce côté-là, on saura encore plus apprécier tous les films qui ont été réalisés manuellement sans IA.
2: Merci Nina, merci Franck pour ce moment autour de l'IA à 8h23 minutes ici Alsace. Dans un instant, il y aura les infos d'8h30, on fera un point sur la route où c'est compliqué au sud de Mulhouse. Restez là, Gold, laissez-nous chanter, c'est la musique d'ici. Très bon début de journée avec nous.

0: Quel plaisir, quel bonheur avec cette petite fraîcheur matinale entre guillemets. C'était Bill Withers, Ain't No Sunshine ici Alsace.
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0: En parlant de fraîcheur, on fera un point sur la météo dans un instant, mais avant cela, à 8h30 pile, voici toute l'actualité en France et dans le monde. Eh bien, c'est avec vous, Audrey Azot.
2: Jusqu'à 38 degrés sont attendus aujourd'hui dans le sud-ouest et en Bourgogne. La canicule s'installe et 26 premiers départements du bassin parisien au centre-est basculent ce midi en alerte orange. Météo France prévient que le thermomètre va continuer de grimper jusqu'en fin de semaine. Conséquence de cette chaleur, la SNCF annule 71 intercités jusqu'à lundi. Elle craint les pannes de climatisation. 7 trains sont donc supprimés aujourd'hui sur la ligne Paris-Orléans-Limoges-Toulouse. 4 trains annulés sur la ligne Paris-Clermont et 5 intercités sur la ligne Bordeaux-Marseille. L'image de la nuit, c'est Donald Trump qui signe l'accord avec l'Iran depuis le château de Versailles et aux côtés d'Emmanuel Macron. L'Iran confirme de son côté avoir signé ce protocole pour mettre fin au conflit. Députés et sénateurs trouvent un accord pour enrayer l'essor de la fast fashion. Ces vêtements à prix ultra cassés et les géants chinois, Shein ou Temu, malus financier, interdiction de la publicité directe ou indirecte par les influenceurs. Le vote final est prévu pour fin juin. L'émotion très forte du foot français après la mort d'Éric Roy, l'entraîneur du stade brestois, emporté par un cancer. Didier Deschamps salue un technicien très compétent et une personnalité très attachante. Il était un homme de passion et de conviction, dit le président de la Fédération française de football, Philippe Diallo. Gare au coup de chaud, le coup d'envoi du Hellfest sera donné cet après-midi à Clisson, comme d'habitude, en Loire-Atlantique. Incontournable festival de métal depuis 20 ans.
3: Dans l'info d'ici en Alsace, on parle des conséquences déjà visibles de la sécheresse. Une nouvelle vague de chaleur débute en Alsace, un épisode qui sera bien caniculaire à partir de ce week-end avec des températures pouvant frôler les 40 degrés. Plusieurs cours d'eau sont déjà en vigilance sécheresse en Alsace et ça inquiète les pêcheurs qui observent la baisse du niveau des rivières et les conséquences pour les poissons. Arthur Blanc, vous vous êtes rendu dans le secteur d'Aubernais.
4: Le calme règne, paisible au bord de l'étang de pêche d'Aubernais, lieu dit Hartmatten. Pourtant, chez les pêcheurs, le moral est loin d'être au beau fixe.
5: À l'époque, on avait ça une fois de temps en temps, maintenant on l'a tous les ans.
4: Joël Furst, président de l'association de pêche d'Aubernais, est inquiet car les niveaux d'eau sont déjà en train de baisser.
5: On a un mois d'avance en fait sur l'année dernière. L'année dernière, on a commencé à avoir la sécheresse au mois de juillet. Cette année, ça a commencé au mois de mai même, il y a 3 semaines, 1 mois. Donc là, entre-temps, on a eu de la chance, il y a eu pas mal de pluie. Donc ce qui a fait que les niveaux ont un peu monté. Mais après, ouais, ça devient critique. Là, ça commence à baisser de nouveau.
4: Et malheureusement, ce sont les populations des poissons qui en souffrent. Les carpes, les brochets et les esturgeons dans l'étang, par exemple.
5: Moins il y a d'eau, moins il y a d'oxygène, forcément. Et donc le poisson, il est un peu plus dans le dur. Il galère, il a plus d'oxygène. La reproduction, c'est pareil, ça baisse. Et puis la moindre pollution à ce moment-là dans la rivière, tous les poissons meurent, clairement.
4: Sauf qu'à la rigueur, pour les étangs, la situation est globalement contrôlable à cette altitude. Alors ce qui préoccupe beaucoup Joël Furst, ce sont les rivières dans lesquelles les truites sont déjà en train de mourir à cause de la sécheresse.
5: En rivière, c'est différent. En rivière, c'est de la truite. Ils ont besoin d'un, je dirais, maximum 18-19 degrés. Là, on les a quasiment atteints déjà. Donc là, je pense que dans les prochains temps, dans les prochaines semaines ou prochains jours même, ça va se ressentir assez rapidement. Je pense qu'ils vont être, vraiment dans le dur.
4: La canicule vient donc s'ajouter à la sécheresse, d'autant que le cours d'eau de l'Aisne qui abreuve l'étang d'Aubernais, tout juste descendu après le champ de feu, montre déjà des zones à sec. Alors en plus du manque d'oxygène, ce sont les prédateurs qui dévastent ce qui reste des truites piégées.
5: Quand le niveau d'eau baisse, forcément pour les hérons, c'est du bonheur, parce qu'il n'a plus besoin de trop les chercher. Ils sont à portée de bec, ouais, tout à fait. Ouais, donc ça devient vraiment critique.
4: Et cette situation, selon Joël Furst, est encore pire en plaine, car il y a encore moins d'eau qui arrive en bas, sachant que la préfecture craint une aggravation de la situation au fur et à mesure de l'été qui s'annonce.
3: Le reportage ici Alsace d'Arthur Blanc à Aubernais à retrouver sur notre site ici.fr.
0: À la une également ce matin, Sophie, les villes qui se préparent à la canicule.
3: Les villes de Strasbourg et Mulhouse mettent déjà en place leur plan canicule pour les personnes les plus vulnérables, les personnes âgées de plus de 65 ans et les personnes en situation de handicap. Strasbourg met aussi en place des points d'eau supplémentaires. La météo donc pour ce jeudi.
0: Oui, on est encore jeudi.
3: On est jeudi, encore.
0: Grand beau soleil hein, sur l'ensemble de la région. Vraiment, il y aura quelques nuages, mais vraiment, presque pas. Hein, sur l'ensemble de la région, côté température, il va faire chaud. Vous en parliez, nous sommes en vigilance jaune. Phénomène canicule, Bas-Rhin, Haut-Rhin. 32 degrés cet après-midi à Wissembourg-Alkirch. Du côté de Schirbeck également, où sa Réunion, tout au nord là-haut. 33 degrés à Guenot, Strasbourg et Colmar. Et jusqu'à 35 degrés à Célestat, Mulhouse, Saverne. Demain, on attend au plus chaud de la journée 37 degrés. Et samedi, ce week-end et début de semaine prochaine, on va frôler les 40 degrés. Je le répète et je l'aurais dit encore une fois, tous les bons spots fraîcheurs ici.fr. Alsace, un point sur le trafic à 8h35.
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0: Avec tout d'abord cet accident sur la 35 entre Mulhouse et Bâle, un peu après la sortie de Rixheim il y a quelques minutes. Une voiture était sur la voie de gauche, deux autres étaient sur la bande d'arrêt d'urgence. Ça provoque forcément beaucoup de bouchons actuellement. 03 81 25 02 02. Si vous y êtes, dites-nous si ça a un peu avancé, si c'est à nouveau un peu plus fluide, peut-être si les voitures ont été dégagées, en tout cas celle de la voie de gauche déjà. Nadia vous attend au standard 03 88 25 02 02. Plus au nord, nos amis du CERAC nous ont contactés pour nous dire qu'il y avait du monde sur la M35 dans le sens sud-nord, avenue du Rhin également en direction de Quelle Prudence. Il y a également 3 à 4 véhicules à l'arrêt dans la bretelle sur la M35 en direction du Wacken, c'est sur la bande d'arrêt d'urgence. Les CRS sont sur place. Merci aussi de nous avoir donné l'info. Dites-nous en plus, peut-être, si vous êtes dans le coin. 03 88 25 02 02, autrement dans le centre Alsace ou dans le nord. C'est fluide, on vous attend, hein. C'est Nadia au standard. 03 88 25 02 02.
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0: Excellent début de journée avec nous. Voici Sa raison d'être. Magnifique chanson reprise par le groupement Ensemble, ici Alsace.

0: Ensemble avec sa raison d'être, ici Alsace, 8h40.
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0: Dans un instant, les astuces de ma maman avec Pierre Nuss. Avec lui, on aura des solutions pour nettoyer son micro-ondes sale, très facilement. Vous allez voir, comme toujours, des petites astuces très sympas. Vous avez tout à la maison et ça se fait vraiment, vous lancez le micro-ondes et c'est propre. C'est bien, non?
3: C'est en deux...
0: Une minute. Peut-être, j'exagère peut-être un petit peu. Reste avec nous pour en savoir plus. Pierre Nuss nous raconte ça dans un instant. On verra également ce matin avec le docteur Kierzek. Est-ce que c'est bon pour la santé ou pas? C'est une question qu'on se pose régulièrement. Réponse dans le prochain quart d'heure. Et puis nous serons également ce matin avec Thierry Grandgeorges, l'organisateur du marathon du vignoble de Molsheim. Le marathon fête ses 20 ans. Comment se prépare la fête et surtout comment se préparent également les chaleurs, les grosses chaleurs. Toutes les infos d'ailleurs sur leur site Marathon du vignoble pour aller découvrir justement tout ce qui est mis en place. On en parle dans un instant avec lui. Côté musique, c'est Bruno Mars qui arrive. Très chantant ce matin.
3: Oui, on a les chœurs officiels de Bruno Mars.
0: Exactement. Les backing vocals, comme on dit. Il arrive dans les prochains quarts d'heure, Bruno Mars, à Just Might. Avant cela, on va rire. Voici Bernadette et Jean-Claude.
4: Madame Mops.
5: Bonjour, ça va?
4: Ouais, je vais aller taquiner le gouchon, comme on dit.
3: Oui.
4: Je vais aller pêcher à l'étang de Brumath. Je vous emmène parce que vous avez repris la natation, vous.
5: J'aurais aimé, juste aimé, comme ils disent en français.
4: Oui.
5: Mais malheureusement, je trouve pas de maillot.
4: Ah,
5: de
4: mais pourtant, vous m'avez dit, l'autre jour, vous m'avez dit, je prépare mon summer potty.
5: Oui, mais c'est ce que je croyais aussi, net. J'avais effectivement tout préparé et je suis parti aux villes.
4: Oui.
5: Il y avait ma casa, il y avait marqué oui. Maillot pour toutes les femmes.
4: Oui, et alors? Oui, c'était pas là où ils étaient toutes. Toutes les femmes sont belles.
5: On lui fera bassincher.
4: Et alors, première question, pourquoi vous n'avez pas remis celui de l'année dernière?
5: Je ne rentre pas dedans.
4: Ah mince.
5: Non. Je l'ai étiré au niveau des bretelles.
4: Ah oui.
5: Bon, c'est-à-dire que quand je le mets, les bretelles sont devenues larges.
4: Mmh.
5: Et du coup, tout est tombé. J'ai dit, non, c'est maintenant pas le problème. J'ai pris sur la pension du vieux. J'ai dit, je vais en ville.
4: Bon, et alors? Les magasins de maillots.
5: Moi, je suis rentrée dedans. Je dis bonjour, vous avez quelque chose pour ma corpulence? Alors, une vendeuse me dit, oui. Je vous en mets quelques-uns dans la cabine. Elle a tiré le rideau. Bon, déjà, je pouvais pas me tourner dans la cabine parce qu'elle est tellement petite que je me cognais partout. J'avais du mal à enfiler, on peut le dire, le maillot.
4: Mais finalement,
5: j'ai bien dit le maillot.
4: Oui, j'ai bien compris. Mais si finalement, alors...
5: Alors, elle a ouvert le rideau, elle a dit, ça va, madame? Alors j'ai dit, écoutez, rien ne va. Elle m'a dit, pourtant celui-là, il va à tout le monde.
0: Merci Bernadette, merci Jean-Claude et merci à Gérard d'ailleurs qui nous a appelé pour nous laisser un petit mot très sympa. Merci, on vous embrasse Gérard, passez une belle journée. Dans un instant, les astuces de ma maman pour nettoyer son micro-ondes. À tout de suite.
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0: Les astuces de ma maman avec Pierre Nuss et sa maman bien sûr à 8h45. Aujourd'hui, des astuces pour la cuisine, Pierre.
10: Ah, le micro-ondes, ce fidèle allié du quotidien qui finit souvent par ressembler à un champ de bataille après une explosion de sauce tomate. Le mien, ça ressemble souvent à une scène de crime. Avant de sortir l'artillerie chimique et de frotter jusqu'à l'épuisement, ma maman a un nouveau conseil. à base de citron et en plus ça sent bon. Remplissez un bol d'eau aux deux tiers. Vous coupez un citron jaune en deux ou en tranches et vous pressez légèrement le jus dans l'eau avant d'y plonger les morceaux en entier. Je sais pas pourquoi elle m'a dit ça, en fait, si on met les morceaux ça marche aussi, mais bon, il faut que l'eau soit un petit peu... Citronné, voilà. Placez le bol à l'intérieur du micro-ondes et lancez l'appareil à pleine puissance pendant 5 minutes, à fond. Et une fois que ça fait mip, mip, mip, vous restez patient.
3: On dirait un camion qui recule.
7: Quand on entend micro-ondes, on se dit toujours ça.
10: Ah, ouais, c'est ça, ça, voilà, c'est exactement. Et ben, n'ouvrez pas tout de suite la porte. Vous laissez encore la vapeur agir 2 à 3 minutes. C'est la condensation qui va ramollir les résidus séchés les plus tenaces. Là, vous retirez le bol. Ah, mais attention, vous ne brûlez pas. Et vous passez simplement un petit coup d'éponge humide. Les graisses vont se détacher comme par magie et ça va laisser une fraîche odeur d'agrumes. Alors pourquoi l'acide citrique qui est contenu dans le citron agit comme un dégraissant naturel pendant que la vapeur d'eau hydrate les saletés carbonisées pour les décoller et puis comme ça reste à l'intérieur, ça condense un peu comme un hammam citronné. Voilà une bonne méthode pour l'entretien régulier sans produits abrasifs et qui sent bon. Merci ma maman.
0: Merci ma maman et je crois que vous faites beaucoup mieux le micro-ondes que Pierre.
3: Bing.
0: Voilà. Bruno Mars, voici à Just Might. Je vous adore Sophie. À Just Might, ça aussi j'adore.
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0: J'adore ce morceau, Bruno Mars, à Just Might, ici Alsace.
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0: Allez, on va courir à la fraîche ce matin, 8h50, direction Molsheim pour le 13 attendu marathon du vignoble. Il fête déjà ses 20 ans. Entre sport et plaisir, il y en a pour tous les goûts, tous les âges, avec nous ce matin pour tout nous dire sur ce bel événement. Thierry Grandgeorges, bonjour Thierry.
3: Oui, bonjour Charlie, comment ça va?
0: Ça va et vous?
3: Ça va.
0: Super, bien. Ça commence à chauffer tout doucement au niveau de l'organisation. C'est la 20e édition, joyeux anniversaire.
3: Ben 20 ans, ça se fête, oui, bien évidemment. Hein, c'est une grande fête qui sera organisée pour les 20 ans du marathon du vignoble d'Alsace.
0: Magnifique, c'est ce week-end du côté de Molsheim, dans les alentours. En quelques mots, comment vous pourriez décrire ce marathon qui n'est pas comme les autres, forcément?
3: Alors, le marathon du vignoble d'Alsace, si vous voulez, c'est avant tout la promotion du sport. La promotion du sport à tout âge, puisque ça va démarrer dès le samedi avec des courses enfants de 4 à 15 ans, où on attend à ce jour environ 1000 enfants qui seront inscrits à ces courses. En soirée à 5 km, en solo ou en duo. Et après, donc, le dimanche, bien évidemment, les trois courses emblématiques avec le 10 km, le semi-marathon et bien évidemment le marathon. Donc, c'est avant tout donc la promotion du sport, mais c'est également la promotion de l'Alsace et de la gastronomie alsacienne, donc au travers des 12 ravitaillements gastroviniques que nous avons mis en place. Quelques nouveautés cette année, avec notamment l'arrivée sur un ravitaillement gastrovinique du fameux Bibelesquez alsacien, qui n'était pas présent pour l'instant. Donc, mais on aura le plaisir de retrouver, bien évidemment, l'emblématique choucroute, les knacks, le Münster, et j'en passe, et des meilleurs, accompagnés de quelques crus alsaciens, bien évidemment, mais toujours avec modération.
0: Bien vu de le préciser. Ouais, c'est vrai que ça paraît un peu étrange de dire, allez, je vais me faire un marathon, et en même temps, je vais manger une bonne choucroute. C'est aussi ça, le marathon du vignoble, c'est l'ambiance, c'est tout ce qui va autour.
3: Alors, on a bien évidemment les sportifs, mais on a également donc cette partie de coureurs festifs qui viennent justement pour faire du sport et puis découvrir notre belle région. Ça sera également une grande soirée le samedi soir, intitulée Spetz on the Beach, avec un grand concert le samedi soir, donc qui permettra de faire la fête tout en dégustant les fameuses Spätzle alsaciennes, donc lors de la soirée.
0: Voilà. Un beau programme pour avoir plein de force, plein de vitamines pour le lendemain, même si je suis pas sûr qu'il y ait des vitamines dans les Spätzle, mais bon, c'est pas grave. Il va faire chaud, Thierry, un petit peu ce week-end. Est-ce que vous avez mis un petit peu des mesures en place pour justement aider les coureurs qui viendront profiter de toutes ces courses?
3: Nous avons pris les décisions suivantes. Le départ du marathon, qui initialement devait avoir un départ à 8h, le départ est avancé à 7h45. Et le semi-marathon, dont le départ était à 10h, le départ sera avancé à 9h45. Le 10 km qui est un départ à 9h reste inchangé.
0: Ok, ça bouge.
3: Nous avons également augmenté le nombre de points d'eau tout au long du parcours, hein, pour rafraîchir nos coureurs. Et puis surtout, on a une société, je me permets de la citer, qui s'appelle Obera, qui est une société d'expertise dans le traitement de l'air, qui nous met à disposition 22 rafraîchisseurs de 500 mètres cubes qu'on va pouvoir mettre sur la ligne d'arrivée et au point clé sur le parcours pour permettre aux coureurs justement de faire cette édition dans les meilleures conditions possibles.
0: Voilà, on va pouvoir courir en toute sécurité. C'est vrai que c'est les 20 ans et justement à cette occasion, vous êtes très généreux avec nous et avec les auditeurs d'ici Alsace, puisque Thierry vous offrait deux dossards pour participer. Alors, soit aux 5 km, soit aux 10 km, c'est à vous de choisir. Vous nous appelez maintenant pour gagner un dossard, 03 88 25 15 15 pour fêter les 20 ans du marathon du vignoble en courant, voilà, à la fraîche en plus avec les ravitaillements et tout ce qui va avec. Merci beaucoup Thierry, passez un bon week-end et bon courage.
3: Ben, au plaisir, et puis au week-end prochain, à bientôt.
0: À bientôt, au revoir. Marathon-alsace.com, hein, bien sûr, pour toutes les infos concernant cette période de canicule ce week-end. Si vous allez courir ou si vous allez juste faire la fête. Voici Eddie Mitchell, il ne rentre pas ce soir, j'adore. Très bon début de journée avec nous.

0: Le Schmoll, le Grand Eddy Mitchell, une heure entre pas ce soir, 8h et bientôt 57 minutes, c'est l'heure de consultation, de votre consultation matinale avec le docteur Kirzek. Et aujourd'hui on mange des sushis, car c'est leur journée internationale, alors bon ou mauvais pour la santé?
1: Bonjour à tous, c'est en tout cas un plat qu'on adore, qui fait fureur sur les réseaux sociaux, qu'on commande entre collègues le midi et qu'on dévore sans trop se poser de questions. Alors les bonnes nouvelles, c'est que les sushis c'est souvent léger, pauvre en mauvaise graisse, si on évite les versions frites évidemment, et riche en protéines. Alors le poisson cru, notamment le saumon, le maquereau, c'est une excellente source d'oméga 3, je vous en parle souvent, ce sont ces acides gras qui protègent notre cœur et notre cerveau. Donc une portion de 120 grammes de poisson gras couvre plus de la moitié de nos besoins quotidiens en oméga 3. Ensuite, les algues qui enveloppent les makis sont une mine d'iode, de vitamine B12, d'antioxydants. Deux feuilles de cette algue qu'on appelle le nori couvrent environ 20% de nos besoins quotidiens en iode. Et le gingembre mariné, lui, c'est un petit antibactérien naturel qui aide à digérer. Bref, les sushis bien choisis peuvent être de très bons alliés santé. Mais voilà, à l'envers du décor, et forcément, parce que derrière le côté healthy, il y a des risques bien connus. Premier risque, le plus sournois, c'est un petit ver parasite, ça s'appelle l'anisakis. C'est un nématode qui vit dans le tube digestif des poissons sauvages, et quand on mange du poisson cru infesté et insuffisamment traité, la larve va s'installer dans l'estomac et dans l'intestin, et là, ça peut être la cata. Deuxième risque, c'est le mercure. Quand on parle de poisson gras, il y a beaucoup de mercure qui vont s'accumuler, et une surconsommation peut affecter le système nerveux. Et puis, troisième danger, c'est le sel, parce que c'est très salé, y compris d'ailleurs avec la sauce soja, c'est délicieux, mais une seule cuillère à soupe contient jusqu'à 900 mg de sodium. C'est près de 40% de la dose recommandée dans la journée. Alors, si vous ajoutez à ça une consommation excessive, vous comprenez qu'il faut garder la tête froide.
0: Et qu'est-ce qui doit nous alerter après avoir mangé des sushis? Quels sont les bons réflexes à adopter pour continuer à en manger sans risque?
1: Après un repas de sushis, en général, dans les heures qui suivent, si vous avez des douleurs abdominales, des nausées, des vomissements ou la diarrhée, il faut penser justement à cette infection parasitaire. Ça peut être aussi une allergie. D'ailleurs, c'est une forme d'allergie. Il faut en parler vraiment à son médecin, notamment si les symptômes persistent plus de 2 jours. Alors aujourd'hui, on va quand même fêter les sushis, donc manger avec modération le reste de la semaine. Une fois par semaine, ça paraît très bien. On choisit des établissements sérieux qui vont traiter les sushis pour éviter qu'il y ait justement ce parasite. Conseil numéro 2, on évite le thon rouge et les grands prédateurs. Mangez-la, allez, une fois par mois maximum, ceux-ci. Préférez plutôt les petits poissons, comme le saumon. Et conseil numéro 3, pour les personnes vulnérables, les femmes enceintes, les jeunes enfants, les personnes immunodéprimées, le poisson, c'est plutôt déconseillé. Passez au makis cuit, au California Rolls ou ce que vous voulez, ou sushi végétarien, pourquoi pas. Bon appétit, d'ici là, portez-vous bien.
0: Merci docteur, les bons conseils bien sûr à retrouver ici.fr Alsace.
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0: Merci à tous d'avoir passé ce joli petit moment. Merci Sophie Constanzer, merci Gigi, merci Nadia à l'accueil. Et merci Arnaud Bourg.
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0: Très belle journée, on se retrouve demain, il est pile 9h.
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1: Il est 10h sur Ici Alsace. Dans l'actualité, cette nouvelle vague de chaleur intense, on se souvient encore de la première vague de chaleur de l'année, précoce, avec des records de température battus en Alsace pour un mois de mai. Cette fois, c'est bien une canicule qui va s'installer dans la région jusqu'à ce week-end où le thermomètre pourrait frôler les 40 degrés. Le territoire de Belfort est déjà concerné ce jeudi par la vigilance orange canicule, pas l'Alsace. Mais les villes de Mulhouse et Strasbourg activent d'ores et déjà leur plan canicule. Il est possible d'inscrire les personnes âgées ou les personnes en situation de handicap sur un registre pour la mise en place d'appels à domicile. Par ailleurs, Strasbourg annonce la mise en place de 11 points d'eau supplémentaires en plus des 39 fontaines présentes dans la ville et la mise à disposition d'un ou deux ventilateurs par salle de classe dans les écoles de la ville. Cette canicule arrive dans un contexte de sécheresse. Plusieurs cours d'eau sont déjà placés en vigilance sur une zone sud-ouest du Bas-Rhin et dans le nord du Haut-Rhin. Et voilà qu'en juin déjà, le niveau des rivières inquiète les associations de pêche dans certains secteurs. Reportage à retrouver sur notre site ici.fr, page Alsace. Tous les services dédiés à la santé mentale des enfants et des adolescents doivent être regroupés d'ici décembre 2028 au nouvel hôpital civil dans le centre-ville de Strasbourg. Les travaux vont commencer. Ce déménagement est très attendu car les personnels qui gèrent la pédopsychiatrie au sein des hôpitaux universitaires de Strasbourg l'attendaient car les locaux actuels à l'ESO sont vétustes. Une nouvelle résidence universitaire du Crous en projet à Strasbourg. La Banque des Territoires confirme l'octroi d'un prêt de plus de 20 millions d'euros pour la construction d'une résidence qui pourra accueillir 500 étudiants au total. Le Racing Club de Strasbourg ne sera pas repêché en Coupe d'Europe la saison prochaine, c'est désormais une certitude. L'Olympique de Marseille a écopé hier d'une amende de 10 millions d'euros pour avoir transgressé les règles comptables de l'UEFA, mais pourra bien disputer la prochaine Ligue Europa. Pas de repêchage pour le Racing qui a fini à la 8e place de Ligue 1. Enfin, la Coupe du Monde de foot, la Suisse affronte la Bosnie-Herzégovine ce soir à 21h. Hier soir, l'Angleterre a battu la Croatie 4-2 et le Portugal a fait match nul 1-1 face à la République démocratique du Congo.
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0: Et la météo pour aujourd'hui, bien sans surprise, il va faire beau et surtout, il va faire chaud. L'Alsace est placée en vigilance jaune pour canicule, grand soleil, peu nuage et pas de vent. Alors, il va falloir bien vous hydrater. Les températures, 28 degrés actuellement à Colmar, on a 29 à Guebwiller, à Mulhouse aussi, 27 du côté de Haguenau et à Strasbourg. Puis cet après-midi, ça va continuer à grimper, on aura jusqu'à 33 degrés, par exemple, du côté de Célestat.
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0: Et on continue en musique ce matin, tout de suite Julien Clerc, cœur de rocker sur Ici Alsace.

0: Julien Kerr sur Ici Alsace, les indices du ding arrivent tout de suite.
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0: Alors le ding, qu'est-ce que c'est? C'est une énigme 100% alsacienne, de près ou de loin, avec un lien avec notre région, des bruits, des indices pour vous aider. C'est à vous de jouer en appelant le standard au 03 88 25 15 15. Et aujourd'hui, eh bien, on joue pour gagner un séjour pour 4 au parc de Sainte-Croix à Rhodes en Moselle. 130 hectares, plus de 1500 animaux de 130 espèces différentes. 4 sentiers qui passent dans de grands espaces. Vous trouvez des cerfs, des ours, des lynx, des bisons, mais aussi des petits animaux tout mignons, des petits pandas roux, ça j'adore beaucoup. Mais surtout, pour jouer, eh bien, on vous rappelle quelques indices avec déjà le premier, tout de suite. On a aussi un deuxième indice à vous faire écouter sur Ici Alsace. Alors, il y a déjà quelques infos qui sont sorties. On sait déjà que c'est dans le nord de l'Alsace, que c'est un bâtiment. En revanche, Harry Potter n'a pas utilisé le ding. Ce n'est pas un train à Obermodern. Ce n'est pas une personne, ce n'est pas un pont, et ce n'est pas à Vogelsheim, et ce n'est pas le casino de Niederbrunn-les-Bains. Alors, pour jouer, vous appelez Nadia au standard 03 88 25 15 15. Vous posez une question. Si c'est oui, vous faites une proposition. Et si c'est non, bah tant pis, vous faites avancer le jeu du ding. On continue aussi en musique. Moi, je vous attends au standard. Et tout de suite, on écoute Madonna, Like a Prayer sur Ici Alsace.

0: C'était Madonna sur Ici Alsace.
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0: Et oui, le ding continue cette semaine sur Ici Alsace. On vous fait gagner un beau cadeau en plus en ce moment. 4 entrées au parc de Sainte-Croix à Rhodes en Moselle. Vous allez voir, pour cet été en famille, ça va être un bon moment pour parcourir les 130 hectares du parc quand même, avec 1500 animaux à découvrir, 130 espèces différentes. On dit il y a des meutes de loups, il y a des vautours à voir aussi. Puis des animaux un petit peu plus mignons, des pandas roux, des lémuriens et des gibbons de Gabriel. Ça, ce sont des petit singe, c'est à découvrir. Un beau cadeau, vous pouvez être tiré au sort ce dimanche. Du coup, si vous jouez en appelant Nadia au 03 88 25 15 15. Et je vois déjà un premier appel avec Odile, du coup, il me semble. Bonjour,
3: oui,
0: Odile.
3: Bonjour Cécile.
0: Vous allez bien ?
3: Je vais faire concurrence à Véronique d'hier.
0: Oui, alors vous avez une première question du coup à me poser.
3: Oui, est-ce que le ding est une gare ?
0: Est-ce que le ding est une gare ? Alors attendez, je réfléchis, je regarde un petit peu dans mes notes. Malheureusement, non, le ding n'est pas une gare.
3: Ce serait trop facile.
0: Vous avez une petite
3: Merci,
0: voix, dites donc, aujourd'hui,
3: journée.
0: Odile.
3: Pardon ?
0: Vous avez une petite voix aujourd'hui, Odile ?
3: J'ai la voix que je peux.
0: Vous avez la voix
3: cassée ?
0: Je fais
3: concurrence à Véronique, comme hier, je sais. Ça fait 4 jours, depuis jeudi, je suis comme ça.
0: Ça, c'est à force de trop crier derrière les matchs de foot pour la Coupe du Monde.
3: Oh, alors là, non. Je n'aime pas le foot.
0: Bon, on essaiera de les suivre quand même sur Ici Alsace, du coup, la radio de la Coupe du Monde pour les Bleus. Et vous, Odile, on espère que vous allez quand même bien vous soigner. Mauvaise réponse, malheureusement. Le ding n'est pas une gare, mais vous faites tout de même avancer le jeu. Merci beaucoup, Odile.
3: Merci, au revoir, Cécile.
0: Bonne journée, merci. Et le jeu du ding continue. Si vous aussi vous avez une question à poser, vous nous appelez au standard 03 88 25 15 15. Et on sait désormais que le ding n'est pas une gare. On continue avec d'autres indices bientôt. Et tout de suite, une petite nouveauté à écouter avec M. Pokora quand même sur Ici Alsace.

0: Vos nouveautés musicales, c'est aussi sur Ici Alsace, c'était M Pokora avec Quand même. Et le jeu du dingue continue, jouez avec nous en nous appelant au standard. C'est Nadia qui va prendre votre appel, 03 88 25 15 15. Vous posez une question, c'est non, tant pis, on se quitte bons amis et vous faites avancer le jeu. Et si c'est oui, vous proposez une réponse pour être potentiellement tiré au sort dimanche pour gagner un séjour pour 4 au parc de Sainte-Croix à Rodin-Moselle.
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0: Le jeu du dengue continue. On avait Odile tout à l'heure qui a posé une question. Elle demandait si le dengue était une gare. Malheureusement, non. Alors, je vous rappelle ce que l'on sait. Harry Potter n'a pas utilisé le dengue. Ce n'est pas un train à Obermodern. Ce n'est pas une personne ni un pont. Ce n'est pas à Vogelsheim. Et ce n'est pas le casino de Niederbronn-les-Bains. En revanche, ce qu'on sait, c'est que c'est dans le nord de l'Alsace et que c'est un bâtiment. Allez, je vous fais réécouter le premier indice déjà du dengue. Alors peut-être que ça vous met la puce à l'oreille. Deuxième indice tout de suite. Allez, tentez votre chance pour peut-être être tiré au sort dimanche pour gagner un séjour de 4 personnes au parc de Sainte-Croix à Rodin-Moselle. Pour jouer, il suffit d'appeler Nadia au standard au 03 88 25 15 15. Vous posez une question, si c'est oui, vous faites une proposition, peut-être vous êtes tiré au sort, si c'est non, pas grave. Vous faites avancer tout de même le jeu du dingue avec voilà une beau cadeau à gagner, à faire cet été en famille du coup. Allez, on vous attend nombreux sur Ici Alsace pour jouer au dingue. Et tout de suite, on continue en musique avec Zazie, un point c'est toi.

0: Zazie sur Ici Alsace, c'était Un Point C'est Tout.
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0: Et le 7e art sera à l'honneur cet été à Strasbourg avec le retour de projections de films en plein air. Du 3 juillet au 28 août, 9 longs métrages seront projetés donc gratuitement tous les vendredis soirs. Et ça se trouve dans plusieurs quartiers. On aura au centre-ville, à Haute-Pierre, à Neuhoff. On aura également au Port du Rhin, au Corps, à Königshofen. Et à chaque séance en plein air, il y aura aussi des animations culturelles et musicales. Alors vous allez me dire, c'est quoi le programme? Bah, je vous le donne tout de suite. Notez bien. On aura par exemple le classique Thelma Louise, de l'animation aussi avec le film Dragon et Wall-E, sans oublier notre extraterrestre préféré E.T. On aura également Lilo et Stitch qui fait partie de la programmation, mais aussi Forrest Gump pour les plus sportifs. Tous les films et leurs dates de diffusion pour l'été, le cinéma en plein air de cet été sont à retrouver en ligne sur strasbourgfestival.com. C'est du 3 juillet au 28 août.
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0: Et de la douceur sur Ici Alsace, vous écoutez les Bee Gees avec Oh Deep Is Your Love.

0: Un petit slow plein d'amour sur Ici Alsace, c'était les Bee Gees.
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0: Et oui, le dingue continue encore cette semaine sur Ici Alsace pour tenter de remporter un séjour pour 4 personnes au parc de Sainte-Croix à Roux dans Moselle. Et tout de suite, on accueille Betty. Bonjour Betty.
3: Bonjour Cécile, bonjour tout le monde.
0: Vous nous appelez de où Betty ?
3: De Haguenau.
0: Et qu'est-ce que vous faites du coup demain soir si vous êtes à Haguenau ?
3: Je ne vais pas en ville parce que déjà il fait trop chaud et puis je n'aime pas de sortir quand il fait trop chaud.
0: Oui, mais s'il fait un petit peu plus frais, est-ce que vous viendrez du coup à la fête de la musique d'ici Alsace ?
3: Alors,
0: on donne quand même un rendez-vous aux autres auditeurs. Demain soir, 18h30, sur la place de la République à Haguenau, on aura 3 groupes locaux, Louise XIV, Neko et Vedette. Et en plus, c'est entièrement gratuit. Mais on revient sur le dingue. Betty, je crois que vous avez une petite question à me poser justement pour tenter de faire avancer le jeu.
3: Voilà. Est-ce que le dingue se trouve à Bischheim ?
0: Ça aurait pu, mais non, Betty, le dingue ne se trouve pas à Bischheim, malheureusement.
3: Je crois, alors, voilà.
0: Bah, c'est pas grave, vous faites comme avancer le jeu et puis vous pouvez retenter votre chance quand vous voulez.
3: Écouter.
0: Exactement.
3: Voilà.
0: Merci beaucoup,
3: Betty. Bonne journée
0: Betty.
3: À vous tous.
0: À vous aussi, Betty, à bientôt.
3: Au revoir.
0: Au revoir.
3: À bientôt.
0: Et aussi une autre auditrice qui va tenter sa chance, Lise. Bonjour, Lise.
4: Bonjour, tout le monde.
0: Alors, c'est quoi le programme aujourd'hui avec ces fortes chaleurs, Lise, pour tenter un peu de supporter ?
4: On va rester enfermé au frais.
0: Oui, vous restez enfermé. C'est quoi vos petites astuces, du coup, pour garder le frais à la maison ?
4: Ben, disons que là, déjà, la maison est de plein pied, donc elle garde bien la fraîcheur.
0: Oh, vous avez de la chance.
4: Les murs sont bien épais, donc on n'a pas besoin de clim.
0: C'est ça, on ferme les volets et puis après, ça devrait aller pour tenter de garder le frais. On ferme et on rouvre ce soir, du coup.
4: Voilà.
0: Alors, pour le dingue, Lise, dites-moi justement quelle était votre question.
4: Alors, est-ce que le dingue est-il fait de pierre ?
0: Ah, là, vous m'intéressez, Lise. Parce que oui, le dingue est bien fait de pierre.
4: Alors, je peux proposer ?
0: Je vous écoute. Dites-moi tout, peut-être
4: alors,
0: que vous l'aurez.
4: Alors, je pensais au château de la Petite Pierre.
0: Ah, malheureusement, non. Ce n'est pas le château de la Petite Pierre.
4: Dommage.
0: Bah oui, dommage. Vous faites quand même avancer le jeu. C'était une bonne idée, quand même. Fallait la tenter.
4: Voilà. Parfait.
0: Merci beaucoup, Lise, d'avoir joué avec nous.
4: Bonne journée à vous.
0: Bonne journée.
4: Merci, au revoir.
0: Vous pouvez aussi faire vos propositions et pour le dingue, vous posez une question. Si c'est oui, faites une proposition. Si c'est non, on fait avancer le jeu. Vous pouvez appeler Nadia au 03 88 25 15 15. Et on continue en musique. Vous aurez Francis Cabrel avec Sarbacane sur Ici Alsace.
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0: Francis Cabrel sur Ici Alsace, c'était Sarbacane. D'ailleurs, super clip hein, pour ce titre qui a été restauré il y a quelques années.
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0: Et nous avons en plus quelques nouveaux indices pour découvrir quel est le Deng cette semaine. Alors, on sait déjà que c'est dans le nord de l'Alsace, que c'est un bâtiment et que c'est fait de pierre. En revanche, Harry Potter n'a pas utilisé le Deng. Ce n'est pas un train à Obermodern, ce n'est pas une personne, ce n'est pas un pont, ce n'est pas à Vogelsheim, ce n'est pas à Bischheim, ce n'est pas le casino de Niederbronn-les-Bains, ce n'est pas une gare et ce n'est pas le château de la Petite Pierre. Alors, on a une nouvelle auditrice qui va tenter de faire avancer le jeu. Bonjour Monique.
3: Oui, bonjour Cécile.
0: Alors, vous avez prévu quoi du coup ce midi? Parce que là, moi, la pause va pas tarder à arriver. Je commence déjà à avoir un petit peu faim.
3: Ah ben justement, à midi, je vais aller manger avec des amis au restaurant.
0: Ah
3: voilà.
0: Super, vous allez manger où?
3: Oh ben écoutez, c'est juste à côté de chez moi. Là, c'est un petit restaurant qui propose des plats sympathiques. Et puis voilà, donc j'ai juste à traverser la rue.
0: Ah oui, en plus c'est à côté de la maison. Mais du coup, c'est quoi vous, votre plat préféré? Tiens, ça m'intéresse pour savoir.
3: Les plats préférés, alors... Comment vous dire?
0: Alors voilà, moi, il y en a tellement, c'est ça.
3: Éclectique de ce que j'aime, mais j'aime beaucoup tout ce qui est un petit peu asiatique.
0: Ah oui. Et puis c'est vrai.
3: Et puis le salé sucré, j'aime beaucoup, voilà. Mais j'aime les plats asiatiques. Enfin, j'aime tout, quoi. C'est bien c'est ça le problème.
0: Vous, tant que c'est bon, vous mangez.
3: Voilà, exactement.
0: Allez, reviens sur le ding. Du coup, vous avez une question à me poser, Monique. Je vous écoute.
3: Oui, alors moi je voulais savoir si le Deng, qui est donc un bâtiment, est un ouvrage militaire.
0: Est-ce que c'est un ouvrage militaire? Je regarde en même temps...
3: Un fort.
0: Non, ce n'est pas un ouvrage militaire, Monique, désolée.
3: Ben, c'est pas grave, ça fait avancer l'affaire.
0: Exactement, et puis vous pouvez venir jouer aussi si vous avez d'autres idées.
3: Oui.
0: Ces prochains jours.
3: Oh, bah écoutez, oui, bah, j'en ai toujours des idées. Bon.
0: Eh ben, en tout cas, on vous souhaite un bon appétit, Monique.
3: Bah, merci beaucoup et puis à bientôt.
0: À bientôt, merci d'avoir joué.
3: Au revoir.
0: Et puis, un autre auditeur va poser sa petite question. Bonjour, Daniel.
4: Oui, bonjour Cécile.
0: Alors vous, aujourd'hui, vous avez prévu de rester au frais, comme beaucoup de personnes, j'imagine.
4: Oui, comme beaucoup de personnes, donc ça me va bien.
0: Ouais. Vous allez faire quoi du coup? On reste à la maison tranquillement, c'est ça?
4: Non, mais moi, bon, j'ai commencé tard à faire du piano, donc j'ai une révision à faire. J'ai une révision à faire d'un cours de théâtre. Enfin, il y a pas mal de choses, donc vous voyez, à la retraite, on est...
0: Il y a toujours de quoi faire.
4: On fait presque encore plus de choses que quand on travaille.
0: Oui, c'est ça, on s'ennuie jamais à la retraite, hein, de toute façon.
4: Pardon?
0: On s'ennuie jamais quand on est à la retraite, j'ai l'impression.
4: Non, pas du tout.
0: Mais alors, si vous jouez du piano, vous ne faites un petit concert ce week-end pour la fête de la musique ou pas?
4: Ah non, là, c'est non, pas encore le
0: pas.
4: Niveau.
0: Mais pour l'année prochaine...
4: Commencer à 60 ans, ça fait quand même tard. Hein.
0: Et il n'est jamais trop tard pour commencer, justement, vous avez bien
4: pas
0: raison, Daniel.
4: Pas 10 ans. Mais j'ai une autre raison, c'est tout simplement, il faut que le cerveau, enfin tout ce qui est cognitif, continue à bien fonctionner.
0: Exactement.
4: Et je suis moi-même surpris qu'on arrive encore à cet âge-là à apprendre un instrument. Le plus difficile étant, pour ceux qui m'écoutent et qui connaissent le piano, c'est de faire bien fonctionner le cinquième et le quatrième doigt. Donc ça commence à venir tout doucement. Donc j'ai un peu plus de plaisir maintenant qu'au moment où j'ai commencé.
0: Et vous avez bien fait, Daniel. Et aussi, pour bien faire fonctionner le cerveau, vous écoutez Ici Alsace avec le jeu du Deng. Et vous avez une question à me poser, du coup, pour tenter de faire avancer le jeu.
4: Il y a une dame qui posait la question si c'était en pierre. Mmh. Après, les Vosges du Nord, ma question, c'est de savoir, est-ce que c'est taillé dans la roche?
0: Malheureusement, non, Daniel, ce n'est pas un bâtiment taillé dans la roche.
4: Ah, alors c'est dommage. Bon,
0: et
4: alors,
0: oui.
4: je vous dis quand même à quoi j'avais pensé. C'était les maisons troglodytes dans les Vosges du Nord.
0: Ah, ça aurait pu. Mais non, du coup, c'est pas ça, dommage. Mais ça se découvre quand même.
4: Oui, tout à fait. Voilà.
0: Merci d'avoir joué avec nous, Daniel, et d'avoir fait avancer le jeu.
4: D'accord, Cécile. Et bonne journée à vous et aux auditeurs.
0: Merci, bonne journée à vous aussi, Daniel.
4: Merci, au revoir.
0: Au revoir. Et le jeu du Deng continue sur Ici Alsace pour tenter de gagner votre séjour pour 4 personnes au parc de Sainte-Croix à Rhodes en Moselle. On continue également en musique et là on a un petit air plutôt sympa qui arrive. Jake et Carla avec la recette sur Ici Alsace.

0: Jack et Carla, la recette sur Ici Alsace. Et on continue à jouer au dingue sur Ici Alsace pour tenter de remporter un séjour pour 4 personnes au parc de Sainte-Croix à Rhodes en Moselle. Vous nous appelez pour jouer au 03 88 25 15 15 et c'est Nadia qui prendra votre appel. On fera aussi un petit rappel des indices tout à l'heure.
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3: Faites vos propositions pour le dengue sur Ici Alsace pour tenter de remporter votre séjour au parc de Sainte-Croix. Alors, on va faire déjà un petit rappel des indices quand même avant de prendre notre prochaine auditrice. On écoute le premier indice. Deuxième indice maintenant. Et ça, peut-être que ça a donné quelques idées à notre nouvelle auditrice. Bonjour Bernadette.
4: Bonjour.
3: Alors, vous êtes à la retraite, du coup, c'est tranquille aujourd'hui avec ce show, vous restez au frais.
4: Bien, on va dire ça, avec les petits-enfants, tout à fait.
3: Ah, combien de petits-enfants?
4: Voilà. J'en ai 3.
3: Oula, c'est sportif alors.
4: Toujours. Oui, mais ça va, c'est gérable, on va dire.
3: Ils ont quel âge?
4: Alors, il y a un petit garçon de 3 ans et demi, une petite de 8 ans et une grande fille de 12 ans.
3: Ah oui, quand même. Bon, au moins, ils peuvent jouer ensemble aussi. Ils s'occupent, Bernadette.
4: Tout à fait.
3: Et ils viennent à la maison?
4: Oui, je viens d'en chercher une au collège. Ah. Tout à fait.
3: Ah oui, et après pour...
4: jeudi.
3: Pour, voilà, c'est ça, pour manger tranquillement après en famille.
4: Oui, oui.
3: Et en écoutant le dengue, en plus, vous avez une petite proposition à me faire, Bernadette. Je vous écoute. Une petite question.
4: Écoutez, je voulais savoir si c'était une grotte.
3: Tac, tac, tac. Est-ce que c'est une grotte? Non, le dengue n'est pas une grotte, Bernadette, malheureusement.
4: Très bien.
3: Bon. Bah, c'est pas grave, on se quitte quand même bons amis. Vous faites avancer le jeu.
4: Bien sûr. On va rappeler alors, on va réfléchir et rappeler.
3: Exactement. Si vous avez une autre question, vous n'hésitez pas. Moi, je serai là pour vous accueillir.
4: Oui. C'est très gentil. Merci beaucoup à vous.
3: Ben merci
4: profitez
3: à vous, Bernadette.
4: Bonne journée.
3: Et ben vous au aussi, revoir. Profitez bien avec vos petits-enfants. Merci.
4: Merci, au revoir.
3: Au revoir. Allez, je vous donne un petit coup de main quand même, parce que là, avec les deux premiers indices, j'ai l'impression que vous avez un petit peu de mal. On a un troisième indice. Attention, écoutez bien. Plus de 600. Plus de 600. Ça, c'est le troisième indice. Voilà, pas plus, pas moins. J'espère que ça va vous aider avec également les deux premiers indices. Vous continuez de jouer au dengue sur Ici Alsace 03 88 25 15 15 pour poser vos questions. C'est oui, vous faites une proposition et vous pouvez peut-être être tiré au sort dimanche pour gagner votre séjour au parc de Sainte-Croix. Et si c'est non, bah tant pis, on se quitte bons amis et puis vous faites avancer le jeu. On continue en musique avec un petit air italien tout de suite. C'est Umberto Tozzi avec Gloria.

Et ça, c'est une chanson qui donne envie de boire des spritz en Italie, Umberto Tuzzi, sur votre radio, ici Alsace. Bon, c'est la fin du Deng pour aujourd'hui, mais nous, on se retrouve demain à partir de 11h pour continuer à jouer, retrouver des indices et tenter de remporter un séjour pour 4 personnes au parc de Sainte-Croix à Rhodes, en Moselle. On continue aussi en musique cette matinée. Charlotte Cardin arrive tout de suite avec son dernier titre, The Way We Touch.

0: C'était le dernier titre de Charlotte Cardin, The Way We Touch. Et la bonne humeur continue sur Ici Alsace. Jouez encore avec Valérie Damido, Eric Bastien avec Au Taquet qui débarque sur votre radio préférée.
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0: Et la météo en Alsace s'annonce très chaude encore aujourd'hui. L'Alsace est placée en vigilance jaune pour canicule. On a un grand soleil qui s'installe, très peu de nuages, pas de vent, alors rien pour vous rafraîchir. Et puis les températures, on vous le disait, assez écrasantes. 28 degrés en ce moment à Colmar, on a 29 à Guebwiller et à Mulhouse, 27 du côté de Haguenau et à Strasbourg. Et puis cet après-midi, ça va continuer à grimper. On aura jusqu'à 33 degrés, par exemple, du côté de Célestat. Vous pouvez vous rafraîchir en écoutant Ici Alsace, bien au frais à la maison. On vous souhaite un bon appétit.
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3: Bonjour la France, j'espère que tu vas bien la France, j'espère que tu n'as pas trop chaud la France. Comment ça va Éric Bastien?
4: Ça va, on tente de respirer, ça va pas aller en s'arrangeant, on le sait, mais on s'y prépare.
3: Ah ouais, ok, le gars est négatif au possible, tu peux pas dire bonjour, on espère que ça va aller.
4: C'est fait chaud quand même, c'est dur.
3: Et c'est comme ça, va falloir. Eh oui, il faut s'habituer, mais ça ne va pas s'arranger.
4: Oh non.
3: Allez, je vous rappelle que c'est le dernier jour pour se qualifier pour la finale.
4: C'est vrai.
3: La personne a deux candidats, je n'ai qu'un candidat. Oh, autant vous dire que j'aimerais que mon candidat gagne aujourd'hui.
4: Ouais.
3: Je rappelle les prix pour demain. Premier prix, deux jours en famille ou entre amis au Festival des Grandes Marées à Jullouville, au cœur de la baie du Mont Saint-Michel. C'est un séjour pour quatre personnes, hein, donc vous pourrez écouter plein d'artistes, dont Julien Clerc. Il y aura aussi évidemment Benabar.
5: On s'en fout, on n'y va pas.
3: Et la la la la la la la. Et papa, il y aura Zaz.
6: On ira écouter Harlem au coin de
3: Et il y aura aussi Christophe Maé, Kenji, les Cooks. Vous dormirez à l'hôtel du musée à Granville et vous aurez 100 euros de carburant pour y aller. Si vous ne gagnez pas ça, génial. Vous gagnez quoi?
4: Oh, vous parlez du Mont Saint-Michel, vous savez que la spécificité, bien sûr, c'est les galettes, mais c'est aussi l'omelette de la mère Poularde. Et quand on a mangé une bonne omelette de la mère Poularde et qu'on veut digérer, on prend un bon petit café. Un petit café Nespresso du Mont Saint-Michel, du Mont Saint-Joe Malongo et ses 32 dosettes cyberenvers. La cafetière est à gagner demain, vendredi.
3: Magnifique jingle, on accueille les candidats. Alors, on accueille Christophe. Alors, attention là, attends, c'est une compète 100% breton. Parce que Christophe, il joue avec ici Brazizel et Christine avec ici Armorique. Ça
4: exactement.
3: Va la Bretagne?
4: C'est le derby là.
7: Ça va.
4: Bonjour.
7: Bonjour.
4: Bonjour.
7: Bonjour Valérie, bonjour Eric.
4: Bonjour Christophe.
3: Bonjour Valérie. Voilà. Et ben, quoi qu'il arrive, c'est la Bretagne qui gagne. Hein, donc voilà.
4: Un peu son année alors.
7: C'est ça.
4: C'est réglé.
3: Alors, j'espère quand même que c'est Christophe qui va gagner, rapport que c'est lui qui joue avec moi. Bien. Voilà. Alors, tu joues, comme je l'ai dit avec ici, Brazizel, tu as 56 ans, tu habites à Plounéour-Ménez.
8: C'est ça bien, c'est ça même.
3: C'est ça bien, et comment on appelle les habitants de Plounéour-Ménez?
8: Des aînés ou rien.
3: Ah oui, alors rien à voir avec la choucroute quoi, ok, d'accord.
8: Non, alors je te confirme.
3: Ah ok, d'accord, bon.
8: Avec le petit cafard, ça la rigueur, mais la choucroute, absolument pas.
3: Rien du tout. Non, c'est vrai que là, on est sur le Queen Amman, on est sur le beurre, on est sur le sel.
4: Le léger,
3: tout ce qu'on aime.
8: C'est bien ça.
3: Alors, tu vis avec Marie-Noël, tu as deux enfants, Christopher et Benoît.
8: Oui.
3: Et tu as... un chat psychopathe qui s'appelle Dexter.
8: Dexter, que j'ai hérité de mon fils.
3: Oh my God. Et alors Dexter, tu toutes les souris et les choses nuisibles dans la région, comment ça se passe?
8: Non, il les ramène juste dans la maison, ce qui fait hurler ma femme.
3: Ah bah oui, tu m'étonnes.
8: Il les ramène vivantes, évidemment.
3: Bah oui, sinon c'est pas drôle. Non,
8: évidemment.
3: Oui.
8: Et il est plutôt trouillard.
3: Ah.
8: Monsieur ne comprend pas que le jardin, c'est son territoire, donc il se laisse chasser par les autres chats.
3: Ah non, mais d'accord.
8: Et il rentre en courant dans la maison.
3: Oui, mais alors donc, ça...
8: Il a que le nom. Hein.
3: Oui, mais ça, c'est ce qu'il te laisse voir. Parce que tu sais, moi, j'ai fait la vie secrète des chats. Et je peux te dire qu'en fait, la nuit, il a peut-être une autre vie et tu ne la connais pas.
4: Ah oui, la vie cachée. Il est danseur dans un cabaret.
8: C'est pas impossible parce que quand il peut fuguer la nuit, il se gêne pas.
3: Exactement. Tu serais peut-être surpris de savoir ce qu'il fait la nuit.
4: Il est chez Michou.
3: Ça, non, la nuit, il se venge. T'inquiète qu'il doit y avoir des disparitions multiples. Alors, tu étais conducteur.
8: J'espère que personne n'écoute après chez moi.
3: Les voisins de Plounéour-Ménez, faites-vous connaître. Alors, tu étais conducteur routier, mais depuis quelque temps, tu es sur les quais et au bureau.
8: C'est ça même, et voilà.
3: Et ben voilà.
8: Là, je suis en formation.
3: Eh bien, très bien. Alors, on va tout de suite marquer un point. Je te rappelle que tu dois gagner. Tu es dans la team d'Amidolande. Oui. Tu dois gagner. Alors, écoute bien. Une nouvelle compétition cycliste, inspirée du Tour de France. Ouais, le petit klaxon. Une nouvelle compète cycliste inspirée du Tour de France doit voir le jour cette année en Chine. Petite différence, elle durerait 68 jours. Est-ce que c'est vrai ou faux que une compète cycliste en Chine va durer 68 jours et s'inspire du Tour de France? Top chrono, 5 secondes.
8: Allez, je veux dire oui.
3: Et non, c'est faux. Parce que déjà, la Chine, ils ont déjà des courses cyclistes. Ils ont le tour du Guangxi, le tour du lac Qinghai, le tour du lac Taïyu. Mais la course de 68 jours, comment te dire, non, c'est trop long. Bon.
4: 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Christine, donc le derby breton. Christine, qui vit à Camors, dans le Morbihan. Oui. Alors Céline Lebras, qui est bretonne et qui réalise l'émission, m'a dit Camors, c'est dans la forêt. C'est dans la pampa.
9: C'est ça. C'est vrai.
4: C'est quoi la ville la plus proche?
9: La ville, on a Beau, Puvigné, Auray, peut-être. Auray vous dit quelque chose?
3: Ah oui, Auray,
9: Auray, Vannes, Lorient, Pontivy.
4: Bah bien sûr, non mais on voit parfaitement, voilà. Évidemment. Ah, voilà. C'est sympa de vivre dans la forêt. Enfin, je veux dire.
9: Ah oui, on est bien.
4: Tu souffres peut-être un peu moins de la chaleur d'ailleurs. C'est quand même très ombragé.
9: Oui, là, aujourd'hui, de toute façon, on a un peu de pluie. On a eu un peu de pluie ce matin, puis là, c'est agréable.
4: On a tous envie d'aller vivre en Bretagne.
3: Faut laisser les Bretons tranquilles, monsieur.
4: Tu es mariée. Tu es mariée avec qui, Christine?
9: Je suis mariée avec Jo.
4: Ça fait longtemps que tu es avec Jo.
9: Ça fait longtemps. Bah oui. On s'est mariés en 82. Donc regarde.
4: 82. Ah oui. 46
9: ans
4: de mariage. Et puis des grands enfants que tu as eu plutôt jeunes.
9: Oui.
4: Laurent, 43 ans. Aurélie, 40 ans. Et Delphine, la petite dernière, 32 ans.
9: Voilà, c'est ça, exactement.
4: Est-ce que tout le monde a bien travaillé? T'as des petits-enfants ou pas?
9: Ah oui, j'ai 4 petits-enfants. Donc une grande fille qui a 18 ans.
4: D'accord.
9: J'ai après 2 petits garçons qui ont 12 ans et 11 ans.
4: Hugo et Julien.
9: Et mon dernier petit-fils qui vient de naître, là, qui a 3 mois.
4: Et Timothée? Timothée, je suis tout mignon. Mignon. Tu es à la retraite, Christine. Tu as fait 1000 métiers. Qu'est-ce que tu as fait dans ta vie?
9: La plus grande carrière que j'ai faite, c'est dans le nettoyage industriel.
4: Okay.
9: C'est nettoyer, travailler dans les abattoirs la nuit.
4: D'accord, pas facile.
9: Et autrement, j'ai fait de la garde d'enfants pendant 7 ans à domicile. J'allais au domicile des parents.
4: Ouais.
9: Et puis, entre-temps, j'ai fait des heures de ménage dans les entreprises. J'ai gardé une personne qui s'occupait de la maladie, qui avait de la maladie d'Alzheimer. Enfin,
4: t'as fait plein de choses. Ah ouais, non, j'ai l'impression que t'as beaucoup donné aux autres. Comme toutes les petites filles, tu voulais être maîtresse. Voilà, ça c'était ton petit rêve quand t'étais plus jeune.
9: C'est ça.
4: Christine, déjà bravo pour tout ce que tu as fait. On prendra le temps de faire davantage connaissance, mais on va t'offrir, je l'espère, un premier point. T'as compris que j'aimerais bien avoir 3 candidats à la fin de cette émission pour la finale de demain. Ce qui me mettrait quand même un peu pas
3: mal. T'entends, Christophe?
4: Bien sûr. Extrait. Petit souvenir avec Otawan et le mot OK, t'es bat, c'est expression ça, quelques années. Le mot OK est l'abréviation de Zero Killed, c'est-à-dire zéro mort, utilisé par l'armée américaine. Top chrono, vrai ou faux? Le mot OK, c'est l'abréviation de Zero Killed, c'est-à-dire aucun mort, utilisé par la même américaine.
9: Oui, moi j'ai dit que c'est vrai.
4: Non, c'est faux, je suis désolé, Christine. L'origine la plus probable de OK remonte aux États-Unis à des années 1830, où on s'amusait à écrire certains mots avec des fautes volontaires, et OK viendrait ainsi de All Correct, une version humoristique de All Correct, qui signifie que tout est correct.
3: Voilà, All Correct, qu'ils auraient écrit O2L, correct avec un K, au lieu de All A2L, correct avec un C. Voilà.
4: Motus.
3: Eh non, mais sinon, les gens ne comprennent pas. Ça vient de All Correct, c'était une version humoristique de All Correct. Donc, faut expliquer, sinon les gens, ils sont perdus.
4: J'ai tiré la noire, je suis désolé.
3: C'est ça. Allez. Donc 0-0, et là, tout de suite, l'aventurier contre tout ennemi. Allez, l'aventurier, Indochine, je vous aime, à tout de suite. Ah bah l'aventurier c'est pas toi.
4: Oui, on va donc.

0: elle croit me connaître. Elle a dit que j'étais pas un aventurier.
1: Non, ça c'est vrai.
0: Alors qu'elle me connaît si mal.
1: Oui, monsieur. Allez, jingle, mon petit Kinan, vas-y.
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0: J'ai un aventurier de la danse, je vous l'ai prouvé il y a deux secondes.
1: Ouais, bien sûr. Bah, ça c'est sûr.
0: Bah, t'as pas vu?
1: Ah là là, j'aimerais tellement que cette émission soit diffusée en direct sur des écrans géants pour que les gens se rendent compte.
0: Ah non, il n'y a pas de vidéo.
1: Alors, je suis avec Christophe qui joue avec ici Brazizel contre Christine ici à Armorique, la Bretagne en force, hein, les gars. Eh bien, Christophe, qui habite Plounéou en Ménez, il paraît que tu es une pointure en bricolage décoration.
3: Ouais, si on veut.
1: Non mais attends, excuse-moi là.
3: Non, arrête-toi.
1: Tu viens de monter un abri de jardin. Bah oui, tu sais faire du carrelage, de la plomberie. T'as changé le ballon d'eau chaude. Tu bricoles. Alors.
3: C'est vrai. J'ai fait tout le carrelage de mon frère l'été dernier. Oui, j'ai monté la boue de jardin, changé le ballon d'eau chaude, le carrelage à la maison, dans la salle de bain, tout le sol. Et là, je me bagarre avec ma femme parce que je voudrais mettre du carrelage comme il nous en reste dans l'abri de jardin, mais elle veut pas.
1: Pourquoi ?
3: Ben, parce qu'elle a pas envie. Elle a décidé que non, ça... C'est pas la place du carrelage dans un abri de jardin. Ça va, on va passer du temps, on va l'abîmer.
1: C'est quoi ? C'est du bois ?
3: Oui, c'est du bois.
1: Et pourquoi tu veux mettre du carrelage ? J'ai pas compris. Qu'est-ce que ça change ?
3: Pour le rehausser, pour éviter qu'il y ait des infiltrations d'eau, comme il y a chez beaucoup d'amis qui ont des abris de jardin. Voilà.
1: Alors, tu sais ce
3: pour
1: que
3: rehausser le sol à l'intérieur. J'ai mis une petite ceinture de ciment, de béton plutôt,

0: Non, excusez-moi. Non, vous avez besoin de conseils. Bois, ciment, carrelage, jardin. Arrêtez d'écouter au taquet, parce qu'on n'a pas le temps de tout se dire. En revanche,
1: oui, soyez allez, au rendez-vous
0: sur M6 à la rentrée, parce que
1: oui.
0: Déco revient. Je dis ça, je dis rien.
1: Bon, alors.
2: C'est vrai.
0: Ben oui, c'est vrai.
1: Mon chat, il y a 0-0. Cri-cri, il va falloir que tu marques le point, là, tout de suite.
2: Ah, il serait temps que je me réveille.
1: Ouais, réveille-toi. Alors, écoute bien, tiens, je te mets Julien Doré.
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1: Alors, on va parler des Seychelles, ces îles paradisiaques. Moi, j'affirme qu'il y en a 115. Alors, l'archipel des Seychelles compte 115 îles au total. Est-ce que c'est vrai ou faux? Top chrono, 5 secondes.
2: Allô? Allô?
0: Ben oui, Christophe.
1: T'as dit quoi?
2: Ça me paraît beaucoup, donc je dis non.
1: Eh ben, dommage, parce que c'est vrai. Il y a 115 îles qui sont d'origine granitique ou corallienne. Voilà, bon. Et l'hôtel est mort de rire derrière.
0: C'est normal, elle est là en fourberie. Hein, bien sûr.
1: Alors, non seulement ils sont bretons tous les deux, mais ils s'appellent Cricri tous les deux. Ben ça suffit.
0: Bon, comme on a jusqu'à 15h, je vais vous citer donc les 115 îles. Alors, Moréa, Yawan. Ah oui, non, on n'a pas le temps du tout. Christine, voilà. Ne sois pas totalement dans la moquerie. Tu sais, ça pourrait nous retomber dessus.
4: Oui, je pense, oui.
0: Oui.
4: De toute façon, j'aurais pas su, donc je pense que j'aurais dit peut-être comme lui ou...
0: Ça m'arrange. Je sais pas. Ouais. On va voir ce que tu vas faire dans un instant. On continue de faire connaissance. On l'a dit, c'est le derby breton. Tu vis dans la forêt à Camors, ça c'est dans le Morbihan. Voilà. Tu prépares, alors moi j'aime bien parler de bonne cuisine à cette heure-ci. Voilà, donc je sais que tu prépares des pâtisseries, tes bretonnes.
1: Le gars est un ventre.
0: Bah oui, bien sûr. Parle-moi un peu de tes pâtisseries bretonnes, tes phares aux pruneaux.
4: Alors le phare aux pruneaux, exactement. Oui. La tarte aux pommes, les flans, mais ça vous connaissez aussi toujours. Oui. Mais essentiellement le phare breton quand même que j'aime bien faire, ouais. Ou la tarte aux pommes, c'est une tarte je mets des pommes et puis c'est une tarte normande qu'on appelle ça, et avec je mets un petit peu de crème de, je fais une petite sauce à base de crème de, et je mets mes pommes et c'est drôlement bon.
0: Bah, bien sûr que c'est bon.
1: Alors je t'explique à tout le monde. Le gars non seulement est un ventre, mais pendant que tu racontes ta petite recette, ma Cricri, il bave.
0: Oui, mais surtout je pensais aussi à son mari qui lui s'occupe du salé. Moi je suis plutôt salé, et ton mari fait du sauté de porc, du bœuf bourguignon.
4: Civet de lapin, tout ce qui est les bons plats pour l'hiver, pour réchauffer.
0: Pour le summer body. Je vois parfaitement. Et en plus, tout ça au milieu de la forêt, ça doit être bien, avec un petit feu de bois. Christine, j'ai envie d'aller vivre avec toi. Quitte Joël.
4: Il y a de la place.
0: Partons à l'aventure. Allez, Christine, jouez.
1: Ouais, reprends-toi et pose ta question.
0: Oui, je vais m'en prendre quand même. Oui, c'est important. Ouais. Avec une chanson, vous vous souvenez d'Indila? Ah oui. Là, il y a quelques années, on se souvient encore, bien sûr, que c'est l'artiste. Alors, elle parlait de tourner dans le vide. Alors, on va un peu parler de ça, tu vas voir pourquoi je t'emmène là-dessus. Déjà, nous partons en Hongrie. Et en Hongrie, il existe un rond-point à plus d'un million d'euros qui ne mène nulle part. Ils auraient fait un rond-point à un million d'euros qui mène nulle part. Vrai ou faux, top chrono, 5
4: secondes. Moi, je dis que ça pourrait être vrai, oui.
0: Tu dis que c'est vrai?
4: Oui.
0: Et c'est que t'as raison, c'est vrai. C'est un aménagement construit pour desservir une future zone industrielle. C'est devenu viral sur les réseaux sociaux. Le problème, c'est que pour l'instant, il n'y a aucune route. Alors que je l'ai dit, ça a coûté 1 million d'euros. Un bel investissement qui tourne en rond. On attend la suite.
1: Comme le sketch de Desproges. Alors, non, pas de Desproges d'ailleurs, de notre autre ami. Alors, nous avons quoi? Ah oui.
0: Qu'est-ce qu'il y a?
1: Christophe a pas de points.
0: Ah oui, vous réalisez quand même, ça y est.
1: Christophe?
0: Ben voilà, il m'a même fait forfait.
1: T'as pas de points, chérie. Hein. Donc là, on va écouter.
2: Quelque chose.
1: Voilà, donc après les frérots de la Vega et Sweet Darling, on va jouer, tu vas marquer. Allez, vous écoutez ici, on va onduler nos petits bodies. Frérots de la Vega, Sweet Darling.
0: Allons-y. Frérots de la Vega, on adore les frérots de la Vega.
1: À tout de suite.
0: On va siffler.

0: c'est issu de la famille. Frère Odé La Vega, ils sont pas deux, ils sont trois, mais ça personne le sait.
1: Vas-y Kina, n'hésite pas, tu sais, quand tu sens qu'il y a de la gênance.
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1: Je sais mon Kiki, tu n'as pas beaucoup travaillé avec nous, mais non, tu as bien vu que cette personne est gênante.
3: Oui.
1: Fais oui avec la tête si tu te sens menacé. Voilà. Donc dès que tu sens un grand moment de gênance comme ça, par exemple...
0: Tu enchaînes
1: mon cher, n'hésite surtout pas.
0: Couper mon micro.
1: Je serai toujours de ton côté Kiki. Alors, cri-cri.
4: Il est là, Cricri, il est là.
1: Ouais, il est là, Cricri.
4: Cricri au masculin, il est là.
1: Cricri, tu sais que là, il y a deux points à marquer. Hein. Alors, tu vas me les marquer, ces points, mon Cricri.
4: Il serait peut-être temps.
1: Voilà.
0: Il a dit pareil il y a 5 minutes.
1: Hein. Oui, bah écoute. Tu aimes chanter. Tu aimes la chanson française. Tu aimes la chanson française.
4: Oui.
1: Oui.
4: Oui, oui.
1: Avec Marie-Noël, vous chantez sous la douche.
4: Ça nous est arrivé, c'est vrai.
1: Eh ben voilà, vrai. Alors écoute-moi bien, je vais te faire, il y a deux artistes à trouver, mais tu ne vas pas entendre leur voix, tu vas juste entendre l'intro de la chanson.
0: Eh oui.
1: Et grâce à cette intro, tu vas me dire tout de suite le premier artiste, qui c'est, vas-y.
4: Alcide Cabrel.
1: Oh. Ah. Oh. Allez vas-y, c'est Francis Cabrel, on l'écoute. Moi je n'étais rien, et voilà qu'aujourd'hui...
0: Ah oui, ah c'est le deuxième là. Allez.
1: Ah oui. C'est parti vite.
0: Allez-y, envoyez le deuxième.
1: Excusez-moi, remettez le deuxième là, parce que là, c'est n'importe quoi.
0: Allez.
4: Eddie Mitchell, la dernière océane.
1: La dernière océane, bien sûr. Alors, qu'est-ce que c'était les paroles déjà? C'était.
0: Allez,

0: Eh ben, ça te fait deux points, mon cri-cri, tu t'es réveillée, bravo.
1: Christine.
2: Oui.
1: Tu te rends compte à quel point les cinq dernières minutes sur cette bande FM, c'était un véritable brouillon.
0: Excuse-moi, tu n'as pas marqué que ta candidate a marqué un point.
1: C'était d'un brouillon ce qui s'est passé là, avec la team d'Amido. La bande FM ne s'en remet pas. C'était n'importe quoi. Donc, nous, on va faire ça correctement.
0: Oui, vas-y, parce que t'as plus beaucoup de temps.
1: C'est vrai que j'ai plus beaucoup de temps, mais je vais quand même prendre mon temps avec Christine pour lui dire que, attention ma Christine, on a deux points à prendre. C'est l'intro, c'est un chanteur, tout le monde le connaît. On écoute le tout premier, on y va.
2: Michel Delpech.
1: Eddie Michel Delpech, cette espèce de mix.
2: Ah non, c'est Michel Delpech.
1: Ah oui, Eddie Michel Delpech quand même.
2: Ah
1: hein.
2: Bah oui.
1: Oui, non, mais je te soutiens, ma cri-cri, bien sûr.
2: Oui.
1: Vite
0: dans le corps et cher, ces gens-là ne font pas de manière. Oh yeah.
1: Oh yeah. La la la la la la la la. Ça, c'est bien. Ça, c'est un point de plus, Christine, qui collectionne les dés à coudre, qu'on a une cinquantaine à la maison. Voilà, c'est juste, j'avais envie de vous le dire. Voilà, on aime les dés à coudre. Oui, c'est important de le dire.
0: Oui, c'est bien, bah, écoutez, c'est super. Moi, par exemple, Cricri, il se brosse les dents, il part jamais sans sa brosse à dents. Voilà, j'avais envie de vous le dire aussi.
1: Oui, alors attendez, elle fait 30 minutes de marche tous les matins sur prescription du médecin. Tout le monde peut pas faire en dire la même chose. Hein.
0: Oui, excusez-moi, il fait du vélo et de la course à pied. Alors, excusez-moi.
1: Pardon, elle a le vertige, donc pas d'activité à sensation, que les choses soient claires.
0: Oui, que moi, il aime les trucs à sensation, attention. Il aime la vitesse, on en parlera tout à l'heure. Ouais,
1: évidemment. Allez, voici la deuxième.
2: Dave.
1: Pardon ?
2: Dave.
1: Mais oui, mais arrête de me dire dans les ordres.

0: sous le chêne.
1: Oh, Christine aurait peut-être fait un sans faute. Oui.
0: Elle a fait 3 points. Elle a 3 points, Christine. Christophe, t'as 2 points. Là, c'est la réclame, mais pas que. C'est aussi l'actualité dans toutes vos régions grâce aux 44 locales de votre radio ici.
1: Je vous ai dit qu'elle était rancunière.
0: Tais-toi. Et quand, quand on revient, cri-cri, tu gagnes tout. Allez, à tout de suite, mes chéris.
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0: Alors, je vous rappelle qu'on joue avec Cricri et Cricri, Cricri à 2, Cricri à 3, et que voilà. Alors, je vous rappelle que demain, c'est la finale. Le premier prix, c'est 2 jours en famille ou entre amis, 2 jours pour 4 en fait. Au Festival des Grandes Marées à Julouville, au cœur de la baie du Mont-Saint-Michel, il y aura Kenji, Julien Clerc, Benabar, Zaz, Christophe Mahé. Vous aurez 2 jours sur place, une nuit avec petit-déj à l'hôtel du musée de Granville, 100 euros de carburant pour y aller. Si vous ne gagnez pas ce magnifique voyage, vous gagnez la magnifique machine à café Malongo, les 32 dosettes, les 6 verres en verre. On reprend la compète, c'est parti. Alors, comme ça, on aimerait déjeuner avec Jean. Allez-y, mon cri-cri.
17: Ah oui, ça me plairait.
0: Ah oui,
17: étant fan de Formule 1, vu que c'est un personnage très généreux, qu'on voit rarement dans les médias, j'aimerais bien, si j'en avais la possibilité, déjeuner avec lui.
0: Ah bah oui, oui, bah oui, je comprends.
17: Ça ne me plairait pas.
0: Je comprends.
17: J'ai fait partie de son fan club dans le passé.
0: Je ne savais même pas qu'il y avait un fan club de Jean. Allez-y, dis.
17: Ah si, le nom du fan club, c'était le Loup.
0: D'accord. Alors, tu as fait partie du fan club de Allez-y, mais tu as aussi fait partie d'un club de moto et d'une asso, tu fais partie d'ailleurs, qui sauvegarde le patrimoine breton. Comment s'appelle ce club et cet asso?
17: Ploun Patrimoine.
0: Ploun Patrimoine, ça veut dire quoi?
17: Ben, c'est le patrimoine de Ploun et Ourménez. Voilà.
0: Ah d'accord.
17: Ploun, c'est l'abréviation de Ploun et Our.
0: Okay. Donc par exemple, vous avez refait une très belle fontaine en pierre, en pleine campagne, en pierre de taille. Ça
17: oui.
0: C'est fait pour quoi? Vous sauvegardez les choses qui s'abîment, c'est ça?
17: Oui, on sauvegarde les choses qui s'abîment, on les refait. Et la fontaine avait totalement été détruite, donc elle n'existait plus. Il n'y avait plus que des peintures, des vieilles photos, et on l'a refaite entièrement avec l'aide de tailleurs de pierre. Et pour poser les pierres, on s'est même servi en partie de ma chèvre qui sert à sortir les moteurs, une grue d'atelier.
0: Ah ouais, d'accord, carrément.
17: Pour okay. Les pierres les plus lourdes, ouais, pour les pierres les plus lourdes.
0: Eh ben, d'accord. Alors, on va parler amour, on va parler de ta rencontre avec Marie-Noël. Vous aviez des amis communs, elle bossait avec la femme de ton futur patron, vous faisiez plein de trucs ensemble, acquis des rassemblements de motos. C'était en 1985, tu avais 16 ans. Et puis bon, bah, ça s'est pas fait tout de suite.
17: Ah non, du tout.
0: Vous êtes mis ensemble 4 ans plus tard.
17: C'est ça.
0: Et voilà. Et 37 ans que vous êtes ensemble. Mon
17: oui.
0: Dieu, magnifique.
17: Oui.
0: Marino.
17: Qu'est-ce que le temps file.
0: En bas, 37
17: Qu'est-ce que le temps passe vite.
0: C'est trop.
17: Ah là là.
0: Trop.
17: Ah là là. Oui, ça fait.
0: Alors, on va voir si tu vas marquer 3 points de plus grâce à la question au choix multiple. Je pose la question, je te propose des réponses à mon top chrono. Tu as 10 secondes pour me donner ton choix. Aujourd'hui, 18 juin, c'est la journée internationale de quoi? Alors, attention. La journée internationale du sommeil, du pique-nique, du selfie ou des chaussettes d'Éric Bastien. Alors, c'est quoi aujourd'hui la journée internationale? Sommeil, pique-nique, selfie, chaussettes d'Éric Bastien. Top chrono, 10 secondes.
17: Du sommeil.
0: Et non, c'est la journée du pique-nique. Voilà.
17: Ah, le con.
0: C'est pas grave. Allez.
1: Et vraiment pas au top, hein, votre Christophe. Enfin, bon.
0: Après toi, je fermerai physiquement
1: mon corps. Ah, Christine, tu sais, à un moment donné, il a trouvé, je sais pas comment il a fait, il a réussi à trouver la Cabrel et Eddie Mitchell. Bon, à coup de bol, voilà. Quelqu'un qui l'a aidé à la maison, probablement.
0: Mais ah, là, c'est ça, ouais.
1: Alors que nous, Christine, on est dans la continuité.
15: Bien sûr.
1: Évidemment, Christine, qui est avec ici Armory, qui habite à Camors, dans la forêt. Oui. Je l'ai dit rapidement, t'es rancunière. Ah, ça fait partie de tes petits défauts, quand même. Hein.
15: Un petit peu, oui.
1: Ouais.
15: Un petit peu.
1: Tu peux, c'est-à-dire
15: que oui, si on fait une crasse, quand même, bon, je pardonne pas facilement non plus, quoi.
1: C'est le principe d'être rancunière, voilà. Effectivement.
15: Exactement.
1: Si t'étais un animal, parce qu'on aime bien savoir un peu nos candidats, voilà, tu serais quoi, toi?
15: Qu'est-ce que j'ai dit?
1: Des petits poissons,
15: Un poisson.
1: Bah, c'est marrant.
15: Exact, un poisson. Mais
1: je sais pas, toi qui vis dans la forêt, on est plutôt sur les lernards et les loups, là.
15: Oui, et puis j'en ai un de poisson aussi, j'en ai un à la maison. Ah. Et le matin, dès que je me lève, je lui parle, enfin, je lui dis bonjour. Alors il me regarde, puis bien sûr, il est content.
1: Bah, évidemment.
15: Il est vieux, il a 5 ans.
1: Ah, je sais pas combien de temps ça vit un poisson.
15: C'est un poisson rouge, hein. Normalement, la durée de vie, je crois que c'est pas si vieux que ça. Hein.
1: Ah ouais, bah, donc, écoute, il est en forme.
15: Ah bah ouais, il a un aquarium assez grand, tu vois, et puis, il est arrivé assez gros, hein. Je sais pas comment il fait. On pourrait bientôt faire des brochettes avec, mais pas encore.
1: C'est parce que. Parce que tu. C'est horrible ce que tu viens de dire quand même. Tu veux faire des brochettes avec ton pauvre poisson.
15: Ah bah non, mais je dis, il est gros, il est arrivé gros.
1: Oui. Non, mais c'est moi qui allais dire que tu lui donnais de l'amour et que c'était pour ça qu'il vivait aussi longtemps.
15: Oui.
1: Le pauvre est au courant que tu vas le passer à la brochette. Passe-moi le poisson, on va lui annoncer.
15: Non, c'est une bêtise, ne crois pas.
1: Non, mais bien sûr, je sais que tu plaisantes. T'as un porte-bonheur, c'est un fer à cheval en bijoux.
15: Exactement.
1: Ça, c'est pas mal. Et t'as aussi un vrai fer à cheval, ce qui te fait double chance.
15: C'est un vrai fer à cheval que j'emmène avec moi parce que chez nous, ici, dans notre région, ici, on a beaucoup de lotos. C'est-à-dire, c'est des lotos, c'est des associations qui organisent des lotos.
1: Mais t'en fais beaucoup, toi?
15: J'en ai fait dans le temps, j'ai gagné beaucoup de lots et maintenant j'en fais beaucoup moins, mais j'en fais encore.
1: Mais oui, t'as fait partie d'un club.
15: Des petits lotos de clubs, dans des clubs, maintenant que je suis à la retraite, et puis deux fois par mois, en début de mois, en fin de mois, je fais des petits lotos.
1: T'es généreuse comme femme, et d'ailleurs t'as tendance à donner tout ce qu'elle a, tout ce que tu as, donc il faut vraiment qu'on se rencontre, hein, si tu es prêt à faire une donation, ça y a pas de problème.
0: Mais tu n'as pas honte.
15: Enfin, tout, il y a des limites aussi.
1: Mais j'adopterai ton poisson, je m'en occuperai.
0: Tu vas prendre une patate par jour, tu vas voir.
1: Le produit. Allez, voici ta question, c'est ta choix multiple, avec une petite musique d'ambiance. Autant aujourd'hui, c'est l'appel du 18 juin, et bien dans 3 jours, ce sera la fête de la musique. Le 21 juin, ce sera aussi l'été. Traditionnelle fête de la musique. Question, est-ce que tu sais dans combien de pays la fête de la musique est célébrée chaque année? Dans combien de pays la fête de la musique est célébrée? Voici les propositions. 25 pays, 60 pays, 120 pays.
0: Bah, qu'au Damidolande.
1: Un seul pays, le Damidolande, où la fête de la musique a lieu chaque jour.
15: Moi, je dirais 60 pays.
1: Pas du tout. Hein. Tous les jours au Damidolande.
0: Bah oui.
1: Enfin, voyons, c'était le Damidolande. Enfin, voyons. Cri-cri.
15: Non,
1: t'as dit combien? T'as dit 120?
0: Non, 60.
1: T'as dit 60? Non, t'as dit 100. Moi, j'ai entendu 120.
15: Non, j'ai dit 120, ouais.
0: Non, ça suffit la triche, là.
1: Ouais, non, c'est 120, la bonne réponse. Ça a été créé en France en 1882. Effectivement, 120 pays à travers le monde. Parce que c'est un beau langage universel, la musique.
0: Bien sûr. Alors, ça fait 3 pour Christine, 2 pour Christophe. Attention, les gars, ça se resserre. Et là, tout de suite, vous écoutez ici. Et on va écouter Instant Karma avec John Lennon. À tout de suite.

0: Instant Karma, John Lennon.
1: Bien sûr, John Lennon, Instant Karma.
0: Voilà, bien sûr, allez,
1: voilà,
0: jingle.
1: Bien sûr, allez. Bon, bah, au taquet, je fais tout comme
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1: Moi, je suis sûr de faire bien.
0: Ici, on est avec Cricri, ici Brazizel, Cricri, ici Armorique, la Bretagne en force.
3: Il serait temps, pour le Finistère.
0: Alors, mon
3: petit, je passe pas honte au Finistère.
0: Ça serait bien, ouais, surtout que tu sois là demain avec moi, parce que sinon, ça veut dire que je vais avoir qu'un seul candidat et pas deux. Et alors,
3: Patrice, quel dommage.
0: Ah, bah c'est ah non, ce serait surtout que l'autre, il a tellement d'ego. D'abord, ça va être compliqué, il va falloir un treuil pour le faire rentrer dans Radio France.
1: Il n'y a que quand j'en ai eu quatre qu'on a utilisé le treuil.
0: Oh là là là là.
1: Après, vous êtes foutu de gagner en n'en ayant qu'un. Hein.
0: Alors,
3: il faudra agrandir les portes.
0: Ouais, oui, exactement. Il paraît que tu. Bah, comme dans la chanson de Laurie.
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0: Tu adores la vitesse.
3: Oui, c'est vrai.
0: Et t'adorais même les montagnes russes. Et puis, qu'est-ce qui s'est passé?
3: Eh ben, j'ai été malade. À en faire trois fois de suite.
0: Oh,
3: La plus grande montagne russe d'Europe, à Port Aventura, en dessous de Barcelone.
0: Ah, oui, oui.
3: J'en ai fait trois fois de suite avec mon super ami. Et en redescendant, je tenais plus debout. Et j'ai rendu, quoi.
0: Ah ouais, donc du coup, bon, là, c'est terminé.
3: Donc, du coup, maintenant, je m'arrête à un tour.
0: Ouais, voilà.
3: Voilà.
0: Il paraît que t'as voulu sauter en parachute, et puis...
3: Oui, j'aurais préféré qu'on n'en parle pas, parce que j'ai vraiment honte. J'ai emmerdé tout le monde.
0: Ouais.
3: C'était mon rêve depuis des années. De faire un saut en parachute. Donc, on était un week-end, on était au saut de la Palmyre. Puis après, en Charente, il y avait un meeting aérien. Et je suis fan d'avion, donc nous y sommes allés. Il y avait possibilité de faire des sauts en parachute. C'était 350€ les deux sauts. C'est pas une blague. J'ai cassé tout le monde, les pieds à tous les gens qui étaient avec moi pour y aller. Il fallait attendre, donc on a attendu. L'avion a décollé. La personne, bon, il y en a plusieurs qui ont sauté. La personne qui était devant moi a hésité, n'a pas sauté. Et sérieux, je me suis retrouvé devant la porte, c'était en toute sécurité, et je me suis dégonflé.
0: Ah, t'as eu peur de sauter, je comprends.
3: Peur, ouais.
0: Eh ben oui, ben je comprends,
3: j'ai
0: le vide.
3: Peur. L'avion bougeait et tout, ouais. Et autant je ne veux surtout pas faire de saut à l'élastique, autant je voulais à tout prix sauter en parachute, et c'est un mauvais souvenir. J'ai regretté après,
0: mais
3: quand je repense vraiment, non, j'ai vraiment eu peur, sincèrement.
0: Bon.
3: Est-ce que c'est pas la personne devant moi qui a eu...
0: Peut-être. Mais on ne saura jamais. Tu n'y retourneras pas.
3: Voilà. Non. Madame va pas être contente. Non, bah d'accord, pardon. C'est pas la peine que je lui en parle.
0: Okay.
3: Elle l'a en travers de la gorge.
0: Alors, tu vas marquer tout de suite les 5 points, ok? Immédiatement. Avec ma question
3: entendu.
0: Cash. Théodora, vas-y. Alors, on va parler de mode. Quelle enseigne de vêtements en ligne, fondée en Chine, est devenue l'un des symboles de la fast fashion caca? Quelle enseigne de vêtements en ligne fondée en Chine est devenue l'un des symboles de la fast fashion? Top chrono.
3: Shine.
0: Et c'est une bonne réponse, c'est Shine, voilà. Et d'ailleurs, adieu Shine au BHV, merci, au revoir.
1: Ça va, elle chante plus Shine? Elle chante plus au BHV?
0: Il était temps d'arrêter cette cochonnerie.
1: Comme ça n'a rien à voir avec la chanteuse. Excusez-moi, j'ai pas.
0: Oh là là là là, mais.
1: Je croyais qu'on parlait de Shine, moi, excusez-moi. Je croyais qu'elle était dans le cabaret.
0: Mais tu sais que t'es pas drôle là. Arrête, c'est gênant.
1: Je fais ce que je peux, C'est la fin de saison.
0: Oui.
1: Je recycle les dernières blagues.
0: Voilà,
1: là.
0: Allez.
1: Bon, alors, Christine,
5: oui.
1: On s'en fout, elle nous trouve pas drôle.
5: Oui.
1: Nous, l'intérêt, c'est qu'on est en avance, qu'on a des points.
0: Non, il a 7, là, il vient de prendre 5.
1: Oui, mais elle a pas encore joué.
5: Pas encore joué.
1: Elle est capable de passer devant parce qu'avec 5 points de plus, elle aurait 8. Notre Christine. On va parler de la rencontre, allez, quand même, parce que là, avec Jo, on va parler un petit peu de Jo. Vous aviez le même groupe d'amis, il y a déjà longtemps, hein, fin des années 70.
5: Très longtemps.
1: Vous sortiez souvent. Bon, donc,
5: on allait en boîte, on allait dans les discothèques, on allait faire du bowling souvent avant de partir en boîte, et puis on s'est rencontrés comme ça, quoi.
1: Bah, vous alliez au Podium 2000, on adore les noms.
5: C'est vrai.
1: Podium 2000, c'était où ça?
5: C'est à Pau.
1: Il existe toujours, en plus, on me dit.
5: Ah oui, il existe encore.
1: C'est génial.
5: Exactement.
1: Vous alliez danser à la Chimère aussi. C'est où, ça, la Chimère?
5: Ouais, c'était un message, ça n'existe plus, mais c'était une, l'après-midi, surtout le dimanche après-midi, quoi. Ouais. Il y avait des, des après-midi, c'était, voilà.
1: Ça a parlé à plein de gens de ta région. T'allais dans les bars, les bowling, les réveillons, et à un moment donné, Christine.
5: Voilà.
1: Christine se retrouve au chômage. C'est des choses qui sont malheureuses, des choses qui arrivent. Et Joe, il avait un élevage de poulets et de vaches laitières.
5: Voilà.
1: Et qu'est-ce qu'il t'a proposé?
5: Bah, il m'a proposé de venir lui donner un coup de main, puisque comme il était tout seul.
0: Eh ben.
5: Et que j'ai accepté, bien sûr.
1: L'amour bien est dans le pré.
5: Voilà.
1: Cette belle histoire au milieu des poules et des vaches, il t'a proposé de venir. Et ça fait.
5: Et du coup, puis on est resté ensemble. On a vécu ensemble pendant un an à peu près. Mais bon, ça, c'était à l'époque, c'était assez mal vu, par les parents.
1: Après, vous êtes mariés. Ouais. C'est devenu officiel tout ça. Noce de topaz, très belle histoire.
5: Ah,
1: bravo.
5: Je savais pas que c'était ça.
1: Franchement, on est très heureux pour vous, Christine. Allez, on tente de prendre la main là et de prendre le dessus avec les 5 points qui arrivent tout de suite. Tiens, on reste un petit peu dans l'univers de la rencontre et des mariages. Quel sélectionneur est resté célèbre pour avoir demandé Estelle Denis en mariage juste après une élimination de l'équipe de France? Top chrono, 10 secondes. Célèbre sélectionneur d'équipe de France qui a demandé Estelle Denis en mariage. Alors
5: qui sait déjà?
1: L'équipe venait de perdre. Comment il s'appelle? Comment?
5: Domenech.
1: Oui, c'est Domenech, bien
5: c'est
1: sûr. Raymond Domenech, il a demandé Estelle en mariage et je crois que voilà.
0: Voilà.
1: Elle a mal réagi.
0: Alors, Christophe 7, Christine 8, il restera le bingo pour vous départager. Mais avant ça, vous écoutez ici, on va écouter le petit pêcheur, Manon Lisa. À tout de suite.

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1: Le petit pêcheur Manon Lisa, spéciale dédicace aux poissons de Christine qu'elle veut mettre en brochette.
2: Arrêtez, ça me fait peine.
1: Elle l'a dit, hein.
2: Oui, allez, là, maintenant, tout de suite. C'est pas l'heure du poisson en brochette. Non, c'est l'heure de la réclame.
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2: Nous sommes au taquet avec Christophe qui joue avec ici Braise, Isel qui a 7 et Christine qui joue avec ici Armorique et qui a 8. C'est vraiment un petit poil de cucu, hein. Voilà.
7: Ah oui. C'est le point qui fait toute la différence.
2: Voilà. Alors, je vais raconter une dernière anecdote sur notre petit Christophe. Il paraît qu'en 1989, donc il y a pléthore d'années, tu reviens des Landes en moto et qu'en roulant, ta poche se déchire et tu perds ton portefeuille, ta carte, le ticket d'autoroute. Ta femme a rien sur elle pour payer quoi que ce soit, on peut pas remettre d'essence. Qu'est-ce qui s'est passé? Comment t'as fait au final pour rentrer?
7: Eh ben, j'ai demandé à droite, à gauche, je me suis arrêté à la station pour ravitailler à du monde, j'ai demandé à des routiers, j'ai demandé à des motards, j'ai demandé à plein de gens, j'ai expliqué. Et.
2: T'as fait la manche, quoi.
7: Voilà. C'est ça.
2: Et alors?
7: Jusqu'au moment où il y a un monsieur d'un certain âge qui avait un espace, à qui j'ai demandé juste de quoi à faire un plein. Sortir de l'autoroute, payer le péage pour pouvoir sortir de l'autoroute et puis pouvoir joindre des amis en région parisienne pour que quelqu'un vienne à mon secours parce qu'il était près de minuit.
2: Ah oui, quand même.
7: Ouais, et il y a un monsieur charmant comme tout de région parisienne qui avait du liquide sur lui. Donc quand je lui ai demandé l'équivalent de 30 euros, il m'a dit mais... Avec cet engin-là, vous n'allez même pas faire 200 km avec 30 euros.
2: Il t'a donné combien?
7: Il m'a sorti l'équivalent de près de 150 euros.
2: Ah ouais, sympa. Hein.
7: Il m'a donné.
2: Eh ben génial.
7: Et donc.
2: Et tu l'as rendu parce que quand t'es rentré chez toi, tu lui as renvoyé non seulement l'argent, mais aussi des fleurs.
7: Oui, j'ai fait envoyer par Interflora à l'époque à ma femme qui s'en est occupée un bouquet de fleurs pour son épouse.
2: Oh là là, donc, mais quelle gentillesse.
7: C'est normal, j'étais dans une mer de noir, moi.
2: Eh ben ouais, comme quoi il y a quand même des gens gentils quand même.
7: Et c'est surtout quelle gentillesse ce monsieur.
2: Bah oui, il est sympa.
7: Sans lui, je serais rentré, mais combien de temps ça m'aurait pris? Ouais.
2: T'aurais galéré, bon.
7: Quelle galère, ah ouais, ouais, ouais. Je déprimais, j'étais fou, ça faisait... J'avais tout paumé.
2: Ah là là, bon alors, tu vas pas tout paumer. Tu vas gagner. Et je vais t'encourager avec ça. Calme-toi, Il est chonchon à côté de moi. Il tourne en rond, il râle. Il est insupportable. Oh là là.
1: J'ai envie de gagner,
2: moi. Ouais, allez, Christophe, écoute-moi bien. À mon top chrono, tu auras 10 secondes pour me donner un maximum de parfums qu'on trouve dans les yaourts. C'est quoi les parfums des yaourts? Combien il y a de parfums de yaourts? Enfin, tu me dis tout ce qu'il y a dans les yaourts comme parfum. Top chrono, 10 secondes.
7: Vanille, pêche, pêche abricot, orange, citron, caramel.
2: Ça fait 6.
7: Ouais,
2: voilà, il y avait mûre, cerise, coco. Voilà, c'est trop tard.
7: Orange.
2: C'est trop tard, chérie, tu m'en as donné 6.
1: Génial. Ouais. 6, Christine, va falloir faire pareil. Hein.
8: Oui. Oui.
1: Alors, t'es en tête, 8-7, mais on est sur le bingo, il a fait 6. Si tu fais 7, c'est gagné. T'es là demain,
8: voilà.
1: si tu fais, faut faire 7, quoi.
8: Voilà.
1: Ah oui, non, mais voilà, c'est très clair. Bon, juste un petit mot, t'avais ta petite dernière, on en a parlé tout à l'heure, qui s'appelle Delphine.
8: Oui.
1: Elle a marché un petit peu tard, hein, c'est-à-dire qu'à 2 ans, elle marchait
8: oh là,
1: pas.
8: Oui. Bon, voilà. Oh là là, non.
1: Non, mais.
8: Plus que 2 ans, elle a presque 3 ans, tu peux dire, oui.
1: Ah, effectivement. Alors, c'est souvent les enfants qui décident, mais il faut les aider.
8: Oui.
1: Juste pour
8: oui.
1: raconter que voilà, t'as tout essayé, les bonnes chaussures, mais ça ne le faisait pas.
8: Tout, et ça ne fonctionnait pas. Voilà. Et finalement, j'ai eu recours finalement à un guérisseur. Enfin, c'était on y croyait, hein. C'était quelqu'un de déclaré. Hein. Et j'ai tenté, je me dis, c'est une personne qu'on connaissait bien. Je lui dis, j'ai mon mari, il faut qu'on aille absolument la voir. Parce qu'on commençait quand même à déprimer. Et puis, donc, on est allé la voir. Et bon, elle a travaillé un petit peu sur elle avec son pendule. Et quand on est sorti de chez elle, elle avait une véranda à l'époque. On l'a vu tapoter sur l'épaule de notre fille. Donc, c'est resté comme ça. Et rentrer à la maison. Parce que j'ai fait, parce que je la mettais toujours en appui contre le frigo, mais elle voulait rien savoir, elle se laissait tomber.
1: Et là, elle est partie.
8: Et je dis à mon mari, ben écoute, on va faire pareil. Ah, ben elle est partie, elle fait le tour de la table.
1: Génial.
8: Et après, elle n'a jamais arrêté. Hein.
1: C'est top, ça. Comme quoi, voilà, pour leur donner un petit coup de pouce.
8: Voilà.
1: Le coup de pouce, c'est surtout Florent Pagny que tu adores.
8: Ah oui, voilà.
1: Ouais, je sais, t'es fan. Et pourtant, tu l'as jamais vu en concert.
8: Non, je suis jamais allée parce que il n'est pas vraiment venu dans le coin non plus.
1: Ouais.
8: Florent,
1: il faut aller à Camors, dans la forêt, dans le Morbihan.
8: Bah oui,
1: bah bien sûr. Allez, voici ton bingo. Score à battre 6, tu as compris.
8: Je
1: te demande en 10 secondes un maximum de parfum de glace. Pas de sorbet, donc pas de fruits. Maximum de parfum de glace. Top chrono, 10 secondes.
8: Citron, pas de sorbet, citron, fraise, abricot aussi.
1: Non.
8: Citron, fraise.
1: Et non, parce que tu me donnes des fruits. Les glaces, c'est choco, vanille, pistache, café, rhum, caramel, stracciatella, il y en a plein. Et donc, c'est pas des fruits.
8: Ah
1: oh non.
2: Eh bien, sur le gong, mon Christophe, demain, t'es avec moi. Bravo, mon Christophe. Je suis désolée pour toi, Christine.
1: Oh, Christine.
2: Mais je suis ravie quand même pour mon Christophe parce que voilà.
1: Il a été bon.
2: Demain, mon Christophe, tu tenteras de gagner un séjour pour 4 au Festival Grande Marée à Julouville, au cœur de la baie du Mont-Saint-Michel, avec une nuit avec petit-déj à l'hôtel du musée de Granville, 100 euros de carburant pour y aller, ou...
1: Eh ben, la machine à café, Malongo, c'est 32 doses ATC 6 verres en verre.
2: Allez, à demain. Merci à toute l'équipe. On vous embrasse tous. On se retrouve demain pour la finale. Je vous aime. Bisous.
1: Merci d'écouter. 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
1: Bien sûr qu'on est connecté à la région. Prenez soin de vous, hein, buvez, mettez la casquette, la crème solaire, protégez-vous, il est quelle
2: heure ? Il est 13h, on vous aime, faites attention à vous.
1: Excellente journée, 13h, vous écoutez ici, bel après-midi.
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1: Envie de voyager sans prendre l'avion depuis Bâle ou Paris, ce qui en général rallonge pas mal le temps de trajet, eh bien l'aéroport de Strasbourg-Ensheim a la solution pour vous, puisqu'à partir du 17 août cet été, il y aura une nouvelle offre de départ. Vous pourrez rejoindre Bucarest depuis la capitale européenne. Pratique pour éviter de faire trop de route, on le disait. C'est une compagnie aérienne roumaine qui propose cette nouvelle offre. Alors il y aura deux vols par semaine, les lundis et les jeudis. C'est l'occasion du coup de découvrir eh bien la capitale roumaine que l'on surnomme aussi le Petit Paris. Visiter par exemple le Palais du Parlement, il y a également l'avenue de la Victoire à voir, ainsi que l'Arc de Triomphe de Bucarest. Le temps de vol est estimé en moyenne à 2h30. C'est pas grand chose, alors c'est à tester cet été. Vous pouvez retrouver le tarif des billets en ligne.
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Vous écoutez Ici Alsace, c'était Laurent Voulzy. Hello tout le monde, j'espère que vous allez bien. Jeudi 18 juin, on vous accompagne tout au long de l'après-midi pour vous aider à supporter cette chaleur écrasante. Et pour ça, je vous prépare une super playlist. Le roi de la pop se prépare avec The Way You Make Me Feel. Pierre Garnier aussi débarque très vite. Mais surtout, vous retrouvez vos bons plans sortis en Alsace avec l'événement d'ici qui arrive dans moins de 15 petites minutes. La musique aussi continue avec Alex Warren, Fever Dream.

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2: Allez, on va courir à la fraîche ce matin, 8h50, direction Molsheim pour le 13 attendu marathon du vignoble. Il fête déjà ses 20 ans. Entre sport et plaisir, il y en a pour tous les goûts, tous les âges, avec nous ce matin pour tout nous dire sur ce bel événement. Thierry Grandgeorges, bonjour Thierry.
3: Oui, bonjour Charlie, comment ça va?
2: Ça va et vous?
3: Ça va.
2: Très super, bien. Ça commence à chauffer tout doucement au niveau de l'organisation. C'est la 20e édition, joyeux anniversaire.
3: Ben 20 ans, ça se fête, oui, bien évidemment. C'est une grande fête qui sera organisée pour les 20 ans du marathon du vignoble d'Alsace.
2: Magnifique, c'est ce week-end du côté de Molsheim, dans les alentours. En quelques mots, comment vous pourriez décrire ce marathon qui n'est pas comme les autres forcément?
3: Alors le marathon du vignoble d'Alsace, si vous voulez, c'est avant tout la promotion du sport. La promotion du sport à tout âge, puisque ça va démarrer dès le samedi avec des courses enfants de 4 à 15 ans, où on attend à ce jour environ 1000 enfants qui seront inscrits à ces courses. En soirée à 5 km, en solo ou en duo. Et après, donc, le dimanche, bien évidemment, les trois courses emblématiques avec le 10 km, le semi-marathon et bien évidemment le marathon. Donc, c'est avant tout, donc, la promotion du sport, mais c'est également la promotion de l'Alsace et de la gastronomie alsacienne. Donc, au travers des 12 ravitaillements gastroviniques que nous avons mis en place. Quelques nouveautés cette année avec notamment l'arrivée sur un ravitaillement gastrovinique du fameux Bibelesquez alsacien qui n'était pas présent pour l'instant. Mais on aura le plaisir de retrouver bien évidemment l'emblématique choucroute, les knacks, le Münster et j'en passe et des meilleurs, accompagnés de quelques crus alsaciens bien évidemment, mais toujours avec modération.
2: Bien vu de le préciser. Oui, c'est vrai que ça paraît un peu étrange de dire allez, je vais me faire un marathon et en même temps je vais manger une bonne choucroute. C'est aussi ça le marathon du vignoble, c'est l'ambiance et tout ce qui va autour.
3: Alors on a bien évidemment les sportifs, mais on a également donc cette partie de coureurs festifs qui viennent justement pour faire du sport et puis découvrir notre belle région. Ça sera également une grande soirée le samedi soir, intitulée Spetz on the Beach, avec un grand concert le samedi soir, donc qui permettra de faire la fête tout en dégustant les fameuses Spetz alsaciennes, donc lors de la soirée.
2: Voilà. Un beau programme pour avoir plein de force, plein de vitamines pour le lendemain, même si je suis pas sûr qu'il y ait des vitamines dans les Spetz là, mais bon, c'est pas grave. Il va faire chaud Thierry, un petit peu ce week-end. Est-ce que vous avez mis un petit peu des mesures en place pour justement aider les coureurs qui viendront profiter de toutes ces courses?
3: Nous avons pris les décisions suivantes. Le départ du marathon, qui initialement devait avoir un départ à 8h, le départ est avancé à 7h45. Et le semi-marathon, dont le départ était à 10h, le départ sera avancé à 9h45. Le 10 km qui a un départ à 9h reste inchangé.
2: Ok, ça va.
3: Nous avons également augmenté le nombre de points d'eau tout au long du parcours pour rafraîchir nos coureurs. Et puis surtout, on a une société, je me permets de la citer, qui s'appelle Obera, qui est une société d'expertise dans le traitement de l'air qui nous met à disposition 22 rafraîchisseurs de 500 mètres cubes qu'on va pouvoir mettre sur la ligne d'arrivée et au point clé sur le parcours pour permettre aux coureurs justement de faire cette édition dans les meilleures conditions possibles.
2: Alors on va pouvoir courir en toute sécurité. 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Vous nous appelez maintenant pour gagner un dossard, 03 88 25 15 15 pour fêter les 20 ans du marathon du vignoble en courant, voilà, à la fraîche en plus avec les ravitaillements et tout ce qui va avec. Merci beaucoup Thierry, passez un bon week-end et bon courage.
3: Ben, au plaisir, et puis au week-end prochain, à bientôt.
2: À bientôt, au revoir.
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1: Merci d'avoir choisi Ici Alsace. Bon après-midi. À notre écoute sur les ondes ou sur le web, il est 14h.

0: Sans grande surprise, une chaleur écrasante s'installe sur toute l'Alsace. La région est d'ailleurs placée en vigilance jaune pour canicule. Alors cet après-midi, on a un soleil qui s'impose dans un ciel totalement dégagé, très peu de nuages et un vent faible, donc rien pour vous rafraîchir. Et les températures, on le disait, il va faire très chaud. Cet après-midi, 35 degrés attendus à Mulhouse et à Haguenau, 33 à Strasbourg, 34 à Wissembourg. Et puis ça va continuer à grimper ces prochains jours. Alors prenez soin de vous pour éviter le coup de chaud tout en écoutant Ici Alsace.
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0: Les communards sur ici Alsace, on écoute de la musique que vous aimez pour vous rafraîchir. Moi d'ailleurs, je suis un peu mieux en studio qu'à la maison parce qu'ici au moins on a la clim. J'espère que pour vous au boulot ça se passe bien. On écoute maintenant trois titres français à la suite. Félix Gray avec Ma Gitane, Marine et son dernier titre Escroc. Et tout de suite, on retrouve Johnny Hallyday, J'ai oublié de vivre sur ici Alsace.
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1: C'est comme ça chaque été, à l'approche des vacances estivales, c'est le stress de bon nombre de parents. Laisser les plus petits se baigner, que ce soit dans un lac, une rivière, à la piscine ou bien dans la mer. Si vous avez peur, à Furdenheim, eh bien une solution s'offre à vous pour passer des vacances plus sereines. Ça s'appelle l'auto-rescue. Le principe est simple, apprendre une méthode aux enfants pour qu'ils se sauvent eux-mêmes dans l'eau en cas de difficulté. Alors des maîtres nageurs leur apprennent à se mettre en sécurité en cas de soucis, notamment lorsqu'ils ne savent pas très bien nager. C'est une approche qui se veut bienveillante pour qu'ils se sentent en confiance dans l'eau et surtout qu'ils n'en aient pas peur. Bref, vous allez pouvoir partir en vacances à la mer sereinement grâce à ça. On vous donne rendez-vous à la Swim Stars de Strasbourg à Furdenheim pour en savoir plus sur l'auto-rescue.
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0: Bientôt 15h, c'est que le temps passe vite quand on est en bonne compagnie et avec ce soleil, eh bien on a bien besoin d'écran total. C'est le titre du nouveau morceau de Benjamin Biolay, ça arrive très vite sur Ici Alsace. Mais avant, eh bien vous écoutez Supertramp avec The Logical Song.
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1: Vous écoutez Ici Alsace, il est 15h, bonne humeur et musique au programme de votre après-midi.
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1: Son numéro vert, le 0800 06 66 66. Retrouvez toutes ces infos sur ici.fr. Le président iranien salue un accord historique avec les États-Unis pour mettre fin à la guerre. C'est depuis le château de Versailles, où il était invité à dîner hier soir par Emmanuel Macron, que Donald Trump a signé le protocole d'accord avec l'Iran. Document signé également par Téhéran à distance au même moment. Là aussi, vous avez les détails sur ici.fr et l'appli ici.
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3: Sans grande surprise, une chaleur écrasante s'installe sur toute l'Alsace. La région est d'ailleurs placée en vigilance jaune pour canicule. Alors cet après-midi, on a un soleil qui s'impose dans un ciel totalement dégagé, très peu de nuages et un vent faible, donc rien pour vous rafraîchir. Et les températures, on le disait, il va faire très chaud. Cet après-midi, 35 degrés attendus à Mulhouse et à Agno, 33 à Strasbourg, 34 à Wissembourg. Et puis ça va continuer à grimper ces prochains jours. Alors prenez soin de vous pour éviter le coup de chaud tout en écoutant ICI Alsace.
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0: 17 juin, au boulot, à la maison, sur les routes, vous écoutez ici Alsace. On espère d'ailleurs que vous arrivez à trouver un petit peu de frais avec ces chaleurs écrasantes. Bon, en tout cas, je reste en studio parce qu'ici, au moins, il y a la clim. Alors, vous écoutez tout de suite trois titres français à la suite. LALA de France Gall, vous êtes obligé de chanter avec moi sur celle-ci. Julien Liève aussi en préparation. Et tout de suite, c'est Alain Souchon.
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1: Et comme chaque jour, ici Alsace vous accompagne sur les routes. Et une nouvelle campagne de travaux va venir perturber vos trajets la semaine prochaine sur l'autoroute à hauteur de Sausheim. Plus particulièrement la bretelle A36 Colmar vers l'A36 Belfort qui va être entièrement rénovée. 400 mètres de chaussée vont être réhabilités. Alors c'est pas grand chose, mais comme il y a une reprise de fondation, eh bien du coup il va y avoir pas mal de difficultés. La bretelle concernée est donc fermée à la circulation jusqu'à samedi prochain. Une déviation sera bien entendu mise en place en direction de Rixheim. Et prudence, hein, donc si vous roulez dans le secteur pour rejoindre votre boulot par exemple, avec beaucoup de ralentissements, on aura aussi un abaissement de la vitesse. En attendant, vous pouvez écouter ici Alsace qui vous accompagne tout au long de l'après-midi sur les routes.
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0: La fin de journée approche tout doucement, bientôt 16h sur Ici Alsace. Vous allez pouvoir rentrer bullé au frais à la maison. Toute la musique que vous aimez en attendant, c'est à écouter sur votre radio préférée. Et il n'y a que du bon qui arrive. Obispo et Cabrel avec Il faudrait que pleuve l'amour. Edwin Collins aussi. Mais avant, vous écoutez Sandra de Maria Magdalena.
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1: Ici Alsace pour vous accompagner cet après-midi. Merci de nous faire confiance. Il est 16h. En raison des fortes chaleurs, quelques villes décident d'annuler leur fête de la musique dimanche. Brive-la-Gaillarde ou encore Angers, des plus petites municipalités également. Écommoy dans la Sarthe ou encore Saint-Savinien-sur-Charente en Charente-Maritime. Et oui, on s'approche de plus en plus des 40 degrés aujourd'hui. Cette canicule va durer jusqu'à la semaine prochaine. 26 départements du centre et de l'est sont en vigilance orange, du bassin parisien à la Haute-Savoie. Conséquence de cette canicule également, des dizaines de trains sont annulés. 71 intercités jusqu'à lundi, en prévision de pannes potentielles de climatisation, essentiellement sur la ligne POLT, Paris-Orléans-Limoges-Toulouse, mais aussi sur la Paris-Clermont-Ferrand et la transversale Sud-Bordeaux-Marseille. Les écoles se réorganisent également et certaines vont fermer leurs portes l'après-midi. Ce sera le cas lundi et mardi à Tours, où les élèves ne seront accueillis qu'en classe que de 8h à midi. On ajoute que l'État active son numéro vert, le 0800 06 66 66. Il restera actif jusqu'à la fin de cet épisode de chaleur. Vous avez tous les détails sur ici.fr et sur notre appli ici. Pour la 4e année de suite, le gouvernement reconduit la fermeture du golfe de Gascogne à l'hiver 2027, du Finistère à la frontière espagnole, pour protéger les dauphins, annonce de la ministre de la Mer, Catherine Chabot, en déplacement aux Assises de la Pêche à Cherbourg. Et puis un hommage sera rendu en début de soirée au stade Francis Leblay de Brest à Éric Roy, le coach mythique du stade brestois, est mort hier d'un cancer du pancréas.
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1: Sans grande surprise, une chaleur écrasante s'installe sur toute l'Alsace. La région est d'ailleurs placée en vigilance jaune pour canicule. Alors cet après-midi, on a un soleil qui s'impose dans un ciel totalement dégagé, très peu de nuages et un vent faible, donc rien pour vous rafraîchir. Et les températures, on le disait, il va faire très chaud. Cet après-midi, 35 degrés attendus à Mulhouse et à Haguenau, 33 à Strasbourg, 34 à Wissembourg. Et puis ça va continuer à grimper ces prochains jours. Alors prenez soin de vous pour éviter le coup de chaud, tout en écoutant Ici Alsace.
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0: écoutez ici Alsace, c'était le dernier titre de Christophe Maé. La Lune, des classiques aussi, arrive dans votre playlist avec Torn de Nathalie Imbruglia. Elpi aussi débarque bientôt. Et puis on vous rappelle également qu'ici Alsace, fête la musique en avance vendredi à Agno. Trois groupes locaux monteront sur scène, Louis XIV, Vedette et Neko. On vous donne rendez-vous sur la place de la République à partir de 18h30, donc à Agno. En plus, c'est totalement gratuit, alors n'hésitez plus. Mais avant de faire la fête, prof Jonathan vous met à l'épreuve en cette semaine de baccalauréat. Le mot du jour en alsacien arrive tout de suite. Et attention, ça rigole plus, hein. Enfilez vos lunettes, sortez vos copies. Double interro surprise. J'espère que vous avez bien révisé aujourd'hui.
1: Salut Bissamas, salut du. Avec la Coupe du Monde cet été, beaucoup ne dorment pas bien à cause des résultats des matchs, quoique, mais surtout aussi à cause des horaires décalés des matchs avec le décalage horaire des États-Unis. Alors même ceux qui ne sont pas du matin sont réveillés, hein. Comme par hasard, quand on leur demande, tu peux me remplacer demain matin? Je suis pas du matin. Là, pour le foot, ça y va, hein. 3h du matin, vous entendez les voisins gueuler. Allez, mais mets-la, mais vas-y, mais tire. Bref, l'occasion pour nous de revoir le vocabulaire. On reste dans le foot, hein, je vous rassure. Le vocabulaire du foot alsacien. Un poste sur le terrain, c'est le poste d'attaquant. Et l'attaquant en alsacien, on dit Angriffer ou alors Stürmer. Stürmer qui vient comme Sturm, comme la tornade, hein. C'est celui qui tourne autour du but pour essayer d'en marquer un. Et le Angriffer, c'est celui aussi qui vous attaque, par exemple, hein, quand quelqu'un vous attaque. Arrotege Angriffer, c'est quelqu'un qui vous a attaqué. Alors on reste dans le foot, l'attaquant, il y a les attaquants rapides, en profondeur, les attaquants techniques avec des dribbles, tout ça. Bref, un max de buts, il faut essayer de marquer. Kohlschies, on l'a déjà vu ensemble. Moi, je suis attaquant à table avec le Leverwurst. Un Leverwurst on Griffer. J'attaque le Leverwurst, le Fleischwurst ou les sushis. Plutôt à table, attaquant que sur le terrain. Là, je laisse ma place on Griffer à qui le veut pour les plus sportifs.
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0: enfin l'heure du goûter en écoutant trois titres français à la suite sur Ici Alsace. Enfin, remarque, avec cette chaleur, je suis pas sûre qu'on ait tous grand faim aujourd'hui. Alors, pour la musique, Étienne Dao arrive très vite avec Des heures hindoues. Louane également avec son dernier titre Conduire. Et puis tout de suite, vous écoutez Eddie Mitchell sur la route de Memphis. Et là, forcément, ça va chanter hein, dans les voitures.
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1: Envie de vivre l'aventure en grand cet été dans le massif? Le bypark du Lac Blanc fête ses 20 ans cet été, alors c'est l'occasion de vous y rendre si vous ne connaissiez pas déjà. C'est l'endroit rêvé pour pratiquer le vélo de descente, quel que soit votre niveau. Plusieurs pistes sont au programme. On a aussi des remontées mécaniques pour fluidifier votre temps sur place et profiter à fond de votre journée. Si vous êtes novice ou vous souhaitez faire vos premiers pas dans ce sport, des stages d'initiation sont proposés par le bike park. Autre avantage aussi, vous pouvez louer des vélos directement sur place. Alors c'est accessible dès 6 ans, mais attention, ça reste tout de même un sport très difficile. Il faut bien connaître son niveau avant de s'engager. En tout cas, vous pouvez profiter du bike park du Lac Blanc, sensation garantie.
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0: La fin de journée approche très très vite, bientôt le retour au frais à la maison, en écoutant Ici Alsace comme tous les jours. Et là vous retrouvez Fred Ballard avec l'humour en tube.
1: Moi le mien, je sais pas si c'est de famille, mais il me fait tout le temps la gueule.
2: Alors ça, c'est un problème auquel tous les parents sont confrontés un jour ou l'autre. L'ingratitude de leur progéniture à la moindre petite frustration. La fin d'année scolaire est une fête pour vous les enfants, mais pas toujours pour vos parents au bout du rouleau.
1: Sous prétexte que je vais plus à la kermesse de son école. Excusez-moi, mais ces spectacles, c'est de la merde. C'est mal joué, les costumes sont pourris. Non, j'ai beaucoup de tendresse, beaucoup d'affection pour lui, mais faut le dire, et je lui ai dit, ton Robin des Bois, c'est de la merde!
2: Oui, bon, là, nous sommes sur un papa qui doit très vite partir en thalasso, hein. C'est ce qui arrive quand Patrick Timsit mange Jean-Pierre Coff. Et il n'y a pas que les pères hein, qui craquent en fin d'année. Les mères aussi ont les fils qui se touchent quand elles regardent leur agenda.
3: Représentation de théâtre, gala de danse, kermesse. Le thème cette année, c'est tulipes. Ils ont fait un mail, venez avec des vêtements jaunes. Qui a des vêtements jaunes spontanément dans l'armoire? On est Bob l'éponge, nous, ou quoi? La fête de la crèche est de 10h à 13h. Tu peux pas venir, ils sont là. Oh non, qu'est-ce qui se passe? Vous avez quoi? J'ai que je bosse, en fait. J'essaie de faire de l'argent pour payer la crèche. À un moment donné, on a le temps de prendre une douche.
2: Voilà, ça c'est un autre problème soulevé par Marine Leonardi, l'hygiène déplorable de certaines génitrices en fin d'année qui n'ont plus le temps de fréquenter leur salle de bain, qui empestent au spectacle de leurs enfants, mais qui font marrer tous les parents.
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0: Bientôt 17h, vous retrouvez Nina jusqu'à 19h avec le jeu du Bretzel. Pas Bretzel, moi c'est ici que je vous laisse, mais je vais quand même faire des petits tours en studio pour encore profiter de la clim avant de rentrer au chaud à la maison. On se quitte en musique avec tout de suite le dernier titre de notre Alsacien M. Pokora quand même. Des bisous, à demain.
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1: Merci d'être à l'écoute d'Ici Alsace, il est tout pile 17h. L'essentiel de l'actualité de ce jeudi 18 juin 2026 avec Julia Beaufils. Bonjour Julia.
2: Bonjour Nina, bonjour à tous.
1: L'Alsace bascule en orange sur la carte Météo France.
2: Dès demain midi, le Haut-Rhin et le Bas-Rhin passent officiellement en vigilance orange canicule. Les températures oscillent déjà aujourd'hui entre 33 et 35 degrés en Alsace. Le plan canicule activé dans de nombreuses villes, Strasbourg, Mulhouse, Célestat, avec notamment la mise à contribution des CCAS. Des agents peuvent appeler les personnes âgées ou isolées, inscrites sur les registres pour vérifier que tout va bien. Dans ce contexte, la métropole strasbourgeoise étouffe aussi à cause de la pollution à l'ozone. Alors quelques conseils, évitez de sortir ou de faire votre jogging aux heures les plus chaudes de la journée et pensez à aérer votre logement 10 minutes, deux fois par jour en début et fin de journée. Forcément, vous allez être nombreux en cette fin de semaine à chercher de la fraîcheur et des zones de baignade. Bonne nouvelle, la qualité des eaux est bonne de partout pour nos deux départements selon l'Agence régionale de santé aujourd'hui. Seul bémol à Lembach et Reichstätt où il vaut mieux éviter de faire trempette. Les analyses ne sont pas satisfaisantes. Avec cette vague de chaleur vient aussi la sécheresse. Plusieurs cours d'eau sont déjà placés en vigilance sur une zone sud-ouest du Bas-Rhin et dans le nord du Haut-Rhin. Les niveaux des rivières inquiètent déjà en ce mois de juin, du jamais vu pour de nombreuses associations de pêche dans certains secteurs.
1: La ville de Strasbourg prend des mesures après la suspension d'un animateurs.
2: Des photos avec les noms et prénoms des animateurs seront distribuées aux parents dès la rentrée pour mieux identifier les adultes qui s'occupent de leurs enfants. Une académie de formation pour les animateurs du périscolaire va aussi être créée. On le rappelle, en fin de semaine dernière, un animateur de l'école Robertso a été suspendu et une enquête a été ouverte pour des faits qualifiés de particulièrement graves par le parquet de Strasbourg. Les mesures prises par la mairie de Strasbourg sont à retrouver en détail sur votre site ici.fr. Et puis à la Coupe du Monde de foot, la Suisse affronte la Bosnie-Herzégovine ce soir à 21h. La Tchéquie sera face à l'Afrique du Sud. Coup d'envoi dans une heure. Un petit point météo maintenant, Nina. Bon, on va pas se mentir, il fait chaud.
1: Qu'est-ce que vous faites pour avoir moins chaud, vous?
2: Eh bien, je m'hydrate, j'évite de sortir aux heures les plus chaudes de la journée, par exemple, et je me mets au frais.
1: Les pieds dans l'eau aussi, ça marche bien.
2: Il faudrait, oui.
1: Une bassine d'eau, les pieds dans l'eau, même.
2: Avec quelques glaçons.
1: Quelques glaçons, ce serait le top. Voilà, c'est un temps à rester face au ventilateur ou mettre la clim, évidemment, à fond en voiture. Évidemment, il fait chaud, tellement chaud que les températures de ce soir sont dignes de températures estivales en pleine journée, en plein mois d'août, vous l'avez dit, 33 degrés actuellement à Haguenau, Strasbourg et Saverne. Comptez 34 à Colmar et 36 degrés à Mulhouse. Bon courage à vous. C'est la canicule car Météo France affiche 25 degrés à minuit. À minuit, 25 degrés. Un gazpacho, une salade et plein de citronnade pour ce soir.
2: Pour le dîner ce soir. Des glaçons.
1: Côté circulation, soyez prudents. Faites attention aussi au verglas d'été. C'est un peu bête à dire, mais les fortes chaleurs peuvent attaquer vos pneus. Donc soyez vigilants. Concernant le trafic, rien de particulier là à vous signaler. Ça bouchonne un tout petit peu sur la M35, sur la traversée de Strasbourg, mais franchement, rien d'inhabituel à cette heure-ci. 03 88 25 02 02, c'est le numéro qu'il faut appeler pour nous signaler quoi que ce soit sur la route.
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1: Maxime Le Forestier pour la musique.

0: C'était Maxime Les Forestiers avec Ici Alsace.
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0: Mais oui, bonjour, bonjour et merci d'être avec nous. J'espère que vous ne souffrez pas trop de cette chaleur. Faites comme moi, ne sortez pas, restez tranquille, au frais, à nous écouter. En plus, j'ai absolument tout ce qu'il vous faut jusqu'à 19h. J'ai des cadeaux.
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0: Deux places pour le concert d'Orelsan au Zénith de Nancy le 27 juin prochain. C'est le cadeau de la semaine hein, dans le Bretzel, pas Bretzel. On va jouer ensemble dans quelques instants. On va retrouver aussi, comme chaque jour, Émilie Mazoyer pour toute l'actu musicale. Et puis, dans quelques minutes, Maxime Dillinger va nous faire découvrir une tradition alsacienne, un chouïa, un chouïe particulière. Vous allez voir, restez bien avec nous pour le découvrir. Côté musique, Desireless, Alain Chamfort et Enrique Iglesias, ben dis donc, dans la prochaine demi-heure, ça c'est pour la musique. Mais tout de suite, Amir, bon après-midi et bonne canicule avec Ici Alsace.

0: À l'imparfaite, c'était Amir avec votre radio locale ici.
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0: Maxime Dillinger est allé à la rencontre des musées de Strasbourg. Et vous allez voir, nous avons une spécificité culturelle alsacienne assez insolite qui n'a pas fini de faire parler d'elle.
3: C'est un chat qui s'est desséché et tué avant d'être emmuré par noyade ou en leur brisant la nuque.
4: Si vous avez un chat, cette histoire risque de vous mettre mal à l'aise. Autrefois en Alsace, on emmurait des chats vivants.
3: Vivants, on est loin d'en être sûr. On a ici un chat qui a été retrouvé emmuré dans une maison du 15e siècle à Strasbourg. Donc il a potentiellement 600 ans, même s'il ne les fait pas.
4: Mais pourquoi on emmurait un chat dans les murs d'une maison?
3: Ça fait partie des sacrifices qu'on faisait au moment des constructions de maisons, qu'on appelle les Bauopfer. L'idée, c'était de protéger la maison de la foudre, de l'incendie, peut-être même spécifiquement de la venue de sorcières, des malheurs, des intempéries, de toutes les choses terribles et qu'on n'arrivait pas toujours à expliquer au Moyen-Âge et jusqu'au 19e siècle. Les chats, qui étaient plutôt vénérés au temps des païens, étaient des créatures diaboliques. C'est de là que viennent les superstitions autour du chat noir, par exemple. Néanmoins, c'est pas les seuls. On a aussi des corbeaux, des corneilles, même si c'est moins fréquent. On a même parfois des chiens.
5: Et c'est pas tout, c'est là que ça devient glauque.
3: C'est évident qu'il y a encore plein de chats qui sont emmurés dans d'anciennes maisons. Généralement, on les retrouve lors de travaux de rénovation. Il y a des chercheurs qui ont fait des recensements dans certains endroits et qui en ont trouvé vraiment beaucoup. 6, c'est le record que j'ai pu retrouver. C'est évident que si on est dans une maison alsacienne ancienne, que potentiellement, il y a encore ces chats qui sont là et qui peut-être veillent sur la maison. En tout cas, c'était la croyance de nos ancêtres.
5: Alors, si vous vivez dans une vieille maison alsacienne, bonne nuit.
6: Attends, Adrien. T'as pas entendu quelque chose là ?
3: Non mais Max, on est dans un entrepôt, calme-toi.
7: Et pourtant, ce genre de découverte n'est pas si rare. En fait, quand un artisan ouvre un vieux mur, démonte un plafond ou encore rénove une maison à colombage, eh ben, il tombe parfois sur des objets qui nous paraissent aujourd'hui complètement improbables. Il faut surtout se remettre dans la tête de nos ancêtres. À l'époque, il n'y avait pas de météo sur le smartphone, pas d'assurance habitation non plus, et encore moins de détecteur de fumée. Alors quand la foudre tombait sur une grange ou encore qu'une maladie frappait une famille, eh bien, on cherchait des explications. Et quand on ne trouvait pas d'explications, on se tournait souvent vers les croyances. C'est d'ailleurs ce qui rend ces découvertes assez fascinantes. Parce qu'elles racontent moins l'histoire des chats, en fait, que celle des humains. Elles nous montrent surtout ce qui faisait peur aux gens. Et encore plus, ce qu'ils espéraient. Mais aussi, ce qu'ils étaient prêts à faire pour protéger leur foyer. Parce qu'une maison, autrefois, c'était toute une vie. On y naissait, on y vivait avec sa famille, élargie, on y mourait. Alors, quand on construisait sa maison, on voulait mettre toutes les chances de son côté. Un peu comme aujourd'hui, quand certains croisent des doigts avant l'examen, ou encore touchent du bois, ou gardent un porte-bonheur dans la poche. Et rassurez-vous, si un chat a effectivement été emmuré il y a plusieurs siècles, il y a quand même peu de chances qu'il se promène encore dans les couloirs. Enfin, normalement.
0: Allez, heureusement qu'on est passé des chats emmurés à juste croiser les doigts côté superstition. Oh oui, Minette, t'inquiète pas. T'es avec moi, t'es en sécurité maintenant. Désirless, voyage, voyage. 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

0: C'était la musique de One Republic, ici Alsace.
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0: Et si vous avez envie d'un peu de douceur pour cette fin de semaine, un peu de jazz sous cette chaleur, c'est l'idéal. Je vous rappelle que nous sommes partenaires du festival Wolfie Jazz. Ça commence dans une petite heure au Fort Kléber de Wolfisheim avec China Moses. Mais il y aura aussi Deluxe. C'est la soupe. Et la Raïssa.

0: de ma Mama, tous les jours à 8h45 sur votre radio ici Alsace.
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0: C'était Alain Chamfort avec Ici Alsace. Vous roulez clim à fond dans la voiture en écoutant Ici Alsace et vous faites bien, c'est très bien. Ne vous inquiétez pas, rien d'anormal sur la route pour le moment, à part vos ralentissements habituels. Et encore, vraiment, c'est vraiment pas bien méchant à 17h28. Ça roule bien, ça roule très bien, même sur la 4. Rien à signaler sur la 35, toujours tout pareil aux alentours de Strasbourg. Tout va bien aussi du côté de Colmar, ça roule. Ma poule à Mulhouse, bonne route et soyez prudents.
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0: Dans quelques instants, Émilie Mazoyer, mais tout de suite, Enrique Iglesias, Baliamos, ici Alsace.

0: C'était Enrique Iglesias.
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0: Toute l'actu musicale, c'est tout de suite avec Émilie Mazoyer. Au programme, la nouvelle tournée du groupe de rock Muse, le retour de Stromae et le festival Hellfest, retransmis en direct sur le site internet d'Arte Concert. Salut Émilie.
3: Salut tout le monde. Émilie au rapport pour votre dose quotidienne d'actualité musicale. C'est l'anniversaire de Dieu aujourd'hui. Enfin, de Paul McCartney, mais c'est pareil, non? Yesterday.

12 albums avec les Beatles, 7 avec les Wings, 19 en solo et vraiment pas grand chose à jeter. On dit que Paul McCartney a écrit plus de 1000 chansons. Alors je sais pas si c'est vrai, sans doute, hein. Mais le plus important, c'est qu'en 84 ans de vie, il a apporté tellement de joie, tellement de beauté dans ce monde. Merci Paul et bon anniversaire. Retour en studio pour Stromae, invité par la Suédoise Tovelo sur sa chanson Des fleurs.

aussi chouette que son duo Ma meilleure ennemie avec Pomme. Allez savoir, ce sont peut-être les chanteuses qui vont remotiver Stromae pour un album. Allez mesdames. Muse est depuis 25 ans l'un des groupes anglais préférés des Français. Ils ont déjà rempli 7 fois le Stade de France et ils viennent d'annoncer une nouvelle série de concerts chez nous.

nouvel album de Muse, Wow Signal, sortira la semaine prochaine. Et pour les concerts, rendez-vous le 27 novembre à Paris, la Défense Arena, et les 3 et 4 décembre à la Sud de France Arena de Montpellier. Mise en vente des tickets demain matin à 10h. Le plus grand festival de musiques extrêmes en France, le Hellfest, ouvre ses portes aujourd'hui à Clisson, tout près de Nantes. 4 jours, 200 artistes, 260 000 fans de gros sons et une bonne nouvelle. La chaîne Arte renouvelle son excellente idée de diffuser en direct ou en léger différé les concerts du Hellfest sur le site arteconcert.com. Pas besoin de s'abonner, il suffit de se connecter à l'heure du concert qui vous intéresse. Par exemple, tout à l'heure à 18h30, il y a The Offspring. Cette année 2026 est riche en tête d'affiche avec au Hellfest Iron Maiden, Alice Cooper et... Deep Purple!

0: Sympa, Deep Purple. Et ce soir, dans Décibel, il y a Taïk.
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0: Il vient de sortir son deuxième album solo, Joya, et le présentera donc ce soir dès 20h avec Ici Alsace.
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0: C'est parti, Bretzel, pas Bretzel. 03 88 25 15 15. Vous nous appelez maintenant. C'est Juliette qui répond au standard pour qu'on joue tous ensemble. Vous connaissez le principe. Trois propositions, deux bonnes réponses. Vous me dites Bretzel si c'est alsacien et pas Bretzel si ça n'est pas alsacien. Et attention, aujourd'hui, c'est méga fastoche. Ça va être les villes de France. Wouhou! Le cadeau, je le rappelle, c'est lui.

tout faire. 03 88 25 15 15, c'est maintenant qu'il faut nous appeler pour jouer. Oria, tout de suite pour la musique.

0: Les deux fils, Collins et Barney, avec votre radio locale ici.
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0: 17h45, j'espère que tout va bien pour vous. Alors moi, j'ai un petit souci, je suis très embêtée parce que j'avais Sylvie au téléphone. Et puis là, bah, ça vient de raccrocher, voilà. Et on n'arrive pas à la rejoindre. Donc ce qu'on va faire, c'est qu'on va écouter un petit peu de musique avec Michel Polnareff. Et puis bah, vous pouvez essayer de décrocher votre téléphone, Sylvie, si vous nous écoutez. Et puis vous aussi, vous pouvez tenter votre chance là pour jouer au Bretzel, pas Bretzel, 03 88 25 15 15. Pour deux places pour le concert d'Orelsan. C'est le 27 juin prochain au Zénith de Nancy. C'est juste à côté de chez nous et c'est dans le cadre du festival Open Air. Orelsan, c'est le rappeur préféré des petits comme des grands. Alors appelez-nous tout de suite, on ira tous au paradis. Michel Polnareff.

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1: Manon Lisa avec Ici Alsace.
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1: Mais oui, bonne fin de journée à l'écoute d'Ici Alsace. Dans quelques instants, les infos de Julia Beaufils, un point aussi sur vos conditions de circulation. Et mon invitée, Lara Issa, elle fait partie du Wolfie Jazz. À tout de suite.

0: Repas Famille. C'était Charles Doré avec Ici Alsace.
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0: Merci d'être avec nous. Il est tout pile 18h sur Ici Alsace. Les infos avec Julia Beaufils. Bonjour Julia.
2: Bonjour Nina, bonjour à tous.
0: Le Haut-Rhin et le Bas-Rhin passent en vigilance orange canicule.
2: L'Alsace vire orange sur la carte de Météo France dès demain midi. Déjà aujourd'hui, le thermomètre a atteint les 35,9 degrés à Villers dans les plaines du Bas-Rhin. Plus de 25 degrés au sommet du Markstein. Les plans canicule sont activés dans de nombreuses villes d'Alsace, Strasbourg, Mulhouse, Célestat, avec notamment une attention particulière pour nos aïeux sensibles à la chaleur.
0: D'ailleurs, demain matin, une matinale spéciale canicule sur votre antenne ici Alsace.
2: Alors n'hésitez pas à nous appeler dès 6h pour nous raconter vos trucs et astuces pour vous protéger de la chaleur. Un seul numéro, 03 88 25 15 15. Et avec ces températures extrêmes, l'autre inquiétude, la sécheresse. Déjà, deux bassins versants placés en vigilance dans le nord du Haut-Rhin et le sud-ouest du Bas-Rhin. Du jamais vu pour les pêcheurs si tôt dans l'année, selon Joël Furst, président de l'association de pêche d'Aubernais.
3: On est inquiet, hein. En plus c'est des poissons en rivière, c'est des poissons en fait, c'est que de la truite en fait, et c'est de la truite de source en fait qui se reproduit, hein, c'est pas forcément de la truite immergée, donc en fait on est en train de perdre tout le cheptel et puis le poisson souche en fait de la rivière, et là c'est vraiment dommage, mais oui on est inquiet, mais malheureusement avec les années à venir, hein, de toute façon on n'y fera rien, hein. C'est de pire en pire, on le ressent, hein. il y a 25-30 ans on se posait pas ce genre de questions, hein. Même encore 15 ans il y avait largement assez d'eau, donc on se disait tout roule, tout va bien, et puis là maintenant on se rend compte depuis une quinzaine d'années que ça va devenir vraiment critique avec les années à venir.
2: Joël Furst, président de l'association de pêche d'Aubernais. Une bonne nouvelle quand même si vous cherchez des coins de baignade ce week-end. Pour l'instant, la qualité des eaux est plutôt bonne en Alsace selon l'agence régionale de santé. Aujourd'hui, seule zone à éviter, Lembach et Reichstätt, les analyses ne sont pas satisfaisantes.
0: La ville de Strasbourg tente de rassurer les parents d'élèves.
2: Après la suspension d'un animateur de l'école Robertsau pour des faits qualifiés de particulièrement graves, la mairie prend donc des mesures. Un trombinoscope avec l'identité des animateurs sera distribué aux parents dès la rentrée. Une académie de formation pour les animateurs du périscolaire va être créée. Le détail de ces mesures est à retrouver sur votre site ici.fr.
0: La Sécu, victime d'un bug informatique.
2: Oui, plus de 30 000 Alsaciens ont basculé du régime local de la sécurité sociale au régime général de ces dernières semaines. Élise Ulata, bonjour.
4: Bonjour.
2: Alors, que s'est-il passé ?
4: Bien, 21 000 Barinois et 13 000 Aurinois ont été affectés au régime général depuis début juin. En fait, le logiciel les a fait basculer automatiquement au lieu de simplement demander des justificatifs pour savoir s'ils auront droit au régime local ou non. La caisse d'assurance maladie s'est rendue compte du dysfonctionnement il y a 10 jours. Depuis, les équipes rapatrient tous les dossiers concernés vers le régime local. Elles auront fini en fin de semaine prochaine. Mais la CPAM du Bas-Rhin l'assure, il n'y a pas de conséquences pour les assurés. Les remboursements ont été mis en attente et correspondront bien aux spécificités d'Alsace-Moselle.
2: Merci Élise Ulata pour ces précisions. Bientôt, une nouvelle résidence universitaire du Crous à Strasbourg. La Banque des Territoires a confirmé hier l'octroi d'un prêt de plus de 20 millions d'euros au Crous, donc pour la construction d'une résidence de 500 logements étudiants. En sport, Coupe du Monde de foot, bien sûr. La Suisse affronte la Bosnie-Herzégovine ce soir à 21h. Et puis en ce moment, la Tchéquie est en face de l'Afrique du Sud. Je termine avec une idée sortie très fraîche. La station thermale Niederbronn-les-Bains fête ses 100 ans ce week-end. On vous en parlait cette semaine dans Ici Matin. Les festivités démarrent dès demain avec guinguette géante, exposition de voitures des années 20 et même un tunnel aquatique de 20 mètres de long. Pour la première fois en France, je vous avais dit que ça allait être frais. Un petit point météo maintenant, Nina, le thermomètre qui continue de grimper,
0: J'ai envie de dire un petit point casquette, lunettes et crème solaire.
2: Parce qu'on en et a bouteille
0: besoin.
2: D'eau.
0: Et bouteille d'eau. On en a besoin même pour ce soir. Attention, on va vivre donc une soirée avec des températures dignes d'un mois d'août, les amis. Comptez 32 degrés à Célestat et Strasbourg, 33 à Colmar et actuellement, là, il fait 34 à Mulhouse. Voilà, donc prenez bien soin de vous, prenez bien soin de vos parents, de vos grands-parents. C'est pas parce que le soleil se couche qu'il faut baisser de vigilance. De l'eau, cher chercher au maximum la fraîcheur, blablabla, tout ça, vous le savez, mais on va vous le répéter toute la journée de demain, parce que c'est important. Demain, on va vivre une journée absolument similaire à aujourd'hui. Donc, préparez les shorts et les claquettes.
2: C'est déjà le cas, d'ailleurs.
0: Oui, vous avez tout à fait
2: déjà l'outfit
0: qu'il faut. Côté circulation, franchement, j'ai l'impression que vous avez délaissé la voiture, et c'est pas plus mal. La clim est peut-être à fond. Le trafic est fluide, ça bouchonne un tout petit peu du côté. Alors attendez, je viens d'avoir un petit message que je n'arrive pas à ouvrir. Ah si, il y a un accident sur la M35 là, dans le sens Strasbourg-Colmar. Ouais, là, ça vient de tomber en direct du Sirac. N'hésitez pas, 03 88 25 02 02, oui, pardon, pour le numéro de téléphone, et je vous donnerai plus de précisions dans quelques instants.
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0: Laurent Voulzy, le rêve du pêcheur pour la musique.

0: Laurent Voulzy avec Ici Alsace. Et je vous le disais, notre partenaire le CIRAC nous annonce un accident sur la M35 dans le sens Colmar-Strasbourg à hauteur du radar de covoiturage avant Baguerzé. Il y a 3 véhicules qui sont mis en cause. Ça a cassé. Ça a craché sur la voie médiane apparemment. Donc la voie rapide et la voie médiane sont bloquées pour le moment. Les secours sont sur place. Je vous tiens informé.
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0: Et oui, et bienvenue surtout si vous venez de nous rejoindre. On est ensemble jusqu'à 19h et on va se mettre en mode jazz dans quelques instants avec la chanteuse Lara Issa à l'affiche du festival Wolfi Jazz. Le festival commence ce soir au Fort Kléber de Wolfisheim avec, entre autres, China Moses. Et c'est la souf. Que des femmes avec des voix magnifiques. Notre invitée Lara Issa se produira, elle, samedi soir sur la scène du Wolfi Jazz. Je vous fais découvrir donc cette artiste dans quelques instants. Mais avant, Imagine Dragons, Waves, ici Alsace.

0: Merci d'être à l'écoute d'Ici Alsace. C'était Imagine Dragons.
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0: Nous sommes partenaires du festival Wolfie Jazz qui ouvre ses portes là au Fort Kléber à l'instant à Wolfisheim. Ça ouvrait à 18h tout pile. Au programme de ce soir, China Moses et Anne Passeo. Demain, il y aura le groupe Deluxe et The Get Down. Samedi, ce sera au tour de Selassou ou encore de La Raïssa.

0: Bonjour Lara.
1: Bonjour.
0: Comment allez-vous ?
1: Très bien, merci, vous ?
0: Oui, on vous retrouve sur la scène Léon samedi à 22h15, donc dans le cadre du festival Wolfie Jazz. Vous êtes originaire de Strasbourg, vous êtes connu des scènes jazz et neo-soul, mais pour ceux qui ne vous connaissent pas, est-ce que vous pouvez un petit peu nous décrire votre univers ?
1: Alors, c'est un projet, comme vous l'avez dit, neo-soul, qui tourne vraiment autour de la voix et du texte. Je raconte, je me base d'expériences personnelles, je raconte beaucoup de choses qui me sont arrivées dans ma vie. Et voilà, on va jouer du coup à quatre. Ce sera clavier, basse, batterie et chant.
0: Ouais, vous avez commencé la musique il y a combien de temps ?
1: Oh, quand j'avais vraiment 10 ans, mais on va dire que je fais ça de manière professionnelle depuis que j'ai 20 ans.
0: Ouais, qu'est-ce qui vous a donné envie de faire de la musique professionnellement ?
1: Je sais pas, c'est quelque chose qui ne décide pas, c'est quelque chose qu'on aime, qui nous donne envie de se lever le matin et qui nous procure beaucoup de plaisir, beaucoup de bien. On a l'impression d'avoir un bel échange avec les gens quand je suis sur scène, j'adore ça.
0: Qu'est-ce qui vous inspire au quotidien ? Qu'est-ce que vous mettez du quotidien dans votre musique ?
1: Bah, tous les événements qui peuvent arriver dans la vie, que ce soit des histoires d'amitié, d'amour, des problèmes au travail, vraiment, c'est vraiment du lien humain surtout,
0: ouais,
1: qui m'inspire.
0: Vous avez un EP, j'ai vu, en préparation ?
1: Oui, il sort le 18 septembre et le 25 septembre, je ferai ma release partie à la Péniche Mécanique.
0: C'est où la Péniche Mécanique ?
1: C'est à Strasbourg, pas loin de la presqu'île Malraux.
0: Ok, très bien, j'ai un petit extrait. Pour donner envie aux auditeurs d'ici Alsace de venir vous voir, il y aura ce titre. Vous pouvez nous parler un peu de ce titre ?
1: Oui, bien sûr. Oui, c'est le premier single que j'ai sorti sur ce projet. Il s'appelle Things Are Going Wild. Je l'ai appelé T-A-G-W pour le raccourcir.
0: J'étais pas sûre justement de la prononciation.
1: Oui, ça me faisait marrer. Ça fait un peu de tag. Ça serait ouais. Ça drôle. Mais c'est un morceau qui parle d'une relation entre un homme et une femme, une relation hétérosexuelle où le mec ne fait pas grand chose, comporte un peu comme un enfant et utilise sa compagne comme une infirmière ou mais un médecin qui se comporte pas très bien du tout.
0: Okay.
1: Voilà, ça parle de ça.
0: D'accord. Bon, qui sont les artistes de votre playlist ? Qu'est-ce qu'écoute Lara Issa ?
1: Alors, en ce moment, j'ai flashé sur une artiste londonienne qui s'appelle Ego Elamay.
0: Okay.
1: Elle a sorti un album il y a quelques semaines qui est juste incroyable. J'écoute aussi pas mal d'une artiste aussi londonienne. C'est très Londres.
0: Mais vous avez bon goût parce qu'à Londres, ils sont très forts, les Anglais, en règle générale.
1: Oui, c'est ma grosse inspiration, ce sont les artistes qui viennent de là-bas.
0: Ouais.
1: Une chanteuse qui s'appelle Debbie, une chanteuse londonienne qui a sorti un super beau single il y a quelques jours. Et Lola Yang aussi, évidemment.
0: Grosse artiste.
1: C'est ma playlist. Oui, oui.
0: Évidemment.
1: Londonienne aussi.
0: Ouais. Donc, si vous avez envie de découvrir Lara Issa ou si vous avez juste envie d'écouter du jazz, de la new soul, rendez-vous au festival Wolfie Jazz. Vous passerez donc samedi à 22h. En plus, ça va être super sympa parce que le lieu est magnifique. Je ne sais pas si vous avez. Ouais, vous êtes déjà venu au festival et le lieu est super. On peut se restaurer. Il va faire beau, chaud tout le week-end. Donc, vraiment, profitez-en. Merci beaucoup, Lara. Je viendrai vous voir. Bon, voilà. Je serai là.
1: Merci, hâte de vous voir.
0: Allez, à samedi. On enchaîne en musique. Chicago, ça arrive juste après. Luna Parker, il est 18h19 à l'écoute d'ici Alsace.

0: C'était Chicago avec votre radio locale ici Alsace. 18h26, vous restez bien avec nous à suivre le trafic. On va aussi retrouver Patrice Gascoigne dans les coulisses de la télévision et le retour ce soir d'une saga culte, Zodiac. Ça commence à 21h sur TF1. Et puis avec ces fortes chaleurs, Bernadette et Jean-Claude ont décidé de faire un peu un test maillot de bain pour voir si tout est toujours bien en place. Côté musique, Cyndi Lauper, Mylène Farmer et Lola Young dans la playlist d'Ici Alsace.
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0: Bonne soirée avec Ici Alsace et Mylène Farmer. Il est 18h31, on va faire un petit point sur vos conditions de circulation et ça bouchonne là, hein. Ça bouchonne sur la M35, sens Colmar-Strasbourg à cause d'un accident. Alors les secours sont sur place, mais effectivement au niveau de la sortie Baguerzet, c'est rouge, ça bloque fort. Et ça entraîne du coup un fort ralentissement sur toute la M35 aux environs. Donc 03 88 25 02 02. Si vous êtes là sur cette route-là, n'hésitez pas à nous tenir au courant. Comme ça, tous les auditeurs d'ici seront au courant eux aussi.
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0: Allez, on danse. Macumba, Jean-Pierre Madère. Ici Alsace.

0: Lola Young avec Ici Alsace.
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0: Allez, on retrouve tout de suite Patrice Gascoin. Et aujourd'hui, Patrice, vous nous parlez du retour 20 ans plus tard d'une saga de l'été qui, à l'époque, avait marqué les esprits. Zodiac. Ça revient ce soir sur TF1.
3: En 2004, la série Zodiac nous offrait la traque d'un tueur en série qui choisissait ses victimes en fonction de leur signe. Eh bien, en 2026...
4: Tu crois que le Zodiac peut être de retour ?
5: Il est mort.
4: On n'a jamais retrouvé son corps.
3: Les enfants paieront pour les crimes de leurs parents. C'est sur ces bases que Zodiac est de retour sur TF1 ce soir. Nous voici face à une nouvelle série de meurtres qui porte la marque du Zodiac. La jeune capitaine de police en charge de l'enquête, jouée par Philippa Phoenix, va faire appel à celui qui avait traqué le Zodiac 20 ans plus tôt, le commissaire Keller, joué par Francis Huster, à qui j'ai demandé s'est-il fait prier pour reprendre son personnage de Keller, Francis Huster.
6: Non, pas du tout. J'ai considéré que c'était vraiment le signe du destin. Pour moi, Keller, c'était fini. Il était dans un placard depuis 20 ans. Et tout d'un coup, quand TF1 et les producteurs m'ont proposé de retourner, je me suis dit, comme réflexe, donc on va tourner à la façon d'aujourd'hui. La façon d'aujourd'hui, ça veut dire que dans le jeu des acteurs, un naturel, imposer ce qu'on est soi-même, les gens ne supportent plus le surjeu des acteurs.
7: Qui font semblant d'être alors venez, asseyez-vous.
6: C'est pas possible. Les déclames acteurs au théâtre, on n'en veut plus. On veut vraiment croire que l'acteur ou l'actrice est vraiment ce qu'on voit sur l'écran.
8: Entre l'ancien Zodiac et le nouveau Zodiac, le monde a changé. Par exemple, il y a les réseaux sociaux, il y a Internet, etc. Est-ce que le Zodiac d'aujourd'hui, en quoi il est aussi différent que l'ancien ?
6: Et c'est une très très bonne question parce qu'il est effectivement totalement différent de l'ancien. Est-ce que c'est un copycat qui imite l'ancien ou est-ce que c'est l'ancien qui revient ? C'est pour ça que l'idée majeure, d'abord dans l'originalité avec Philippa Phoenix qui est une policière totalement inattendue. Pourquoi ? Parce qu'on n'a pas du tout cette image-là des femmes flics. On a l'impression que les femmes flics elles jouent à être comme un homme. Regarde, je suis femme et ouais, tu vois, moi, je suis comme un homme. Fais gaffe, d'ailleurs je suis plus dur qu'un homme. Et or là, avec Philippa, on a une fille qui est émue par les autres. Elle donne une image de flic aussi incroyable et moderne que Steve McQueen quand il a commencé.
3: Francis Huster ne déclame plus, il est lui-même ce soir sur TF1 dans le nouveau Zodiac. Mais quel que soit votre signe du Zodiac, je reviens demain avec de nouvelles coulisses télé.
0: Merci Patrice, on vous retrouve donc demain pour de nouvelles coulisses télé, 18h42. Bon courage là si vous êtes sur la route. Je vous rappelle que ça bloque sur la M35 sens Colmar-Strasbourg au niveau de la sortie Baguerzé. Mais on est là avec vous. Cindy Lauper, ici Alsace.

0: Developer avec votre radio locale ici.
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0: C'est la canicule, du coup Bernadette et Jean-Claude se préparent pour l'été.
3: Madame Mops.
4: Bonjour, ça va?
3: Ouais, je vais aller taquiner le gouchon, comme on
5: ah
3: dit.
5: Oui,
3: je vais aller pêcher à l'étang de Brumath. Je vous emmène parce que vous avez repris la natation, vous.
5: J'aurais aimé, juste aimé, comme ils disent en français.
3: Oui.
5: Mais malheureusement, je trouve pas de maillot
3: de bain. Mais pourtant, vous m'avez dit, l'autre jour, vous m'avez dit, je prépare mon summer potty.
5: Oui, mais c'est ce que je croyais aussi, net. J'avais effectivement tout préparé et je suis parti aux villes.
3: Oui.
5: Il y avait un magasin, il y avait marqué oui. Maillot pour toutes les femmes.
3: Oui, et alors? Oui, c'était pas là où ils étaient toutes. Toutes les femmes sont belles. Et alors, première question, pourquoi vous n'avez pas remis celui de l'année dernière?
5: Je rentre pas dedans.
3: Ah mince.
5: Non. Je l'ai étiré au niveau des bretelles.
3: Ah oui.
5: C'est-à-dire que quand je le mets, les bretelles sont devenues larges.
3: Mmh.
5: Et du coup, tout est tombé. J'ai dit, non, c'est maintenant pas le problème. J'ai pris sur la pension du vieux, j'ai dit, je vais en ville.
3: Bon, et alors? Les magasins de maillots.
5: Moi, je suis rentrée dedans. Je dis bonjour, vous avez quelque chose pour ma corpulence? Alors, une vendeuse me dit oui. Je vous en mets quelques-uns dans la cabine. Elle a tiré le rideau. Bon, déjà, je ne pouvais pas me tourner dans la cabine parce qu'elle est tellement petite que je me cognais partout. J'avais du mal à enfiler, on peut le dire, à enfiler le maillot.
3: Mais finalement,
5: j'ai bien dit le maillot.
3: Oui, j'ai bien compris. Mais si finalement, alors.
5: Alors, elle a ouvert le rideau, elle a dit ça va, madame? Alors j'ai dit, écoutez, rien ne va. Elle m'a dit, pourtant, celui-là, il va à tout le monde.
0: Allez, 18h47, bon début de soirée à tous. Michel Berger pour la musique.

0: Shakira et Burna Boy pour la Coupe du Monde de foot. Et ce soir, c'est la Bosnie-Herzégovine qui jouera contre la Suisse. Ça sera à 21h, 18h54 à suivre sur votre radio locale. Ici Laurent Petit-Guillaume pour une émission 100% années 80. Et puis derrière, Émilie Mazoyer reçoit Taïk. Il sera là pour présenter son nouvel album Joya. Et puis demain, votre radio locale ici se mobilise pour vous faire vivre la canicule du mieux possible. Charlie Weber vous donnera les meilleurs conseils en matinale de 6h à 9h. Et puis de 9h à 10h, c'est vous qui pourrez nous partager tous vos conseils et astuces. Vous n'hésitez pas dès maintenant à nous dire ce que vous faites pour vous préserver au mieux des fortes chaleurs en Alsace en nous laissant un message vocal, c'est mieux, ou par écrit, sans souci. C'est sur notre WhatsApp 03 88 25 15 15.
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0: Florent Pagny avec Ici Alsace.
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0: Je vous souhaite une excellente soirée à l'écoute d'Ici Alsace. Il est 19h, vous prenez bien soin de vous, surtout les infos tout de suite de la rédaction. Et vous n'oubliez pas de vous hydrater entre chaque verre de vin si vous sortez ce soir. À demain.
2: Et c'est une première en France face aux fortes chaleurs dans l'académie de Poitiers. Les oraux du bac qui devaient se dérouler lundi et mardi sont reportés d'une semaine. C'est le recteur qui l'a annoncé tout à l'heure. Frédéric Périssa anticipe déjà le passage de la région en vigilance rouge dimanche.
3: Les oraux pour les bacs généraux technologiques et quelques bacs professionnels démarrent lundi prochain avec des épreuves se déroulant le matin et l'après-midi. Donc il a été décidé au regard des températures annoncées pour dimanche et les jours suivants de reporter les épreuves orales de l'après-midi du lundi et du mardi au lundi et mardi suivant en matinée. Donc les épreuves du 22 et 23 après-midi se dérouleront le 29 et le 30 en matinée. Nous devons renvoyer des convocations à environ 4500 élèves, des convocations également à un peu plus de 800 examinateurs. Ces convocations sont parties cet après-midi et puis chaque établissement a la responsabilité de rentrer en contact avec chaque candidat pour leur préciser de regarder leur application, pour imprimer leur nouvelle convocation et se présenter le bon jour, donc la bonne matinée à la bonne heure.
2: Et c'est aussi dans la Vienne, à Montmorillon, qu'on a relevé aujourd'hui 40,2 degrés, un record aussitôt dans l'année. Demain, ce seront donc 53 départements qui passeront en vigilance orange canicule. Le pic de cette vague de chaleur n'est pas encore là, mais nous atteignons déjà des températures exceptionnelles et ça va durer au moins jusqu'à mardi prochain, Guillaume Fariol.
4: Demain et samedi, les températures resteront très élevées avant le début du pic de cette vague de chaleur. Ce sera dimanche, explique Nemo Pavlovski, prévisionniste à Météo France.
5: Une goutte froide au large dans l'Atlantique va aspirer de l'air encore plus chaud du nord de l'Afrique qui va remonter sur le pays. Et ça fait qu'on attend 38 à 40 degrés généralisés entre la Nouvelle-Aquitaine, le centre-Val de Loire, le nord du Massif central et l'intérieur de la Provence.
4: Lundi, les températures doivent encore grimper. La journée s'annonce comme l'une des plus chaudes jamais enregistrées.
5: Comparable à l'échelle nationale aux journées les plus chaudes de la canicule d'août 2003 qui a vraiment marqué les esprits. Et également, peut-être une qui a moins marqué mais qui était tout aussi impressionnante, celle de juillet 2019 où on a eu les températures les plus élevées à l'échelle du pays jamais mesurées.
4: Météo France ne voit pas à ce stade de chute nette des températures. Le thermomètre devrait baisser très lentement la semaine prochaine et rester à des niveaux élevés.
2: Et parmi les conséquences de cette canicule sur les rails, la SNCF supprime 71 trains intercités qui auraient dû circuler entre aujourd'hui et lundi sur les lignes Bordeaux-Marseille, Paris-Orléans-Limoges, Toulouse et Paris-Clermont-Ferrand. La compagnie ferroviaire veut prévenir les pannes potentielles de climatisation. Autre annulation, il n'y aura pas de fête de la musique. Ce dimanche, à Brive-la-Gaillarde, c'est en Corrèze, ni à Angers. D'autres villes ont également pris cette décision. Vous avez la liste sur ici.fr, notre site où vous retrouvez également la liste des départements en orange pour un risque élevé de feux de forêt. 16 départements au total. D'ailleurs, on apprend qu'un incendie de végétation s'est déclaré en début d'après-midi en Haute-Corse. Le feu a déjà parcouru 60 hectares. On revient demain sur cet épisode de canicule dans Ma France entre 13h et 14h. Émission spéciale avec des experts, des reportages. Ici, vous accompagne et vous conseille. Vous retrouvez les cartes de vigilance et tous nos conseils, donc en temps réel, sur ici.fr. Caténaire est tombé sur un train de voyageurs Gare de l'Est à Paris. Il n'y a pas de blessés. On l'apprend, le trafic est interrompu jusqu'à 22h, jusqu'à 2 heures de retard pour les arrivées sur les tableaux d'affichage, entre 30 minutes et 1h10 pour les départs. Dans l'actualité également, le gouvernement reconduit la fermeture du golfe de Gascogne pendant une partie de l'hiver prochain pour protéger les dauphins. La ministre de la Mer, Catherine Chabot, l'a annoncé à Cherbourg aujourd'hui aux Assises de la Pêche. Ce sera donc la quatrième année consécutive de fermeture de la pointe bretonne à l'Espagne. Mais Édouard Marguier, l'hiver prochain, les équipages des 300 navires de pêche français de plus de 8 mètres concernés auront plus de flexibilité.
6: Comme ces trois derniers hivers, ils devront rester à quai pendant un mois, mais ils pourront choisir quand. Ils devront s'arrêter 4 semaines consécutives entre le 15 janvier et le 26 février prochain. Cela permettra de ne pas couper net l'approvisionnement en poissons frais, tout en protégeant les cétacés qui viennent dans le golfe de Gascogne pour se nourrir en hiver, au moment où les activités de pêche sont intenses. La fermeture est efficace. Elle permet de réduire de 60% les prises accidentelles de dauphins. Une enveloppe de 21 millions d'euros est prévue pour indemniser la filière. L'hiver 2026 devait pourtant être le dernier avec ce mois d'interdiction de sortie en mer. Des répulsifs installés sur les filets pour éloigner les dauphins sont testés par les pêcheurs. Les études sur leur efficacité sont toujours attendues et serviront peut-être à éviter la fermeture en 2028.
2: Précision, Édouard Marguet pour ICI.
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0: Les températures de ce soir et de cette nuit vont ressembler à un pic de chaleur digne d'un mois d'août. Météo France affiche 32 degrés à Strasbourg et Célestat, 33 à Colmar et 34 degrés à Mulhouse. La journée de demain sera similaire à celle d'aujourd'hui. Donc pour tenir le coup, cherchez la fraîcheur et buvez beaucoup plus d'eau que d'habitude, surtout si vous êtes de sortie. Bonne soirée.
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8: Bonsoir à tous, c'est l'heure de replonger dans les années MacGyver, Magnum, Dallas, K2000, Alf, L'homme qui tombe à pic, Maman est servie. Bref, ça c'est les années 80, les séries qu'on adorait. Mais ici c'est la musique qui nous intéresse et ça commence comme ça.

0: Night Long, c'était Lionel Richie.
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0: Et encore aujourd'hui, ce titre fait partie des 100 singles les plus vendus de tous les temps. Cet énorme tube mondial entre 83 et 84 lui permettra d'ailleurs d'être invité à le chanter lors de la cérémonie de clôture des JO d'été de Los Angeles. Et puis un autre classement sympa pour Lionel Richie, il est le 16e chanteur le plus riche du monde. Une fortune estimée à 200 millions de dollars. Bon allez, laissons les chiffres et les classements de côté. Place à un groupe anglais au nom à rallonge, Orchestral Manoeuvres in the Dark et leur tube de 81, Souvenir.
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0: soirée avec Nuit de Folie. Alors, si vous avez un petit coup de déprime, je vous conseille de revisionner le clip de ce titre considéré aujourd'hui comme un classique des années 80. C'est kitsch comme on aime et on se dit qu'à l'époque, bah, c'était quand même sympa ces costumes roses, bleus, pastels. Bref, vous écoutez 100% années 80, dans un instant on change de registre. Moins dansant, plus cérébral, Francis Cabrel, Animal, juste après ça.
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0: L'ambiance des années 80, ça continue sur votre radio Ici Alsace, juste après ces petites infos.
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2: 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Alors c'est l'occasion de vous y rendre si vous ne connaissiez pas déjà. C'est l'endroit rêvé pour pratiquer le vélo de descente, quel que soit votre niveau. Plusieurs pistes sont au programme. On a aussi des remontées mécaniques pour fluidifier votre temps sur place et profiter à fond de votre journée. 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Autre avantage aussi, vous pouvez louer des vélos directement sur place. 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

0: C'était Kate Bush avec Babouchka.
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0: Un titre presque expérimental ayant nécessité de nombreux jours d'enregistrement parce que Kate Bush est une chercheuse. Quand elle veut un son, elle peut mettre des jours à le trouver. Et ce fut le cas pour ce titre enregistré dans les célèbres studios Abbey Road. Pour l'anecdote, le bruit de verre cassé est réel. Les dames de la cantine s'en souviennent encore. Et pour la promo, Kate Bush participa même au Collard au Chaud. Et encore un rendez-vous très 81, tout comme P Machinery, de Propaganda, que voilà.
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0: Les plages, c'était Jean-Louis Aubert. Et c'est vraiment sur la plage qu'il a écrit ce titre. Hein. C'était après la dissolution de Téléphone. Jean-Louis Aubert était parti sur un petit voilier qui le fera échouer sur une plage de la Dominique. Eh ouais, ça donne envie de vacances tout ça. Allez, courage, c'est peut-être pour bientôt. Dans un instant, 20h, Décibel, Émilie Mazoyer qui reçoit ce soir Taï. Mais avant cela, Womack & Womack arrive dans un instant avec Teardrops. Belle soirée à tous.
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2: Il est 20h, bienvenue, c'est Décibel. Toute l'actualité musicale avec ce soir un artiste atypique et polymorphe. Aussi à l'aise dans un concert de rap que sur le plateau de Danse avec les Stars et The Voice. Il est aussi très à l'aise dans mes playlists, croyez-moi. Il vient de sortir Take son deuxième album, Joya. Il est le seul artiste en France à pouvoir, sur un même disque, inviter Lara Fabian et Aya Nakamura. Il chante, il danse, il brille à la télé. Il collectionne les disques d'or et de platine. Take est la définition du mot inclassable. Et vous allez adorer le rencontrer. Il est ce soir pour la première fois dans Décibel.
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0: 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Émilie Mazoyer.
2: Et en ce 18 juin dans Décibel, l'actualité musicale, c'est aussi l'anniversaire du grand Paul McCartney. On écoutera une de ses compositions pour les Beatles à la fin de l'émission, une des chansons où il chante. Oui, John Lennon avait piscine ce jour-là, mais la chanson est très jolie. Vous allez aimer. Le coup de cœur du jour, la découverte, c'est un duo entre Yoa et Marine, une nouvelle version de Princesse K.O. qui vient de sortir et qui, je pense, va vous séduire. On va aussi aller faire un tour en 1996 pour le Blind Test. Parce que c'est l'année de naissance de mon invité ce soir. Alors je me suis dit que 1996, c'était plutôt sympa.
4: C'est pas mal,
2: c'est pas mal comme année. Le Blind Test, vous révisez les tubes de cette année-là. Vous venez jouer avec nous. Le numéro 0810 055 056. C'est Yanis qui vous attend au standard. Et le cadeau du jour, eh bien, c'est le fameux Joya, nouvel album de Taïk.
4: Salut.
2: Bienvenue dans Décibel. On est
4: Merci.
2: Super content de vous accueillir.
4: Super content d'être là.
2: Alors, vous avez cartonné que votre premier album en 2020, Fleur froide, disque de diamant, ça veut dire plus de 500 000 exemplaires vendus.

0: petit move de danse.
1: Ah, tu gères.
0: Que le haut du corps. Hein.
1: Tu gères. Ça suffit les épaules, c'est bon.
0: L'année suivante, en 2021, vous remportez Danse avec les stars, avec Faux Voto. Et puis, en 2024, un album en commun avec Dadju. Il s'appelle Héritage. Et là encore, magnifique disque de platine, plus de 100 000 exemplaires vendus. Des concerts à Bercy ou encore à Paris, la Défense Arena. Et puis cette année, Taïk, c'est aussi une grosse année télé avec The Voice. Vous êtes dans le jury aux côtés de Florent Pagny, Lara Fabian et Amel Bent. Ouais. Première question, ça va ? Bonne année 2026.
1: Franchement, elle commence bien. Enfin, ouais. Elle est dans un beau milieu. On est content, on reste focus et on veut encore plein d'autres belles choses.
0: Ouais, la détermination, le focus, la concentration, ça, je pense que c'est vraiment un mot-clé important quand on parle de votre parcours. Vous êtes né à Marseille en 1996. Donc, c'est la même année que Kenji, Oshi et Oli de Big Flo et
1: Oli. C'est vrai. Oli, je savais. Kenji, je savais. Ouais.
0: Bon cru, non, franchement.
1: Pas mal.
0: Vous êtes arrivé à Paris à 16 ans, tout seul en pension, pour faire de la musique
1: Non, pas du tout. Pour essayer justement de me réinsercer un peu, parce que je m'étais fait virer, moi, de mon lycée.
0: Aïe.
1: Pas parce que j'étais un mauvais garçon, mais parce que je dansais à l'époque, et du coup, je séchais énormément les cours. J'étais danseur, donc répétition, concert, on avait déjà des prestations et tout, et l'école, c'était vraiment tertiaire pour moi.
0: Ouais, c'était pas la priorité. Le focus, en fait, le fameux.
1: Exactement. Ouais. J'étais focus, mais sur autre chose. Et je me suis fait virer de mon lycée à quelques semaines de la rentrée, donc impossible de trouver un autre bahut à Marseille qui fasse encore des inscriptions. Donc ma mère a fait des pieds et des mains et elle m'a trouvé un bahut à Paris. Et je suis parti à Paris.
0: Et alors finalement, c'est la fameuse expression, c'est un mal pour un bien.
1: Un mal pour un bien m'a sauvé la vie.
0: Ah, parce que donc à Paris, tout seul, à 16 ans, au lieu de faire des conneries, vous trouvez votre voix.
1: Je trouve ma voix, ouais. Dès le premier jour, on arrive à l'internat, il y a une visite groupée. On est, une trentaine de petits jeunes qui visitons l'internat pour la première fois. Et on passe de salle en salle, salle de sport, truc, machin, baby-foot, patati patata, salle de cinéma et tout. Et après, ils nous amènent au studio, et là, moi, c'est une révélation.
0: Un studio de musique, hein.
1: Ouais. C'était juste incroyable à mes yeux. Je suis rentré dans une espèce de transe où j'avais plus personne autour de moi, et je crois que même la visite, je l'ai pas continué, moi. Moi, je suis resté, je crois, dans le studio, en disant aux autres, finissez, moi, je veux discuter avec ce monsieur qui s'appelait Vince Marshall, et qui est pareil, aussi un des gars qui a sauvé ma vie.
0: Un
1: ingé son beatmaker, producteur, ouais. Je voulais juste le regarder travailler. J'aimais le voir travailler sur son piano. Il était pianiste aussi, tu vois, compositeur.
0: Ouais.
1: Et je m'asseyais pendant, je pense, 3-4 mois. Je m'asseyais juste dès que j'avais 30 minutes de pause, une heure de trou ou quoi. Ou même à la fin des cours, puisque je dormais sur place, moi, à l'internat. Avant de rentrer, je passais le voir et je restais 1-2 heures avec lui, je le regardais.
0: C'est dingue. Ouais. Ça donne envie de se poser des questions sur le destin ou sur, je sais pas, la prédestination. En fait, il y a des cellules de votre corps, quand vous êtes rentré dans le studio, elles vous ont dit, t'es chez toi.
1: Exactement. Qui sont dit, t'es chez toi.
0: C'est fou.
1: Ouais, c'est ça. Et je me sentais pas mieux ailleurs que là-bas.
0: Alors, il y a une année assez charnière dans votre carrière, Taïk, c'est 2017, donc c'est finalement 5 ans après votre arrivée à Paris, hein, donc ça va très très vite. C'est l'année où vous tentez Nouvelle Star. There's no need to wear these shades when I try. Avec votre petite voix de bébé. Avec Benjamin Biolay, Manoukian, Elodie Frégé et Hélène Ségara dans le jury, il ne fallait pas avoir la trouille.
1: C'est ouf.
0: C'est un bon souvenir,
1: ouais. C'est une belle revanche, entre guillemets, puisque ça m'a pas empêché d'y croire, même si j'ai pas passé les qualifs, entre guillemets.
0: Vous êtes allé au théâtre, hein,
1: Je suis allé au théâtre quand même, c'est la manche d'après, donc ça va, c'est cool. Malgré ça, j'ai continué. Pas une seule seconde, je me suis dit que ça m'abattrait, tu vois.
0: 2017, c'est aussi l'année où vous sortez vos premiers sons, notamment Baby Motion. Avec que je pourrais winner 100 fois. Encore une fois, les enfants, notez bien, 5 ans auparavant, il n'était jamais rentré dans un studio. C'est fou quand même. Non, mais c'est génial. Et puis, c'est l'année aussi où vous décrochez un prix assez dingue que peut-être vous n'attendiez pas. C'est la publicité la plus vue sur YouTube en 2017. C'est une pub que vous n'avez pas oubliée, évidemment, les amis.
1: Il faut pas.
0: Les Babybel se parlent entre eux.
1: Quand même.
0: Et Taïk, c'est genre le plus beau des Babybel.
2: Hey, vous êtes pas un peu ramolli de la coque, les gars? C'est moi, Mini Roulé.
0: Voilà. Et c'est une des premières fois que vous gagnez des sous.
1: Ouais, c'est drôle.
0: En chantant, n'empêche.
1: Exactement, en faisant ce que j'aime. Bon, à l'époque, c'est pas de la musique, mais c'est déjà ça. Je suis en studio, j'ai un casque et j'entends ma voix et rien que ça, ça me fait plaisir. Et ouais, je prends une petite somme ridicule à l'époque.
0: Mais n'empêche,
1: je vis quand même. J'arrive quand même à gagner ma petite vie avec ça. Et à m'acheter une petite paire de baskets ou deux. Et c'est déjà ça. Et en fait, le truc, c'est que je me suis dit, ok, je peux déjà commencer à gagner un peu de sous avec ce que j'aime faire.
0: Ouais.
1: Et ça aussi, pareil, ça a été un moteur de persévérance, j'ai envie de dire.
0: Et alors, le Taïk d'aujourd'hui, celui qui remplit les immenses salles de concert, celui qui va même aller jouer, on en parlera tout à l'heure, ouais, en Angleterre, aux Pays-Bas, en Allemagne, dans pas très longtemps, et les disques de diamant et de platine et ce deuxième album, Joya, ce Taïk-là d'aujourd'hui, s'il pouvait aller taper sur l'épaule du Taïk en studio qui fait mini roulé,
1: ouais,
0: qu'est-ce que vous lui diriez?
1: Lâche rien, gamin. Lâche rien et entoure-toi bien. Non, fais ce que t'as fait. Tous tes échecs et toutes tes réussites ont fait ce que t'es aujourd'hui, donc lâche rien. Et je pense qu'il aurait rien de spécial à lui dire, puisque celui d'avant déjà aurait dit à celui actuel, t'inquiète pas, je gère. J'ai toujours été très très très confiant et prétentieux même sur le fait que ça va marcher, les gars. Je me donne pas d'autre plan. Faire confiance au plan A et surtout pas envisager un plan B, c'est tout miser sur le A.
0: Oui, c'est
1: donc,
0: ça.
1: Donc je préfère ça, je préférais vraiment me mettre à 200% sur le A sans me dire, ben, au cas où, si ça marche pas, je ferais peut-être. Non, il n'y a pas de je ferais peut-être autre chose.
0: Faut que ça marche,
1: tu vois.
0: Et ça a marché.
1: Et ça a marchouillé.
0: Marchouillé, come on. On va écouter un premier extrait de ce nouvel album, Joya, puis après on se plongera dedans, parce que Joya, alors oui, vous êtes tous bilingues à la maison, vous dites, oh c'est bon, on sait, ça veut dire joie. Ça ne veut pas dire que ça.
1: Non,
0: vous allez apprendre plein de trucs. C'est un duo avec Lara Fabian qui s'appelle Je te pardonne. Mmh. Et alors Lara, elle est comme ça. C'est comme Beetlejuice, on dit trois fois son nom, elle apparaît.
1: Elle apparaît.
0: Lara.
3: Salut mon Taïk. Je voulais te laisser ce petit message pour te dire à quel point j'ai eu de la joie et à quel point ça a été sucré, salé, épicé et franchement magique d'être à tes côtés sur ce fauteuil rouge que tu as rendu unique et vibrant. Ton arrivée a créé de véritables secousses et je crois qu'on a tous été bouleversés positivement par ta présence. Je te souhaite le meilleur à chaque étape. Tu es grand, inspirant, puissant, magnifiquement talentueux. Et ça a été une vraie joie et un vrai privilège de chanter à tes côtés dans cette chanson qu'on a écrite et qu'on a fait briller partout. Je t'embrasse et je t'adore.
0: Wow.
1: Elle est si belle quand elle parle, elle est si belle quand elle, dans tout ce qu'elle fait, c'est si poétique. Quel respect. Enfin, c'est fou, ça, c'est un truc qui peut vraiment me toucher plus que n'importe quelle salle remplie. C'est de vraiment de susciter le respect de légende comme ça. Et je sais que ces mots, elle les pense, qu'elle a reçu aucun virement pour faire ce message vocal.
0: Ah non, nous, elle nous a envoyé balader. Je vais vous raconter la coulisse du truc, hein, Taïk. J'ai envoyé un email à 15h02.
1: Ouais.
0: À 15h08, j'avais le message dans ma boîte mail. Elle vous adore.
1: Ah non, ça adore vraiment beaucoup. C'était un vrai coup de foudre, mais comme elle le dit, ça a été sucré-salé. C'est parce que moi, j'ai une énergie qui est pas forcément celle qu'elle connaît à la base. Je viens avec cette énergie-là dans l'émission.
0: Donc The Voice,
1: qu'on a fait ensemble. Et on cherche nos points de calibrage, on se calibre. Et il y a des endroits où ça s'effrite et tout, et on le voit dans l'émission.
0: Ouais.
1: Et en fait, ça a été vraiment comme un premier meilleur ami avec qui tu commences par une bagarre, en fait. Vous commencez par vous chamailler, ça finit par être ton âme sœur, ton ami de toujours. Et c'est un peu ça. Avec Lara, et ouais, elle est exceptionnelle. Ces mots me touchent réellement et venant d'une légende vivante comme elle, c'est fou à 30 ans de recevoir des éloges pareils d'elle. Donc vraiment merci et merci à elle de m'avoir fait cet honneur surtout.
0: Parce de chanter ensemble,
1: de chanter
0: aussi,
1: avec moi,
0: je te pardonne.
1: Ça. Ah oui, ça a même pas été une négociation, c'est elle l'a fait direct. Elle est venue jusqu'à chez moi. Tu vois, je te cache pas que j'étais à deux doigts de prendre une photo discrètement de Lara chez moi dans mon salon, histoire que mes enfants sachent que je suis pas n'importe qui. Mais je te jure, c'était, non, quel respect. C'est une vraie queen. C'est ça que j'appelle une vraie reine, une vraie queen. C'est de se mettre des fois un peu au niveau d'un jeune comme moi, artiste, qui a encore plein de choses à prouver et de lui dire, ben, t'es inspirante et c'était une vraie joie d'être à tes côtés. Rien que ça, c'est bon, je peux rentrer.
0: Et les amis, si vous aimez les grandes voix, préparez-vous, parce qu'alors là, Taïk et Lara Fabian, Je te pardonne, c'est sur Joya, le nouvel album. et vous allez vous régaler. Taïk est l'invité de Décibels.

0: donne.
1: Oh là là. Oh là là là là. Non, mais je sais, vous êtes dans un état pas possible à la maison, moi aussi. Alors, étrangement, Taïk est trop jeune pour avoir vécu cette période, mais je sais que vous avez les poils comme ça qui se sont dressés. Vous avez dit, ah, on est dans les années 90, il y a Toni Braxton et Babyface qui sont en train de faire un duo.
2: Ouais,
1: et en vogue, et ça refait remonter plein de trucs. Vous avez cette culture musicale-là?
2: Ouais, c'est fou parce que j'ai pas tellement de connaissances de cette époque, mais c'est comme si c'était un espèce de spectre des générations où je suis relié automatiquement à cette musique-là. Même le fait de faire des chansons de 4 minutes, je trouve ça, tu vois.
1: Bien sûr.
2: Je trouve ça honorable et je trouve que c'est un truc qui s'est perdu de nos jours et j'ai toujours été connecté à la différence et à la vraie bonne musique et c'est ce que j'ai voulu donner dans Joya et j'ai pris ce risque de prendre les gens un peu à contre-pied, de surprendre, de mettre vraiment de la musique, de pas chercher des hits, de pas chercher forcément des titres radio, des titres bankable, des titres mainstream, mais j'ai fait ce que mon cœur voulait à ce moment-là.
1: On prend le temps.
2: Ouais, j'ai pris le temps. Ouais. J'ai fait ce que mon cœur voulait, ce que j'ai l'impression que d'avoir comme un ancêtre qui m'a dit fais ça. Et c'est ce nom-là, c'est Joya, c'est va là-bas, chante vraiment avec ton cœur et ne fais pas les choses par stratégie ou pour qu'elles fonctionnent. Et c'est ce que j'ai mis dans ces 16 titres et dans ces 20 tracks.
1: Ouais.
2: Donc voilà.
1: Donc c'est un bel album qui prend le temps.
2: Ouais. Et qui, donc, je pense, vieillira avec du temps. Ouais. Je pense que c'est comme du vin, quoi. Je pense que cet album-là, il est rentré, avec des chiffres nobles, des chiffres modestes. La première semaine a été modeste, mais j'ai jamais été un très très gros vendeur dans tous les cas, donc ça m'a pas fait frissonner plus que ça. Mais j'ai tellement confiance en la longévité de cet album parce que c'est ce que j'y ai mis, c'est ce qu'on a mis dans Héritage, c'est ce que j'avais mis dans Fleurs Froides. Et aujourd'hui, les chiffres sont honorables, donc je prends vraiment mon temps et je sais que le public me le rendra.
1: Oui, et puis de toute façon, là. Vu votre succès, parce que vous dites, oui, c'est modeste à votre échelle, donc c'est un énorme modeste, on va dire, mais il n'empêche que vous n'avez aucun intérêt à essayer de faire quelque chose à la mode, en fait. Vous essayez de tracer un signe.
2: Ouais, j'essaie de tracer. Il y a toujours un avantage à faire de la mode, c'est-à-dire qu'aujourd'hui, il y a plein d'artistes aujourd'hui qui sont revenus dans une vraie, vraie, vraie mode parce qu'ils ont suivi la tendance.
1: Ouais.
2: Et je pense que la science du hit, c'est un truc aussi incontournable. Quand un titre marche. Mais c'est pas l'histoire que je veux raconter. Ouais. C'est pas ce qui me fait frissonner et c'est pas ce que j'avais envie de raconter dans ce premier chapitre de Joya.
1: Alors Joya, Joya, ça fait penser au mot joy, à la joie, ce qui déjà, avant même d'aller plus loin que ça, en 2026, dans une société qui est justement pas pleine de joie, c'est déjà un parti pris intéressant de dire je vais du côté de la joie, je vais du côté de la lumière.
2: Bien sûr, et surtout avec le message qu'il y a derrière, c'est que Joya, c'est quand même un message venant d'un esclave, du dernier esclave, donc qui a subi quand même et vécu peut-être l'une des pires horreurs du monde et qui, malgré ça, en tire une revanche intérieure de joie, quoi, de dire que malgré tout ce qu'on m'a fait subir, j'ai gardé cette joie et ça, on peut pas y toucher.
1: Ça me fait penser à l'époux d'une des victimes des attentats du Bataclan, qui avait écrit un très beau texte qui disait « Vous n'aurez pas ma joie. »
2: Ouais, vous n'aurez pas ma tristesse, vous voulez dire.
1: Vous ne prendrez pas ma joie.
2: Je m'en rappelle.
1: Et en fait, on va écouter. Ouais. On va écouter votre voix. Donc, c'est le prologue. On est le 2 mai 1826, c'est sur l'album. Ah, je vous ai dit, on voyage même dans le temps. Et donc, on est avec ce personnage qui s'appelle Joya, alors qui est un personnage fictif, mais qui forcément existe.
2: Il relate une vérité.
1: Voilà, c'est le dernier esclave américain.
3: Je m'appelle Joya, et j'ai fêté mes 43 ans le 2 mai 1826. J'ai vu ma femme mourir sous mes yeux, et mes filles ont été déportées dans une autre plantation il y a 3 ans. Mon cœur à plusieurs reprises et ils m'ont tout pris. Mais ils n'ont jamais ébranlé une seule seconde ma foi. Je m'adresse au nouveau monde. J'ai rampé jusqu'à ce que mes genoux saignent pour que vous puissiez marcher la tête haute aujourd'hui. Et j'ai pleuré chacune des larmes de mon corps pour vous voir rire aux éclats un jour. Alors priez mes fils, régnez sur ce monde mes filles. Et ne perdez jamais, au grand jamais, ce trésor que Dieu a mis dans nos cœurs. La joie.
1: L'éloge de la joie par Joya. L'album, il est...
2: Très fier d'avoir fait cet album quand même, quand je t'entends en parler comme ça.
1: Ouais.
2: Je sens que c'est sincère en plus, Vanno, de toi.
1: Oui, vraiment, parce ouais. que parce que c'est épatant de se dire, il va prendre le temps
2: ouais, d'aller là-bas,
1: d'aller dans cette histoire-là, ouais. raconter, faire des pauses dans l'album. Ouais. J'ai envie de comprendre comment ouais. comment c'est né tout ça.
2: Ben, c'est né d'une année 2024 où je perds un frère. Je perds mon frère de toujours, mon frère d'armes, qui décède noyé, catastrophiquement, comme ça, un été, le 3 août 2024.
1: Ouais.
2: Et lui, il me parlait souvent de ma musique. Il fonctionnait aux émotions beaucoup et il aimait cette musique émotionnelle que je mettais. Le Taïk hit, le Taïk tout droit, le temps n'y pense plus, ça lui faisait rien, tu vois. Et il me disait, moi, j'aime quand tu m'emmènes dans des histoires, j'aime ouais. quand tu fais comme quand on était petit et que tu t'inventes des trucs de starbé, des trucs et qu'on s'y prête. Et il me parlait de ça à chaque fois et quand il s'en va, malheureusement, moi je comprends plus rien à la vie. Pendant un long moment, j'ai plus envie de rien parce que ce rapport à la mort, il a toujours été assez intense chez moi et perdre un frère comme ça que je n'aurais jamais imaginé, il était pas malade, c'est pas comme si c'était un long combat où on a pu peut-être ouais. éventualiser le fait
1: se faire à l'idée,
2: ouais. que peut-être il partirait, c'est du jour au lendemain, la veille on devait faire un barbecue.
1: Très violent. Ouais.
2: Très violent, donc c'est un truc dont tu t'y remets jamais, je pense. Et donc j'ai plus envie de rien, j'ai plus envie de musique, j'ai plus envie de chanter, j'ai plus envie de public. J'ai plus envie qu'on parle dans la rue, j'ai plus envie qu'on crie mon nom, j'ai plus envie de rien, j'ai plus envie de chanter. Et des fois, quand tu sais plus trop où tu vas, quand t'as plus envie de rien, faut des fois revenir de là où tu viens. Et j'ai passé quelques temps au Cameroun, en fait. J'ai passé un petit moment au Cameroun, chez moi, parce que je m'étais arrêté, donc j'ai arrêté un peu de faire de la musique pendant 8 mois. Et pendant ce temps-là, j'étais au Cameroun pendant un temps. Et c'est là-bas où on m'a raconté cette histoire, en fait, de ce Joya, tu vois, dans un village, tu vois.
1: Ouais.
2: On m'a raconté l'histoire de ce Joya et ça m'a bouleversé de se dire que même lui et même eux, à cette époque-là, qui ont vécu des choses horrible, bien pire que la mort, j'ai envie de te dire.

0: Et puis après, j'ai eu mes deux gosses aussi, j'ai eu deux garçons. Et ça aussi, je me disais, qu'est-ce que t'as envie que tes enfants disent si demain, toi aussi, subitement, tu t'en vas? Qu'est-ce que t'as envie que ton public se dise si subitement, tu t'en vas? Et qu'est-ce que t'as envie de laisser comme trace?
1: Ah ouais, mais alors ça, c'est terrible, parce que c'est pas anodin. C'est se dire, je sors un disque et... possiblement, c'est la dernière trace que je laisse sur Terre.
0: Ouais, de ouf. Et c'est le dernier. Ben, chaque nuit, je pense qu'il faut pas se dire ça. Il faut se dire, est-ce que j'ai bien dit à ma femme que
1: on
0: je suis désolé?
1: On ferait moins de conneries. Oui, c'est
0: est-ce que j'ai bien dit à ma mère que je l'aime? Parce qu'il y en a plein qui se réveillent pas. Et depuis le début de l'émission jusqu'à maintenant, il y en a beaucoup qui sont pas réveillés et qui viennent de nous quitter, tu vois. Donc, je veux pas être trop morose, mais c'est une vérité, tu vois. Faut se le dire. Donc, je me suis dit, si tu racontes un nouveau truc sur un album, sois prêt à raconter quelque chose de noble. Et on s'en fout des hits, on s'en fout des chiffres. De toute façon, c'est pas un truc que tu as cultivé. Raconte quelque chose dont tu seras fier. Et quand je suis devant toi là tout de suite, franchement, je me dis que j'ai fait le meilleur choix de ma carrière, parce que ça tombe quand même dans l'oreille de certaines personnes, ça tombe quand même dans des cœurs qui comprennent et qui ressentent. Et ça c'est la plus belle des choses pour moi.
1: Alors il faut écouter Gioia, vous l'avez compris. On va écouter une chanson qui s'appelle Fanta Diallo.
0: Ouais.
1: Voilà, alors qu'il y a un clin d'œil évidemment énorme à Alpha Blondy et son sweet Fanta Diallo, mais puisque ce voyage au Cameroun était tellement important, bah là on fait un petit tour par la Côte d'Ivoire.
0: Exactement, on y va.
1: Voilà, c'est les cousins. Fanta Diallo, Taïk, c'est sur le nouvel album, Gioia.

0: Alors, est-ce que Alpha Blondie a entendu cette chanson? Peut-être qu'il est en train de nous écouter.
1: Peut-être
0: bisous, Alpha.
1: Écoute, ouais. Peut-être un remix avec lui, qui sait?
0: Ah, ce serait bien.
1: Ce serait pas mal.
0: Ce serait une grande idée née dans cette émission. Ce serait pas la première, mais ça me ferait plaisir. Vous avez envie de voir Taïk en concert, hein? Ok, j'ai des dates. Il y a les festivals d'été déjà, le Nancy Open Air le 1er juillet, le Sombaï Toulon le 17 juillet, le VNB Fest avec Moby et Superbus, ce plateau incroyable, le 23 août. Cet automne, Taïk s'occupe bien des autres pays de ce continent, car ils ont besoin de lui également en Angleterre, aux Pays-Bas et en Allemagne. Et puis après, en 2027... On est sur une énorme tournée avec le Joya Tour, 1er, 2 et 3 juin à Paris, à l'Accor Arena. Ça vous fait pas peur, vous l'avez déjà fait. Et grande tournée des Zéniths à partir du 25 mars à Lille. Voilà, tous les grands Zéniths et arénas de

0: France. Yes. Classe, non?
1: Pas mal.
0: Franchement.
1: Un beau marathon, c'est bien.
0: C'est sûr.
1: C'est bien, c'est bien.
0: Restez dans le coin, on n'en a pas fini avec Taïk. Il faut qu'on parle d'amour quand même. Non, parce qu'il en connaît un rayon, j'ai l'impression. Attendez, c'est des problèmes de couple. Restez à l'écoute, il va se passer des choses. À tout de suite.
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0: Et ce soir dans l'actu musicale, l'anniversaire de Paul McCartney, une nouvelle version d'une chanson de Yoa qui s'appelle Princesse K.O. Elle a eu la bonne idée d'inviter Marine. Oui, Marine qui a gagné la Star Trek l'année dernière. Vous allez voir, leur duo fonctionne très très bien. Et puis un blind test autour de l'année 1996. Si c'est une année musicale qui vous inspire, alors appelez-nous dès maintenant pour jouer tout à l'heure. 0810 055 056. À gagner l'album de mon invité, Taïk. L'album s'appelle Joya et c'est un bijou. C'est fou parce que je le disais tout à l'heure à quel point Taïk, il y a un éclectisme qui permet dans votre disque d'être à la fois avec Aya Nakamura et Lara Fabian, d'être en feat avec des rappeurs, mais aussi d'être à la télé chez
1: The
0: Voice.
1: J'ai aimé ce que t'as dit inclassable. Je pense que tu viens de donner le titre de peut-être
0: le
1: un
0: bon
1: petit
0: classement.
1: EP ou un truc. Non, c'est vrai, c'est un vrai, vrai, vrai.
0: Inclassable.
1: Inclassable, c'est magnifique, je trouve.
0: Mais en fait, on peut pas décider d'être inclassable, on l'est par la force des choses.
1: J'ai pas du tout décidé, j'aime tellement de choses.
0: Ouais,
1: déjà dans ma playlist, moi, on se foutait de ma gueule petit parce que j'écoutais de tout. Il y avait du Lara Fabian vraiment dans les quartiers nord de Marseille, donc je me cachais pour écouter. Mais... et il y avait du Puissance Nord, et il y avait du Alonso, et il y avait du rappeur hardcore, et il y avait aussi la petite chanson à guitare voix de tu vois. Donc j'ai toujours aimé trop de choses différentes et je suis aussi plein de choses différentes, c'est-à-dire je peux être là avec toi un peu calme, tu vois, un peu réservé, un peu comme ça, je peux être cinglé, je peux aimer, j'ai trop de personnages, j'ai trop
0: de
1: trucs.
0: Je vous ai entendu dans certains podcasts un peu fifou,
1: des fois je suis un peu guédin, tu vois, ça dépend de plein de choses, de plein de paramètres, mais tu vois, j'aime trop de choses, je peux être gaulerie, je peux être dans Joya, tu vois, c'est très premier degré, c'est quand même très sérieux, et puis après tu passes dans Fuck My Ex, dans un titre qui est totalement gaulerie et tout, et c'est tout ce que je suis, et j'ai pas envie d'être dans une case, donc je pense que le mot inclassable, j'adore vraiment ce terme. Merci de l'avoir créé. Ce sera le titre d'un EP.
0: Ok, inclassable. Taïk. On va parler d'amour parce qu'il y a ce concept d'Afro Love.
1: Qui était,
0: voilà,
1: la colonne vertébrale.
0: C'est ça, de la musique sur le premier album. Et voilà, l'Afro Love est toujours là sur le deuxième. Il n'est pas tout seul, mais il se passe des choses.
1: Exactement.
0: Et alors, je le disais, c'est dingue parce qu'il y a plein de façons d'envisager évidemment les histoires d'amour. Il y a cette chanson. La même histoire. Écoutez, les amis, si vous êtes assis, allongez-vous immédiatement.

une chanson extrêmement langoureuse, sexy, lascive, langoureuse. Voilà. Mais l'amour, c'est aussi fuis-moi, je te suis, suis-moi, je te fuis. Aya Nakamura.

0: Alors, est-ce que les histoires d'amour compliquées, ça fait des meilleures chansons?
1: Je pense pas. Je sais pas, honnêtement. Mais moi, j'estime qu'aujourd'hui, le succès aussi de mes chansons, c'est qu'elles sont vraies, qu'elles sont pas juste toutes belles, toutes roses, et basées sur de l'idyllique. Je pense qu'il y a des fois où justement, va loin en fait, là tu me casses la tête et peut-être que je t'aimerai après. C'est, ça se dit pas, c'est pas gentil, mais c'est la vérité, c'est ce qu'on ressent des fois. Il y a Daevin aussi, je pense que je te spoil un peu, enfin je te
0: devance
1: un peu.
0: Ah oui, je vais le passer. Hein, ouais.
1: Où là, c'est d'une sincérité qui.
0: En même temps, c'est génial. Daevin, c'est marqué sur la liste des chansons, ouais, entre parenthèses, interdit aux femmes.
1: Ouais.
0: Qu'est-ce que j'ai fait?
1: Non, c'est que
0: je suis allé l'écouter.
1: Ah oui, bah, okay, je pensais que tu disais qu'est-ce que j'ai fait. Bah oui, je savais. C'était aussi un clin d'œil pour dire interdit, mais qu'est-ce que vous allez faire? Vous allez vous ruer dessus, forcément.
0: Évidemment.
1: Bah oui, tu vois.
0: C'est, en vrai, c'est la première que j'ai écoutée.
1: C'est vrai? C'est dingue.
0: Après, je l'ai remis dans l'ordre. Donc voilà, interdit aux femmes, mesdames.

0: Ah, il s'apprête à faire une connerie.
1: Ouais,
0: c'est comme ça.
1: C'est ça, c'est la vie. Ah, c'est la vie.
0: David, oui, alors c'est la vie. Et à la fois, j'ai bien aimé aussi dans vos textes l'idée que les femmes ne sont pas forcément celles qui attendent à la maison le mari qui, un peu lassé finalement, va se taper la voisine. On a aussi des filles qui cherchent des histoires sans lendemain.

0: que celle qui n'a jamais envoyé un petit texto à son candy boy me jette la première pierre. Donc c'est complexe, en fait, c'est complexe. Tout ça.
1: Bah oui, c'est riche. Ouais. C'est plein de choses, tu vois, justement. Oui, les femmes ne sont pas seulement là à attendre leur chéri, elles ont aussi leur entre guillemets, leur vice, leurs envies, leurs trucs. C'est pas que les hommes qui sont les méchants, et c'est pas que les hommes aussi, des fois, qui peuvent avoir des envies un peu charnelles. Et ça, je trouve que c'est le bon équilibre dans l'amour et dans mes textes. C'est que personne n'est délaissé, il y a de la musique pour tout le monde. Et je suis toutes ces choses-là aussi. J'ai vécu des histoires très langoureuses, très romantiques, et j'ai vécu des histoires sales, entre guillemets. Et je les mets en chanson, honnêtement, je suis pas là pour mentir aux gens. Et Candy Boy, ouais, ça part d'une discussion avec mes danseuses de l'époque. et en fait, j'écoute, et tu sais, ma musique, elle vient de discussions comme ça, à la chicha, peu importe, comme ça, où on discute, et je me dis, mais en fait, c'est trop vrai. Et ça a le mérite d'exister sur une chanson, cette histoire, tu vois. Ouais. Donc voilà, ça donne joya. Et depuis que tu défiles les chansons, ça fait longtemps que je n'avais pas réécouté cet album, depuis qu'il est sorti, je crois. Et je suis très, très, très content de ce qu'on a fait avec l'équipe. Je veux vraiment saluer tous les compositeurs et toutes les personnes qui m'ont aidé à faire cet album. On ne parle pas assez d'eux en interview, je pense. C'est très important de faire même une émission autour de ça, des compos, des mecs qui suivent un peu la folie des artistes, tu vois. Ouais. Quand j'arrive et que je dis à Black Do, en l'occurrence, qui a fait ce titre, je veux raconter ça, il me dit, mais t'es un malade, allez, on y va, clink, clink, clink, tu vois, mais c'est ça, hein, suivre un artiste comme ça, fêlé comme moi, en plus, je salue ces gars-là et je leur dis merci et merci encore et de me lâcher jamais, les gars, parce que vraiment, on a fait un album de gueule.
0: Ouais. Il est hyper réussi, s'appelle Joya, il est disponible partout et la tournée de Zénith et d'Arena autour de cet album, le Joya Tour de Taïk, qui commencera le 25 mars 2027 au Zénith de Lille, tous les Zéniths de France, et ça se terminera à Paris les 1er, 2 et 3 juin à l'Accor Arena, comme disent les jeunes, ou Bercy. Comme disent les personnes comme moi. Taïk, bravo, je sens que vous êtes inspiré partout et je crois que c'est providentiel et qu'il faut continuer à avoir vos oreilles et vos capteurs grands ouverts et nous raconter plein de choses. Je vous souhaite une belle et
1: merci
0: bonne
1: infiniment.
0: Et longue route.
1: Très gentil.
0: Et on se quitte avec votre girlfriend.
1: Allez.
0: Je crois qu'elle est contente d'être là. Merci Taïk, à bientôt.
1: Merci à vous.

0: tous un peu les girlfriends de Taïk, tellement on adore ce nouvel album qui s'appelle Joya. Taïk, c'est incroyable, hein. C'est plus d'un milliard de streams, 1,5 milliard de vues sur YouTube, et puis vous êtes des millions à le suivre sur les réseaux sociaux. Alors voilà, je vous encourage à écouter son nouveau disque, tellement surprenant, beau, profond, mais aussi dansant. Taïk était l'invité de Décibel.
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0: Jean Dujardin a enregistré une chanson, oui, un duo avec Jeanne Chéral. Tout commence avec cette chanson de Jeanne Chéral. Elle était venue la présenter dans Décibel. Vous vous souvenez, c'était Jean.

chante son amour pour un acteur qui s'appelle Jean. Et puis ils sont invités ensemble à l'émission C'est à vous sur France 5. Et Jeanne Chéral chante Jean en regardant dans les yeux Jean Dujardin. Tous les deux sont hyper troublés, heureux de partager ce moment. Et là, bim bam boum, ils se retrouvent en studio où ils chantent ensemble. Jeanne Chéral et Jean Dujardin. La chanson s'appelle Je pense à vous. Et franchement, c'est pas un gadget, ça a même un petit air de tube.

0: Et ils ont bien pensé à nous, tous les deux, en studio, Jeanne Chéral et Jean Dujardin, ça vient de sortir et c'est très réjouissant, je pense à vous.
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0: Un blind test autour des tubes de l'année 1996 à gagner ce soir. C'est l'album de Taïk qui justement est né en 1996, donc ça tombe très bien. Et pour jouer avec nous, il y a Malo. Bonsoir Malo.
2: Bonsoir.
0: Bienvenue dans Décibel, comment ça va ?
2: Bon, ça va, comme une fin de journée.
0: Oui, voilà, c'est vrai, j'avoue. Une fin de journée, une fin de saison, une fin du mois, mais on va y arriver. Malo, il y a aussi Thierry qui est avec nous. Salut Thierry.
3: Bonsoir Amélie, bonsoir Malo.
0: Bonsoir.
2: Bonsoir Thierry.
0: Alors, quel souvenir bonsoir, avez-vous Malo. L'un et l'autre de cette année musicale 1996, il y a 30 ans donc?
2: Bah, pas grand-chose. Moi, j'avais 6 ans.
0: Oh, Malo. Ok, oui, je comprends. Je comprends. Et Thierry, 1996, c'est une année musicale marquante ou pas ?
3: Oui. Aïcha.
0: Ah oui ! La chanson de Khaled écrite par Goldman. Mais oui, elle était magnifique.
3: Ouais.
0: Bah, j'ai oublié de la mettre dans le blind test, hein, je suis en train de me dire. Bravo Thierry, je vais le noter pour le prochain blind test 1996, parce que quel tube. Oh là là, magnifique ouais. Chanson. Magnifique. Alors Thierry et Malo, j'ai choisi donc des chansons qui ne sont pas de Khaled de 1996, des tubes, et il va falloir retrouver le plus rapidement possible le nom des interprètes de ces chansons qui ont cartonné cette année-là. Et à la fin, tout le monde gagne, évidemment, personne ne repart bredouille de Décibel. Donc vous aurez chacun un exemplaire de Joya, le nouvel album de Taïk. Malo et Thierry, petit point de règlement, quand on envoie la chanson et que vous vous dites « Ah, j'ai le nom de l'interprète », donnez bien votre prénom avant de donner la réponse pour prendre la main, en fait. Oui. Ok ?
2: Très bien, ça marche.
0: Génial. Première chanson de l'année 1996. C'est marrant parce que comme ça fait, il y a pile 30 ans, en fait, on va pas arrêter de se prendre des petits coups de vieux, enfin, sauf Malo qui est jeune. Mais si, nous, on va se prendre des coups de vieux puisque voilà, c'était il y a 30 ans. Cette chanson-là, par exemple, Malo, Thierry, dites-moi, qui chante ça ? Yo !
2: Malo !
0: Malo !
2: C'est les Spice Girls.
0: Oui,

0: c'était les Spice Girls avec Wannabe, leur premier tube, il y a 30 ans. Oui, c'est terrible, je sais, je sais. C'est fou. Enfin, moi, j'ai beaucoup de mal avec l'idée de me dire que cette chanson a 30 ans, mais Malo le vit très bien et il a marqué son premier point.
1: C'est le oui, c'est grâce à mes sœurs.
0: Ah, merci les sœurs. Oui, qui écoutaient ça à fond, évidemment. Évidemment. Allez, on continue. 1996, c'est aussi cette chanson-là. Assez sexy et mystérieuse.
2: Hélène Farmer, Thierry Mélenchon.
0: Oui, bravo Thierry. Elle est géniale cette chanson. D'ailleurs, je trouve qu'elle passe pas assez à la radio. On passe beaucoup les chansons, évidemment, hein, Désenchantée, qui est quand même la chanson des années 90 de Mylène Farmer. Mais California, elle est magnifique. Et le clip aussi était très beau, comme souvent avec, avec Mylène Farmer. Un point pour Thierry, un point pour Malo. Vous êtes tous les deux bien calés en 1996. On en envoie une troisième juste pour l'amour du jeu, mais vraiment bravo messieurs.
2: Pascal, Thierry Pascal,
0: oui.

0: Thierry qui ont fait avec nous ce petit voyage en 1996. Merci beaucoup d'avoir joué avec nous, messieurs.
1: Merci beaucoup,
0: un
1: plaisir.
0: Merci. Merci. Oh bah, vous connaissez le chemin. Vous revenez quand vous voulez pour jouer avec nous dans Décibels. Je vous envoie l'album de Taïk et je vous propose, tiens, de retrouver une chanson de 1996. C'est marrant, hein, quand même, ce phénomène de tube. C'est-à-dire que cette année-là, et sans doute l'année suivante, je pense qu'on a écouté cette chanson-là tous les jours. Et puis après, bah après, on a oublié qu'elle existait. Même que si je vous demandais le nom du groupe, vous me diriez, ah, mais si, mais oui, mais c'est Fool's Garden. On n'en avait pas tellement entendu parler depuis, mais on réécoute avec bonheur leur chanson Lemon Tree.

0: Alors, vous aviez oublié leur nom, mais certainement pas leur chanson Lemon Tree. C'était le groupe allemand, Fools Garden. Eh ben oui, c'était des Allemands. Je précise parce que ça s'entend pas Zergout.
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0: Yoa, elle a été couronnée en 2025 aux 40e Victoires de la Musique. Révélation scène de l'année. La jeune Yoa qui a vraiment cartonné avec son premier album, La Favorite, et qui reprend des chansons de son album en duo régulièrement. On l'a ainsi entendu chanter récemment avec Ben Mazoué, Solane ou encore Stilto. Elle a invité Yoa Marine. Marine qui a gagné la Starac, Marine qui nous a fait un ici live formidable au Louvre-Lens il y a quelques semaines. Marine donc a partagé avec elle une de ses chansons signature, Princesse K.O. C'est Yoa et Marine et c'est notre coup de cœur du jour dans Décibel.

0: Marine, invitée de Yoa sur cette chanson Princesse K.O. Marine, qui après une belle série de festivals d'été, attaquera une grande tournée française à partir du 2 octobre. Première date à Niort.
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0: C'est l'anniversaire de Dieu aujourd'hui. Oui, enfin Paul McCartney, mais pour moi, donc ce qui se trouve sur Terre de plus proche d'un dieu, de la musique notamment, c'est Paul McCartney. Il a 84 ans aujourd'hui et cette chanson merveilleuse qu'il a composée et chantée a 60 ans, elle. Ah.

0: 12 albums avec les Beatles, 7 avec les Wings et 19 en solo. Joyeux anniversaire, Dieu. Paul McCartney à 84 ans aujourd'hui. Merci les amis d'avoir écouté Décibel. Merci à l'équipe de l'émission. Il y avait Iris Guitoni, Florent Hanoun, Antoine Greffin, Elodie Bianca Maria, Yanis Kalem et Franck Moilier. Demain, notre invité sera Grand Corps Malade.
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0: Belle soirée à l'écoute d'ici, la musique continue à 21h.

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0: Saviez-vous que Santiano, le plus célèbre chant de marin, était à l'origine une chanson de guerre mexicaine?
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3: Liceo Santiano.
0: Santiano était un chantier, un chant de travail né au 19e siècle. La version originale racontait la guerre sanglante entre le Mexique et les États-Unis. Elle rendait hommage au général Santa Anna. C'est en 1961 qu'Hugo Frey redécouvre ce morceau chez des chanteurs américains. Pour en faire un succès populaire, il opère un recyclage historique génial. Il gomme tout l'aspect militaire et transforme le général Santa Anna en un fier trois-mâts lancé sur l'Atlantique.
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0: Adieu les champs de bataille, Hugo Frey a transformé un chant de guerre en une invitation au voyage.

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0: Le couple Véronique Sanson et Michel Berger est porté par une passion dévorante. Mais derrière le bonheur apparent, un séisme se prépare en coulisses.
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0: En 1973, Véronique s'absente de l'appartement en prétextant une course. Elle dit à Michel qu'elle descend

0: Ce départ brutal laisse Michel Berger dévasté, seul avec ses compositions. Mais de cette trahison naîtront les plus belles chansons de rupture de l'histoire.
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4: C'est un live. Un live de Jean-Jacques Goldman. Une chanson qui s'appelle Là-bas. J'y pense parce que c'est le premier live auquel j'ai assisté dans ma vie. J'y pense parce que il y a un duo avec le public. C'était vraiment incroyable. C'est un morceau que j'écoute souvent en voiture et qui me transporte.

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6: Eh ben Adichas, Camille.
4: Adieu.
6: Toi, tu vas nous raconter une trop belle surprise qui t'est arrivée il y a 2 ans et demi, c'est ça?
4: Du coup, j'étais chez ma mamie et elle nous met pas qu'arrive ben ta minja de nos autres. Mes parents ils arrivent pour manger et qu'ils me disent ça aide de nos autres à la béiture que je suis grosse colis qui t'attend et ils me disent viens à la voiture il y a un gros colis qui t'attend et du coup qu'arrive à la béiture couvrez la porte et n'ébaye pas serait je vois rien dans la voiture. Et au pied de Seti, qui a eu boule des peus, je vois une grosse boule de poils à mes pieds. Car Lumeka, c'est mon chien. Lumeka qui s'appelle Soleil. Mon chien s'appelle Soleil.
6: Oh, parce qu'il a mis du soleil dans ta vie?
4: Pas tout le temps. Pas tout le temps. Cap Contari, Las Bestes, Daumeka, Niote Cap. Je vous raconterai les bêtises de mon chien une prochaine fois.
6: Eh ben j'ai hâte. Merci Camille.
4: Merci, ça tue.
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0: C'est quoi votre passion, Eric ?
1: Alors moi, c'est le chant lyrique italien.
0: Vous avez toujours fait ça ?
1: Non, pas du tout. J'ai commencé à chanter depuis à peu près 2 ans.
0: Vous faisiez quoi avant alors ?
1: Alors avant, moi j'étais plutôt dans le côté sportif. J'étais joueur de foot national. J'ai eu la chance d'être professionnel pendant un petit peu de temps. Et ensuite, j'ai été entraîneur de football.
0: Et alors comment votre vie a basculé ?
1: Alors tout simplement, ça a été un concours de circonstances. J'étais dans un camping. Anne-Laure Cibon, qui a fait la Starac, qui a fait la finale à Star Academy, m'a entendu ma voix et m'a proposé de faire sa première partie.
0: C'est un conte de fées.
1: Complètement, surtout que j'avais jamais fait de scène de ma vie.
0: Il y avait des chanteurs quand même dans votre famille ou pas du tout ?
1: Oui, j'avais ma maman qui était chanteuse, qui devait rentrer au conservatoire de Paris. À l'époque, c'était Jean Nouin et Régine. Et ben, je me sens un peu coupable parce que elle venait d'accoucher et donc elle n'a pas pu continuer son rêve.
0: Le chant italien, c'est important, ça m'est rendu compte.
1: Absolument. J'ai mes ancêtres qui habitaient Palerme et j'ai quand même baigné un petit peu dans le chant italien avec ma grand-mère qui adorait les chants italiens.
0: Les fauteuils se sont retournés. Dites-nous pourquoi je dis ça.
1: Oui, j'ai eu l'occasion, comme ça, c'est un concours de circonstances. J'étais sur un bateau en croisière et j'ai une amie qui était avec moi qui m'a dit : Rick, il y a The Voice sur le bateau. Donc je ne le croyais pas. Et donc j'ai fait les auditions. On était 47. Il n'en gardait plus que 7. Et j'ai eu la chance de pouvoir chanter, d'aller en finale. Et donc c'était l'Italie contre la France. Hein. Mais j'ai perdu contre une sacrée chanteuse, une fille qui était superbe.
0: Vous chantez où alors aujourd'hui ?
1: Actuellement, je fais des petites scènes, mais alors quand je dis les scènes, c'est des salles des fêtes et dans les petits villages. Et j'ai eu l'occasion de faire l'année dernière le tremplin musical à Muret, où il y avait des artistes, auteurs, compositeurs, et j'ai eu la chance de gagner le prix du jury, le coup de cœur du jury, et ils m'ont offert la première partie des Vendredis de l'été qui se font chaque année sur Muret.
0: Vous y pensez régulièrement à votre maman, du coup ?
1: Absolument, oui. En fait, j'ai une coach qui s'appelle Aurore Massad, qui est ma coach et qui chante avec moi, qui me fait penser beaucoup à ma maman parce qu'elle a à peu près la même voix. Et c'est vrai que ma maman, quand je chante, j'ai l'impression qu'elle est à côté de moi, quoi. Et jamais j'aurais cru qu'un jour j'arriverais à chanter, et je sens qu'elle est avec moi.
0: Vous envoyez en tout cas, on finit par Caruso ?
1: Allez, si vous voulez.

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1: Aujourd'hui, je voulais vous parler de cet homme au courage inégalé, le facteur auxiliaire Clavel. Au début du XXe siècle, la vie se développe au sommet du Mont Ventoux avec l'arrivée de l'observatoire. Le service postal de cette structure souhaite recevoir le courrier plusieurs fois par semaine. Sauf que le sommet du Mont Ventoux culmine à plus de 1900 mètres d'altitude et un accord est passé. Le courrier devra être acheminé 5 fois par semaine tous les jours, sauf le mardi et le jeudi. Ce sera donc le facteur Clavel qui s'occupera à pied de cette tournée. Imaginez bien, 22 km aller-retour via des raccourcis sont ainsi réalisés par ce facteur, payé, écoutez bien, 4,50 francs par jour. Il faut en moyenne au facteur 5 heures pour monter et 3 heures pour descendre. Mais quand la saison d'hiver arrive, c'est une autre histoire. La neige à l'époque pouvait encore atteindre 1 mètre de hauteur. Pour ajouter les vents terribles du sommet et les températures négatives, le facteur Clavel peut mettre jusqu'à 8 heures de marche pour gravir le sommet. À l'époque, cette ascension quasi quotidienne attire un bon nombre de curieux qui n'hésitent pas à faire l'ascension avec le postier qui se transforme alors en guide. Et puis, comme si ça ne suffisait pas, le facteur doit aussi effectuer une tournée de 10 km sur les hauteurs du Ventoux. Son salaire à l'année ne dépasse pas les 190 francs. À l'époque, un article de presse demande sa titularisation auprès de l'administration des postes. Le facteur Clavel partira ensuite en 1914 au front durant la Première Guerre mondiale et on ne retrouve pas sa trace dans l'histoire vauclusienne. Aujourd'hui, l'unique souvenir de ce facteur courageux est la création dans les années 50 du chemin du facteur au Mont Ventoux qui permet d'emprunter son périple via la Combe d'Ansouis.

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1: Bonjour Johan.
2: Salut Manu, bienvenue au garage à Issoudun.
1: Devant un instrument de musique, il y en a quelques-uns ici.
2: Tu connais aussi mon deuxième métier, enfin qui est mon premier métier, on va dire, c'est la musique évidemment.
1: Chanteur, guitariste du groupe Blancas, on le rappelle, Johan Ledoux.
2: Avec mon frère Guillaume, qu'on a fondé il y a plus de 30 ans maintenant, ça ne nous rajeunit pas, mais on est là, on prépare un nouvel album au fait. Donc forcément, moi dans ma collection d'objets un peu insolites, il y a des instruments de musique anciens. Et là tu es devant un ancien violoncelle de Thibouville, qui était une maison de fabrication qui a fait énormément d'instruments d'études, mais aussi d'instruments de très belle qualité. Ce violoncelle, on va dire qu'il est début du siècle. Il n'est pas en très bon état, donc je t'avoue que je le mets ici pour la déco. Mais c'est toujours très beau. Et puis le format du violoncelle est déjà un format imposant pour un instrument à cordes.
1: Il y a une élégance,
2: on imagine très bien une ou un violoncelliste sur son tabouret avec son archet sortir du bac comme ça. Enfin voilà, moi je suis fan absolu du violoncelle et du son du violoncelle.
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2: Donc ça c'est une pièce de déco qui peut être vendue, on va dire autour de 300-400 euros. Parce qu'un violoncelle ancien, en bel état, de cette marque-là, ça peut se vendre assez cher aujourd'hui.
1: Là, on pourrait jouer avec un violoncelle de ce type-là ?
2: On pourrait jouer, tout à fait, bien sûr. Ce sont des violoncelles qui sont encore utilisés. C'est un très beau violoncelle d'étude.
1: Ça mérite une grosse restauration.
2: Ça mérite une très grosse restauration chez un luthier. J'ai bien peur que la facture soit un peu onéreuse. Donc, je pense qu'il faut le destiner à la déco ou alors à un bricoleur, vraiment. Voilà.
1: Je le valide parce qu'il est très élégant, ce violoncelle. J'entends déjà un certain son. Ouais. Merci beaucoup, Johan.
2: Merci, Manu. À très vite.
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4: Bonjour, je m'appelle Armand. J'ai vécu à Tartas depuis 1923, l'année où je suis né. Ma génération, nous avions 6 kilomètres à faire pour aller à l'école. Nous avons commencé l'école à 6 ans et nous faisions tous les jours 6 kilomètres aller, 6 kilomètres retour. Il n'y avait même pas de vélo. Souvent, les enfants étaient surmenés. Alors, c'est impensable de faire ça maintenant. J'étais à l'école à Tartas.
2: D'accord.
4: Un instituteur qui s'appelait Maurice Véro. On parlait le patois landais et j'ai appris la langue française à l'école. Maintenant, c'est perdu. Mais enfin, je le parle et je pourrais même l'écrire. Et il y avait une interprète à l'école. Une parole mal dite et elle nous reprenait pour nous dire que, voilà, en français, ça se dit comme ça.
1: Vous êtes devenu ensuite agriculteur.
4: Je suis devenu agriculteur en suivant mon père, moi. À l'époque de notre jeunesse, nous travaillions gratuitement. On n'avait pas de salaire. J'ai eu l'idée de me lancer dans le commerce parce que ma vie a été très dur. J'ai perdu mon épouse. Elle avait 24 ans. J'avais un bébé. Et alors, j'étais le gendre ici. J'étais pas chez moi. Et alors, je suis resté chez mes beaux-parents pour élever mon fils. Le grand progrès, ça a été après la guerre, les 30 glorieuses. Il commençait à avoir des tracteurs. Ça a été un saut immense pour l'agriculture. Parce qu'avant, on travaillait avec des bêtes, des vaches ou des mules. Le progrès a été immense. On faisait du maïs. Les Américains nous ont aidés aussi à la fin de la guerre. C'était le plan Marshall. La grand-mère de ma première épouse était veuve de guerre. Alors je lui avais expliqué, si j'avais les moyens, j'aimerais bien être marchand de bestiaux. Et alors elle m'a dit, si tu te sens capable, moi je t'avancerai l'argent. J'ai tenté le coup et je me suis lancé. En 1946, les députés ont voté à l'unanimité une loi pour annuler le bétaillage. Et ils ont remplacé le bétaillage par le fermage. Il y a beaucoup de bétaillers qui ont acheté la propriété. C'est pour cette raison que moi j'ai acheté ici. L'arrosage est arrivé, on a presque plus que doublé le rendement du maïs. Ça a été un grand progrès. La sécheresse faisait pas mal de dégâts. J'ai remarqué une chose il y a 100 ans. Le sol ne dégelait pas de la journée. On ne voit plus ça. Ce qui nous a aidé, c'est l'inflation. Nous avons emprunté, mais il y avait l'inflation à deux chiffres. J'ai appris Internet, assez âgé. Tout le monde était contre moi. Je n'y arriverai pas. J'ai voulu toujours avancer. Et alors, je n'ai rien dit à personne. Je me suis pris une prof. Et alors, elle m'a dit, je suis très contente je vois que vous allez y arriver. Parce que j'ai la vue sans lunettes et je suis en temps comme à 20 ans. Hein.
5: Qu'est-ce qui a changé à Tartas par rapport à l'époque que vous avez connue?
4: Moi, j'ai vu deux maires à Tartas sans qu'il y ait d'élection. De 1940 à 1945, c'était la dictature. Le maire était désigné par le préfet.
5: Armand Lapeyre, on va bientôt se quitter, malheureusement.
4: Déjà.
5: Eh oui, ça passe vite. Hein. Je vous ai fait faire un petit exercice, c'est de me donner le nom de la radio qui vous a tendu le micro aujourd'hui.
4: Ici, Gascogne.
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6: Et je suis ravie de retrouver dans cette rubrique celle qui a été la révélation littéraire drômoise de 2024, Valérie Patureau, avec sa cuisinière des Kennedy, qui a conquis 100 000 lecteurs l'année dernière. Elle publie cette rentrée aux Escales un très très beau troisième roman qui s'appelle L'Enseveli. L'Enseveli, c'est d'abord l'histoire d'Abel, poilu de la Grande Guerre, blessé au combat en sauvant un inconnu. Il est transféré dans un hôpital de fortune où il va faire la connaissance d'un mystérieux voisin de lit, une gueule cassée qui, incapable de parler, va communiquer avec lui à l'aide d'un petit carnet. Adrien, c'est son nom, est médecin et officier, tandis qu'Abel, simple soldat, vient de la Drôme paysanne. Mais là, pour passer les journées, ils vont se raconter l'un à l'autre et tisser un lien si puissant que lorsqu'ils seront séparés, il faudra à tout prix se retrouver. Pourquoi Valérie Patureau a-t-elle voulu redonner vie à des combattants de la Grande Guerre? C'est la question que je lui ai posée.
7: Peut-être parce que je suis la dernière génération à les avoir croisés. Je m'en souviens très bien, je devais avoir 7-8 ans et le frère de ma grand-mère me terrorisait parce que quand on allait chez lui, il retirait son œil de verre et donc il avait eu un terrible, voilà, sur un obus pendant la guerre de 14. Moi j'ai un intérêt très fort pour l'histoire, pour cette période particulière de l'histoire aussi, parce qu'elle représente vraiment, je trouve, au même titre que la Révolution française, elle représente le socle de notre société moderne. Et je suis pas historienne, donc j'ai pas du tout voulu écrire un livre sur la guerre. J'ai voulu écrire un livre sur l'amitié et surtout poursuivre ma quête que j'avais déjà dans Nésida de cette interrogation sur le déterminisme social qui fait que nous rencontrons tous, sans que ce soit vraiment conscient, des gens qui partageons à peu près les mêmes choses, les mêmes... Voilà. Et il y a pas 36 circonstances. Il y a l'hôpital qui parfois vous amène à partager une chambre d'hôpital avec quelqu'un qui a pas du tout la même vie que vous, ni en âge, ni en lieu, ni rien. Et puis la guerre. Et c'était vraiment ça mon sujet. Et là, j'ai eu envie de m'intéresser, de m'interroger sur la sensibilité des hommes qui, en fait, n'est pas si lointaine de la nôtre.
6: Et puis, contrairement à la cuisinière des Kennedy, on est dans un roman du temps long.
7: C'est vrai que dans la cuisinière, je suivais sa vie, et Dieu sait que sa vie est assez trépidante et qu'elle nous emmenait d'épisode en épisode. Là, c'est un temps long, c'est un livre à la fois de terre, je dirais, parce que la terre est présente tout le temps, la terre qui vous engloutit, la terre qui... Enfin, c'est vraiment un livre de terre et un livre sur le temps, parce qu'il n'y a que dans ce temps long qu'on arrive aussi à se connaître, à se livrer, à apprendre les uns des autres. La grosse différence aussi avec mes deux premiers romans, c'est que c'était des histoires qui parlaient de personnages qui avaient existé. Là, ils sortent tous les deux de mon imagination. Ils sont nourris de tout mon imaginaire qui a été bercé par tous ces livres formidables sur cette période. Et beaucoup de choses de ma propre vie, sans s'en rendre compte, les deux grand-mères présentes dans ce livre, bah, ce sont les miennes. Mais je ne sais pas si je l'ai vraiment décidé. Je crois que c'est vraiment arrivé au fil de l'eau.
6: Et de cette écriture puissante de Valérie Patureau qui, en quelques mots, fait naître des images fortes, des émotions qui vous envahissent, c'est vraiment une magnifique écrivaine que je vous conseille de découvrir avec L'Enseveli qui est paru aux Escales.
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1: Le quotidien d'une personne en situation de handicap, et plus précisément en fauteuil roulant, quelles sont les difficultés du quotidien? Est-ce que c'est galère? C'est ce qu'on va découvrir parce qu'aujourd'hui, j'ai testé pour vous un trajet en fauteuil roulant. J'ai rendez-vous à la radio en centre-ville du Mans. C'est là que je retrouve Damien Loison-Planchon.
2: Bonjour, bienvenue dans mon quotidien de personne en situation de handicap.
1: Damien a 38 ans et le syndrome de Hartnup avec une neuropathie. Ancien informaticien de métier, il est touché par cette maladie très rare. À sa connaissance, c'est même le seul cas en France. Il enchaîne donc les hôpitaux, les spécialistes et les soins du quotidien en attendant que la recherche avance. Tout un ensemble lourd à porter auquel s'ajoute le stress de tous les jours lorsqu'il sort en extérieur. Et pour m'en rendre compte, je vais donc le raccompagner chez lui, ce qui implique de passer par la tant redoutée avenue Bollée et ses travaux. C'est parti, on démarre.
2: Là, tu vois, il y a un exemple, c'est que tu vois le trottoir devant, il est rehaussé. Donc là, moi, je vais m'amuser parce qu'il va falloir que je fasse arrêter tout le monde pour pouvoir faire un demi-tour.
1: Et très vite, je me rends compte des difficultés. Poubelles mal rangées, voitures mal garées, trottoirs abîmés. La liste est très longue et ça devient vite un parcours du combattant.
2: T'as pas le choix, en fait, t'es obligé d'être vigilant sur tout. C'est hyper lourd et puis c'est surtout hyper fatigant et hyper énergétique de réfléchir à comment je fais pour aller d'un point A à un point B en prenant le temps, entre guillemets.
1: Avec parfois l'obligation de devoir prendre des risques parce qu'au fur et à mesure qu'on avance, on arrive sur l'avenue Bollée et problème, certains trottoirs ne sont pas adaptés. Donc, Damien doit aller sur la route.
2: Voilà, et puis alors ça...

0: travaux depuis le mois de juin et il est obligé de passer par le parking. Preuve qu'il reste encore du travail en matière d'accessibilité. Et à ce propos, à partir du début d'année 2026, avec son association Les Étincelles 72, ils vont distribuer des flyers
1: à tous les ERP, tous les établissements recevant du public, pour leur dire comment faire des aménagements. Penser à nous, c'est penser aux autres, c'est-à-dire penser aux personnes âgées qui sont en déambulateur, c'est penser aux dames qui sont avec des fauteuils. Voilà, c'est penser à tout ça.
0: Et pour y penser, quoi de mieux que le Téléthon qui se mobilise dans toute la Sarthe? Alors, ce quotidien de personnes en fauteuil roulant, c'est testé, mais avec toutes les galères, il y a encore du boulot, et ça, c'est pas approuvé par Ici-Men.
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3: C'est la Camille Minute, votre chronique de la joie et de la bonne humeur. Aujourd'hui, on va parler des red flags. Alors, c'est quoi un red flag? Un red flag, c'est littéralement un drapeau rouge. Dans la vraie vie, ça veut dire attention, danger. Fuis, cours, ne réponds pas à ce message. Le red flag, c'est le petit signal que ton cerveau voit, mais que ton cœur ignore, en disant non, mais ça va, je gère, on va gérer. Le red flag, c'est pas encore une catastrophe, c'est l'annonce de la catastrophe. C'est le teaser du film d'horreur. Il dit, je suis pas jaloux. Par exemple, si le mec il dit, je suis pas jaloux, mais il connaît l'heure de ta dernière connexion avant tout le monde, il est jaloux. Ok? Si elle te dit, ah mais moi je suis très cool, mais qu'elle fouille dans ton téléphone, même quand il est éteint, elle est pas cool. Un red flag, c'est pas un défaut, c'est un avant-goût du problème. C'est quand quelqu'un te dit, ah moi je suis comme ça, et que toi au lieu de partir, tu réponds, ah bah parfait. Non, fuis, cours. Bref, les red flags, c'est simple. Si tu te dis, ça va sûrement passer, eh ben ça passera pas. Voilà, c'est aussi simple que ça. Alors maintenant, ce que je vais faire, c'est que je vais vous lister, parce que l'être humain va toujours trop loin, des red flags vraiment exagérés, des red flags qu'on voit sur les réseaux sociaux qui sont vraiment, ça va beaucoup trop loin. Une fois j'ai vu une vidéo, il y a une nana, elle a sorti. Moi j'ai un red flag. Mon red flag, c'est les mecs qui tiennent la barre du métro dans le métro. Donc maintenant en fait, faut choisir entre tomber par terre ou être célibataire. Il y a un mec, il a dit, une fille qui finit son assiette, c'est un red flag. Frérot, elle a juste faim. Hein. C'est pas toxique, c'est la dalle, ça s'appelle. Après, il y a des red flags. Et quelqu'un dit, moi, mon red flag, c'est quelqu'un qui met son réveil à 6h du matin, même le week-end. Excuse-le d'être pauvre, hein, il veut bosser, ce monsieur-là. Il y a quelqu'un qui a dit, voilà, moi, mon red flag, une personne qui aime l'eau plate. Donc en fait, si t'aimes pas les bulles, t'es toxique, quoi, t'es dangereux. J'ai vu aussi, mon red flag, c'est quelqu'un qui répond trop vite au message, ou trop lentement. Le bon timing, c'est jamais bon, quoi. Il y a un mec, il a dit, moi, mon red flag, c'est une fille qui dit, on verra. C'est pas un red flag, ça. C'est une promesse honnête. Et j'espère qu'elle le verra pas, le mec. Hein. À ce rythme-là, respirer va devenir un red flag. Bientôt, il aspire par le nez, c'est un red flag. Les gens, ils veulent plus une relation, ils veulent un CV sans défaut. Et même là, ils trouveront un red flag dans la photo. Avant, on cherchait l'amour. Maintenant, on cherche la faute. C'est bien ça, le problème.
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4: Victor Hugo est venu à Reims à plusieurs reprises, et notamment lors du sacre de Charles X, le 29 mai 1825. Charles X qui a succédé à son frère, Louis XVIII, quelques mois plus tôt, en octobre 1824. Depuis 10 ans, en fait, hein, les Bourbons ont retrouvé le trône après la chute de Napoléon et l'entrée dans la période dite de la Restauration. Louis XVIII n'avait pas souhaité renouer avec la tradition du sacre. La Révolution restait présente dans les esprits, puis sa santé fragile rendait une longue cérémonie difficile pour lui. Charles X, lui, choisit l'option inverse. Le souverain entend affirmer la légitimité monarchique par un retour aux rites ancestraux. La cathédrale Notre-Dame de Reims accueille la cérémonie et c'est une véritable parade en ville. Un cortège royal avec bannières, soldats, les dignitaires du royaume et les membres de la famille royale qui composent donc cette procession spectaculaire. Parmi les invités figure un jeune écrivain de 23 ans, Victor Hugo. Et il est invité officiellement à cet événement car il ne cache pas son penchant royaliste. Mais il n'est pas dupe. Hein. S'il est convié au sacre royal, c'est pour en écrire tout le bien qu'il en pense. Le roi a demandé si j'étais ici. Je suis effrayé de ce qu'ils attendent de moi, précise-t-il à sa femme Adèle dans une lettre. Il en profite tout de même pour faire un peu de tourisme. Et comme tout écrivain qui se respecte, il observe et prend des notes. Il passe notamment rue de Venise et tombe sur une jeune femme dans une cour de la rue Folpène. C'est une gitane qui danse. Il poursuit sa balade dans le quartier Saint-Remy et s'arrête devant la basilique pour en faire la découverte. Il croise un petit homme d'une trentaine d'années. Il est bossu. C'est en fait le sonneur de cloche de la basilique. Tout cela inspire Victor Hugo pour l'écriture des personnages principaux de son roman Notre-Dame de Paris, publié en 1831. Le bossu sera

0: Quasimodo et la gitane devient bohémienne sous le nom d'Esmeralda. Les héros de Notre-Dame de Paris, imaginés à Reims, c'est l'un des trésors de Champagne-Ardenne.
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1: Bonjour Serge Papagali.
2: Monsieur Thomas, bonjour. Et Dauphinois, bien le bonjour également.
1: Le Dauphiné Tour aujourd'hui, où partons-nous?
2: Ouh là là, alors aujourd'hui, attention, un village isérois dont nous n'avons jamais parlé.
1: Jamais?
2: Eh non. Ce qui me permet d'ailleurs de vous lancer un défi, mon cher Thomas, bien sûr. Celui de petit défi habituel, celui de trouver le nom de ses habitants. Alors, vous êtes prêts?
1: Je suis prêt.
2: C'est parti. Partons à Anoisin-Châtelain.
1: Les Anoisoins et les Anoisiennes.
2: C'est ça. Foutez-vous bien de la gueule des habitants.
1: Mais non, on les aime, ils nous écoutent.
2: Les habitants de cette belle localité dauphinoise se nomment donc les Nuisantins.
1: Oh.
2: Alors, mystère. Mystère total.
1: Parce qu'il fait nuit?
2: Ah ben, je sais pas, peut-être qu'il fait nuit sans arrêt. Quelle nuisance se cache derrière ce nom étrange. J'ai cherché.
1: Oui.
2: Vous le savez, chers Dauphinois, à quel point depuis plus de 25 ans maintenant, je cherche pour vous toutes et vous tous, bien sûr. Je cherche quelques bêtises à raconter sur notre belle région. Mais là, je sèche comme une noix au séchoir.
1: Oh.
2: C'est dur à dire, je sèche comme une noix au séchoir, allez-y.
1: Je sèche comme une noix au séchoir.
2: Vous êtes professionnel, vous êtes
1: Dauphinois,
2: jeune,
1: c'est pour
2: vous êtes dynamique, vous êtes sportif, vous êtes bassif, vous êtes une bête en fait. Bon, voilà. À Grenoble, vivent les Grenoblois, à Saint-Marcel, les Saint-Marcelinois, à Visil, les Visilois, à Châtes, les Châtelois, mais à Noisins, Châtelain, non, les Nuisantins. Bon. Alors, par quel mystérieux parcours sont-ils passés, ces pauvres habitants, pour que leur nom ne puisse pas permettre de reconnaître leur lieu d'habitation, leur village, leur refuge? Bon. Quel plaisantin a-t-il inventé de Nuisantin? Que celles et ceux qui le savent écrivent donc à Ici Isère. Messieurs Thomas Bortolato et Serge Papagallo. Voilà. Deux Rital, d'accord.
1: Oui.
2: Mais qui s'intéressent ardemment à ces sournoises questions dauphinoises. Alors vous allez me dire, mais comment tu les aurais appelés, toi qui fais le malin, les habitants de Danoisin, Châtelain?
1: C'est vrai?
2: Bah oui.
1: Comment vous les auriez appelés, vous, Serge?
2: Laissez-moi deux secondes, voilà, c'est pas plus de deux secondes, c'est après. Les Anoisins, les Châtoisins, les Châtanois. Vous voyez, c'est pourtant facile d'avoir un nom qui rappelle un peu l'endroit, nom de gueule. Bon, les Châtanois. Ça peut prêter à confusion.
1: Avec châte.
2: Châte et pinois. Châtanois, puis ça peut même être carrément scabreux. Alors, on va dire les châtes. Les châtanoisins. Les châtanoisins, et on n'en parle plus. Allez. Qu'est-ce qu'on dit? On dit merci, Papagali. C'est comme ça. Il suffit d'un léger effort d'imagination. Ce qui n'a pas dû être le cas des grandes feignasses qui ont trouvé Nuisantin. Vous allez me dire aussi qu'il y a aujourd'hui du sujet plus grave dans le monde, peut-être.
1: Oui.
2: Je n'en suis pas sûr, vous savez. Ah, non. En tout cas, monsieur Thomas et moi-même, embrassons bien fort Anoisin Châtelain.
1: Bien sûr.
2: On n'est pas des quand même.
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3: Au plein cœur de Tillières-sur-Avre, je demande la famille Giraud. Vous allez faire la connaissance de Mika, le papa, Ambre, la fille, et Mano, le copain de la fille. J'aurais bien aimé vous présenter Céline, la maman, mais elle est au boulot. Faut bien qu'il y en ait qui bosse. Céline, vous la verrez demain, vu que j'ai des raisons de dormir chez eux ce soir. Je vois pas de porte, alors je toque au carreau. Une jeune fille ouvre la fenêtre.
4: Hello, Ambre?
5: Oui, c'est ça.
4: Papa, il est pas là?
5: Il doit être à l'intérieur, je pense.
3: Ok, j'entre comment?
5: Je vais t'ouvrir le portail.
4: Ah, t'es trop mignonne.
5: Peut-être c'est ouvert, je sais pas.
4: Bah, je regarde,
5: t'ouvrir.
4: Hein.
5: Ouais.
3: Bah, j'avais pas vu le portail. C'est ouvert.
4: C'est moi?
3: Non, c'est ouvert.
4: Bah, tu vois, c'était ouvert.
3: Bah ouais. Mika a l'air d'aller bien.
4: Très bien.
3: Pourquoi c'est si grand ici?
4: Parce que c'est un ancien relais de poste, l'ensemble.
3: Ah, d'accord.
4: Ouais, c'était considéré un peu comme une ferme ici, il y avait des chevaux.
3: Regarde ces perdus grands ouverts qui sont ni grands ni verts à la base, mais qui se demandent ce que tu viens faire là.
4: Je viens voir parce qu'il paraît que c'est une famille d'artistes ici. Papa, maman,
6: ouais, Ambre,
4: Mano, tout le monde est dans l'art, quoi.
6: Oui, un petit peu, ouais.
4: C'est toi qui a impulsé tout ça,
6: hein? Alors, je pense, hein, je suis le premier, hein. C'est les enfants qui ont suivi, hein. On appelle ça reproduction sociale, hein. Un artiste fait des enfants artistes, voilà, ouais, c'est ça.
3: Vous avez fait la connaissance d'Ambre?
5: Moi, je fais un peu tout, mais surtout de l'installation et de la performance. Donc, je mélange plein de médiums, surtout dans la sculpture. Et après, j'intègre des éléments de son, de vidéo dedans.
3: Et papa, il fait quoi?
6: Si tu fais le tour dans la maison, on va voir qu'il y a pas mal de peinture objet, des sculptures.
3: Voilà. Et Mano, il fait quoi?
5: Des films 3D et du son.
3: Et Cécile, la maman, elle s'exprime beaucoup dans le textile.
6: Voilà.
3: Tout ça sur l'impulsion de Mika, le papa.
6: Bah, finalement, c'est dans le lieu dans lequel où ils ont dû me voir. Et quand toute petite, elle était à la fois dans le bac à sable, le béton, les briques, après les petits bricolages, puis après dans les œuvres, dans la peinture à l'atelier, et ainsi de suite, quoi.
3: À la base, la famille n'est pas du coin.
6: On n'est pas vraiment normands. Mes enfants sont normands parce qu'ils sont nés en Normandie, mais nous, on vient du Loir-et-Cher.
7: Ah, ta famille habite dans le Loir-et-Cher. Ces gens-là ne font pas de manière.
3: Je crois qu'on vous avait pas encore présenté Mano.
2: Mano.
3: Le vidéaste de la famille.
4: Ça va, Mano? T'es réveillé?
8: Ouais, c'est bon, je me suis réveillé.
3: Bah, il dormait pas, il bossait.
4: Hein. C'était 3D, tes images de synthèse.
8: Ouais, là, je bosse des storyboards pour un film.
4: Et tu fais une école?
8: Non, j'ai fini là.
3: Il a fini.
8: J'ai fini, et depuis que j'ai quitté les Beaux-Arts, je me suis mis à l'animation 3D.
4: Là, c'est un atelier, là.
8: Oui.
4: Ah, mais il y avait de la place, hein.
3: Il en faut pour toute la famille.
6: J'ai coupé la radio, j'avais mis la radio, donc.
4: T'avais mis quoi comme radio?
3: Change de sujet.
4: Ah, ici, c'était le.
3: Bravo.
4: Voilà. C'était pour les chevaux, quoi.
6: Alors, t'as la mangeoire, t'as un abreuvoir qui est en dessous, là, qui est en zinc.
4: La mangeoire sert de rack aujourd'hui pour les tableaux de qui? De toi, alors?
6: Surtout de moi, ouais. Donc là, c'est la partie atelier, artiste. On fait des toiles, de la peinture, de la sculpture, découpage, assemblage. Il y en a un peu partout.
3: Sinon, Fred, t'as pas un truc à leur dire?
4: Je vais dormir chez vous ce soir.
6: Si tu veux, il n'y a pas de problème.
4: Et puis, il n'y a pas de problème, il y a surtout de la place.
6: Ah, bah, surtout de la place, oui, voilà. Beaucoup de place.
4: Parce qu'il y a un truc qu'il faut absolument que vous me montriez demain.
6: Oui.
3: Petit indice.
4: Et demain, on va changer de rue.
6: Tout à fait.
4: Tu vas me montrer un truc qui est dans la rue du château, là.
6: Oui.
4: Je pense que ça va en halluciner plus, là.
6: Ah oui, je crois aussi, oui.
3: Bon, bah vivement demain.
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10: Ai-je encore besoin de le présenter? Arnaud Fromage est avec nous, bonjour Arnaud.
11: Bonjour.
10: Pour votre nécessaire minute comtoise, Arnaud, il y a quelque temps, vous nous avez expliqué pourquoi l'emblème de la Franche-Comté était un lion.
11: Mais je ne suis pas allé au bout du raisonnement. Pour rappel, la Franche-Comté adopte le lion vers 1278-79 quand le comte de Bourgogne, Othon IV, décide de se rapprocher du royaume de France. Il décide pour cela d'adopter le lion, le roi des animaux et symbole de la monarchie française. La Franche-Comté n'est d'ailleurs pas la seule région à arborer cet animal que l'on retrouve aussi sur les armoiries de la Normandie ou en Aquitaine et qui est tout autant le symbole de Belfort que de la ville de Lyon parce que oui, il y a une logique là-dedans. Mais voilà, maintenant qu'on a dit ça, reste une question. Pourquoi le lion, qui n'est pas le plus imposant des animaux et qui, soit dit en passant, est une sacrée grosse feignasse, a-t-il pu devenir le roi des animaux et pas la baleine bleue ou le chinchilla?
10: Bon, déjà, ce n'est pas le cas partout, hein.
11: C'est vrai. En Asie, c'est plus souvent l'éléphant ou le tigre qui sont considérés comme les rois des animaux. En Amérique, c'est l'aigle qui règne aux côtés de l'ours, du jaguar ou du puma. En Afrique, le rhinocéros et le léopard sont aussi dans la place aux côtés, c'est vrai, du roi lion. Et en Europe, eh bien avant le lion, c'était l'ours qui était considéré comme le roi des animaux, mais tout va changer au Moyen-Âge. En gros, ce sont des histoires de symboles. Au Moyen-Âge, on se passionne pour la mythologie grecque, dans laquelle Hercule, qui était méga fort, a tué le lion de Némée, dont la peau était pourtant censée être impénétrable. Et puis, la crinière du lion est vue comme une sorte de couronne, ce qui fait bien plaisir aux souverains du continent, d'autant que bon, l'Afrique c'est méga loin et que personne n'ira vérifier.
10: Mais bon, un roi c'est très humain, alors comment un animal peut-il être le roi de quoi que ce soit, quelque part, Arnaud?
11: Là encore, vous marquez un point, mais ce qualificatif de roi des animaux, depuis qu'il s'est débarrassé de sa symbolique royale, est plutôt là pour qualifier ce qu'en zoologie, on appelle les super-prédateurs. Ces animaux qui sont tout en haut de la chaîne alimentaire et qui sont relativement imprenables à la baston contre les autres espèces du coin. Et même dans ces cas-là, on devrait dire que ce sont les lionnes qui sont les reines, parce que ce sont elles qui chassent, mais seulement les reines de la savane. Bah oui, si on va par là, chaque type de terrain a son roi. Celui de la jungle amazonienne, ce serait plutôt le jaguar, et celui de nos forêts à nous, eh bien ce serait plutôt le cerf. Mais au fond, une grosse feignasse qui laisse les autres combattre à sa place, qui se fait nourrir et qui prend la lumière, est-ce que ce serait pas ça, la définition d'un roi? Bon bah, je retire tout ce que j'ai dit, alors.
10: Retirez tout. Merci beaucoup, Arnaud.
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1: On sait qu'on est Lorrain parce que quoi, Nicolas Turon?
2: Parce qu'on coule des bronzes. Ça va.
3: Ben alors, on va parler d'artisanat.
1: Je vais essayer de tirer la chronique par le haut.
4: Vous avez bien fait.
1: Des bronzes d'industrie à Amnéville.
2: Pas du tout.
1: Pas du tout.
2: Bon, c'était alors, pas mal.
1: C'est pas mal, non?
2: Si je vous dis que la fabrication de cloches a disparu depuis plus d'un siècle en Lorraine,
1: oui,
2: et que vous me répondez « Ah ouais ?» et à Toul, je vous répondrai d'y aller plutôt mollo avec Nadine Morano, un tantinet procédurier. Je vous rétorquerai surtout la commune de Robécourt dans les Vosges.
1: Oui.
2: Vous voyez où c'est?
1: Pas du tout.
2: C'est entre Blévincourt et Saint-Ouen-les-Paris.
1: Il le fait chaque fois.
2: Non, c'est au sud-ouest de Contrexéville, à la frontière avec la Haute-Marne.
1: D'accord.
2: Robécourt qui n'est pas connu pour l'invention de la mini-jupe, contrairement à ce que son nom pourrait laisser croire. Mais oui, mais bien pour sa fonderie de cloches.
1: Il y avait la même en Moselle avec Omécourt.
2: Omécourt, pendez-le, Omécourt. Il s'agit ni plus ni moins que du dernier endroit où l'on peut couler un bronze en Lorraine. Je sais ce que vous vous dites, Frédéric, mais il ne s'agit pas là d'une image, rien à voir avec ce dont vous me parliez, hors antenne. Et que vous avez déposé dans les toilettes de l'aire d'autoroute de Crantenois, alors que vous reveniez du séminaire « Comment maigrir en mangeant gras ?»
5: Oh mon Dieu.
2: Rappelez-moi Nicolas, la manufacture de Robécourt a fermé ses portes en 1939, mais une fois par an, des passionnés et des fondeurs bénévoles souvent venus d'Alsace réouvrent l'atelier le temps de couler un bronze. La démonstration est une alliance de force et d'agilité. Il faut, vous avez déjà vu couler une cloche?
1: Non.
2: Pour de vrai, j'ai vu ça la semaine dernière.
1: Oui, alors.
2: Dans le Haut-Doubs. Ah. Et je me suis dit, est-ce que ça existe encore en Lorraine? D'où cette chronique? Eh ben, c'est fascinant. Il faut voir le bronze liquide monté à 1100 degrés qu'on coule dans des moules en argile soigneusement enterrés au préalable dans la terre.
1: D'accord.
2: C'est tout un processus. Et puis, on attend quelques minutes et l'étape du démoulage est fondamentale. Et l'apparition du clocheton, une véritable épiphanie, naissance, tout le monde fait « Oh !» On voit vraiment un objet de métal qui a durci en peu de temps, ce qui fait un point commun avec vous également. Jadis, les saintiers. Connaissez-vous la profession de saintier?
6: Non,
2: c'était les clochiers itinérants qui moulaient les cloches sur les places des villages. Alors pourquoi un métier itinérant? Parce que la cloche, contrairement aux apparences, est un objet hyper fragile. Mm-hmm. Donc si on la trimballe avec les roues et les charrettes de l'époque,
1: elle casse.
2: Eh bien oui, elle casse. Ah. Et puis autre avantage, quand il est itinérant, le clochetier, bah il est sous la main du maître d'œuvre qui peut vérifier que le boulot est bien fait. Il n'y a pas de
1: bien
2: SAV
1: sûr, bien sûr.
2: À l'époque. Et sachez que c'est la taille du moule et donc de la cloche qui conditionne la note que la cloche ou la clarine pour les vaches produira in fine. Ce qui m'a fasciné, c'est qu'après les souffleurs de verre et les ouvriers des hauts fourneaux, c'est encore un métier du feu sacré qui passe par la Lorraine et je trouve ça beau.
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9: On m'a dit, les restos ont besoin de bénévoles. Si tu veux y aller, je te fais rentrer. Et puis voilà, j'ai mis les pieds. On m'a dit, une demi-journée, deux demi-journées par semaine, c'est très bien. Et pour finalement arriver à pratiquement 5, 6, 7 jours, des fois, 7 jours sur 7. Il y a des semaines, c'est très lourd. Mais bon, on le fait volontiers et vraiment avec passion. Et puis, ben voilà, j'y suis allée, j'ai poussé la porte. Et puis depuis, ben, la porte s'est jamais refermée.
10: Finalement, vous n'êtes pas à la retraite. Clairement, dans le rythme du quotidien, Dominique, que vous êtes à plus qu'à temps plein.
9: Oui, et c'est d'ailleurs ce que les enfants me reprochent. Là, je suis partie une semaine à Paris, là, en formation pour les restos, et ensuite pour aller voir ma petite fille et ma fille. Mais j'avais l'ordinateur, il a fallu que je repasse des trucs. Oui, tu es là et tu fais encore. Ben non, mais ça va vite, hein, t'inquiète.
10: J'imagine qu'il y a quand même un peu de fierté.
9: Oui, bien sûr, ils me verraient pas rester à la maison. Non, parce qu'ils savent, bon, c'est pas mon caractère de rester là à ne rien faire ou rester planté devant la télé. Bien sûr, ils sont très contents de ce que je fais. Hein. Ils voient que ça me permet de continuer d'avoir une vie active.
10: Au-delà d'une occupation, qu'est-ce que vous en retirez de ce bénévolat au Resto du Cœur, Dominique?
9: C'est toujours le contact avec les personnes, hein, surtout de voir un petit peu cette population qui a vraiment besoin de nous, et on se sent vraiment utile. facile de les aider. On fait un maximum pour les aider, donc pour essayer de vraiment d'améliorer le quotidien de toutes ces personnes.
10: Est-ce que vous créez aussi un peu du lien avec certaines de ces familles? Il y en a que vous accompagnez depuis un petit moment?
9: Oui, bien sûr. On devrait pas dire, mais des fois, de temps en temps, on a nos petits préférés, c'est sûr. Hein. On en a qui, à chaque fois, chaque distribution, nous disent merci. Et un merci, ça soulage énormément. Ça vaut vraiment deux ou trois critiques.
10: Je peux vous demander quel âge vous avez, Dominique?
9: 76.
10: Vous avez réfléchi?
9: On ne s'en rend pas toujours compte. Il faut faire le calcul, hein, depuis un certain temps, on est obligé de calculer.
10: Et vous vous voyez continuer jusqu'à quand?
9: Je ne sais pas. Peut-être un petit peu lever le pied. Complètement lâcher, non. Mais un petit peu lever le pied, avoir retiré certaines casquettes quand même. Les années passent, hein, et tant que je suis encore un petit peu valide, j'aimerais bien pouvoir en profiter.
10: Vous diriez que ça vous maintient en forme aussi, cette activité?
9: Ah oui, bien sûr, on est obligé de réagir, on est obligé d'être là. Oui, ça vous booste automatiquement, parce que sinon, si vous restez à rien faire, vous faites quoi, voilà. Vous avachissez, vous faites là, vous réagissez plus. Ça nous permet de réagir, d'être en contact avec des gens, de discuter, d'échanger, pas toujours être d'accord, bien sûr.
10: Est-ce que ça vous a appris des choses, et si oui, quoi?
9: Je voulais dire d'être patiente, non. Si, l'empathie, oui, c'est sûr, encore plus qu'avant, ça fait du bien. Et ça se passe ici, ici aujourd'hui. Venez, franchement, il y a une bonne ambiance, ça fait du bien d'aider les autres. C'est très prenant, mais c'est très intéressant et c'est très positif.
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6: Pour changer, je ne vais pas vous apprendre un mot, mais vous apprendre quelques subtilités pour écrire en breton. Et ensuite, place à un prénom pour changer aussi.
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6: Bon, c'est la journée du changement. Alors, je vous apprends chaque jour des mots. La pratique orale, c'est bien, mais l'écrit, c'est important aussi. Alors, dans l'alphabet breton, il y a deux ou trois petites choses à savoir. En premier, vous verrez une lettre que vous connaissez, mais que vous ne prononcez pas bien. C'est le C'H, qui sert à écrire le son RE, et donc pas CHE ni QUE, c'est RE. C'est un gros H aspiré. Pensez à un hangar, hein, voilà, comme ça va vous aider. Ensuite, une autre chose à savoir, pas de bol, le cul n'existe pas en breton, on parle pas de cul, mais à la place, nous avons le K, qui sert à remplacer donc le cul, mais aussi le C, et ça sert à faire le son que. Un K, tout simplement. Donc avec ça, vous ne devriez plus confondre C'H, c'est le he, le hangar, hein. Et si c'est un K, eh ben là, vous pourrez dire K. Ça paraît bête comme chou, mais c'est important à connaître pour pouvoir écrire, mais aussi lire et retrouver la bonne prononciation. À vous de répéter, ou alors écrivez-le quelque part pour vous en souvenir.
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6: Et pour changer des noms de lieux de famille, un prénom aujourd'hui qui est sûrement parmi les plus répandus, ou du moins dans le top des prénoms bretons, c'est Maël, avec sa variante Maëlan. Alors Maël, c'est un très vieux prénom, commun à d'autres langues celtiques. Maël, ça vient du Moyen-Âge, de l'époque du vieux breton, et ce nom était celui des princes ou des chefs de clan, à l'époque où la Bretagne était clanique, évidemment. Mais ce joli prénom est resté. Maël, c'est un prénom masculin, féminisé depuis peu, mais Maël, c'est le chef de clan, et dans Maëlan, eh bien là on a une contraction de Maël et Tan, qui donne Maël Dan. Et ensuite, Maëlan, c'est-à-dire le chef de feu, donc au caractère bien trempé. C'est glissé en Maëlan. Voilà. Il est temps pour moi de vous laisser, de vous dire à demain, même heure, Canoir-Houas.
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2: Le bâtiment rondouillard au toit de chaume de l'ancien Courtepaille à Cussy-les-Forges a pourtant bien failli disparaître. Ce restaurant grill, dont le néon rouge a éclairé pendant des années l'entrée de ce village de la Vallonnée, a accueilli pendant plusieurs décennies les vacanciers en voiture qui descendaient dans le sud ou rentraient chez eux par l'ancienne Nationale 6.
3: Pas moyen d'avancer. Qu'est-ce qu'ils font devant aussi? Et l'autre Thierry, y a vraiment pas de quoi. Ah, ils sont en panne par-dessus le marché. C'était bien la peine de nous doubler tout à l'heure. Ah, si j'avais su, je serais jamais parti en vacances.
2: Le Courtepaille de Cussy-les-Forges a même une histoire particulière. Construit en 1964, c'était le deuxième établissement de la célèbre chaîne, devenu au fil du temps le plus ancien encore debout en France. Dans une archive de